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2: Il est 6 heures à Paris. Merci d'avoir choisi Radio France Internationale. 4 heures en temps universel. Le retour du journal avec Pierre Boudias. Bonjour Pierre.
3: Bonjour Edouard, bonjour à tous. Les semaines passent, pas la colère en Inde, le pays secoué par des manifestations depuis fin septembre face à de possibles manipulations électorales. Reportage dans une capitale indienne verrouillée par la police dès le début de ce journal. Nous parlons également largement du Yémen sur RFI aujourd'hui, pays secoué par une guerre civile qui redouble d'intensité ces dernières semaines. Focus à suivre sur les origines des Houthis, ce groupe armée qui défie le pouvoir central et l'Arabie Saoudite. Une annonce sans convaincre hier en France face au mouvement lycéen. Le gouvernement promet l'arrivée de 3000 professeurs remplaçants dans les tout prochains jours. Pas suffisant pour les lycéens qui appellent à une nouvelle mobilisation mardi prochain. Et puis ce coup de filet étonnant en Amérique du Sud. L'été dernier, Interpol annonce avoir mis à l'abri plus de 1000 animaux sauvages lors d'une vaste opération liée à l'environnement. Tigres du Bengale, serpents ou encore perroquets étaient victimes de ce trafic. Les autorités indiennes sont-elles en train de faire disparaître des dizaines de millions de personnes des listes électorales? Ils sont en tout cas des milliers à en être persuadés, à le faire savoir depuis la fin du mois de septembre dans les grandes villes du pays, après des révélations de la presse selon lesquelles 133 millions de personnes auraient perdu leur droit de vote en raison des méthodes de la commission électorale. La colère ne retombe pas. Musulmans et plus démunis seraient ciblés au bénéfice du camp du Premier ministre Modi. Parti d'opposition, syndicats étudiants et parti des cafards appellent à nouveau à manifester demain à New Delhi contre cette commission électorale. Mais tout rassemblement est interdit dans la capitale indienne, désormais sous très haute surveillance policière. Reportage à New Delhi d'Abdoulaye Rali.
4: Vidées par les barrages policiers, les avenues de Delhi dévoilent toute leur splendeur dans un calme inhabituel. Le professeur Robin Ratti est l'un des rares à se tenir devant les barrières.
5: C'est une première dans notre histoire. 130 millions d'électeurs ont été radiés par la commission électorale. Voilà pourquoi nous manifestons. La jeunesse soutient Rahul Gandhi.
4: Malgré le verrouillage sécuritaire, la capitale bouillonne de réunions politiques. Venu observer cette effervescence, Mansi revendique une démarche non partisane.
6: Ce n'est pas une question de parti ou d'âge, c'est le droit de vote des citoyens qui...

0: suprême a assommé le gouvernement et la commission électorale d'expliquer plusieurs décisions ayant conduit à cette vaste révision des listes électorales. 4h03 en temps universel, on passe maintenant au dossier qui va largement occuper les antennes de RFI ce vendredi. Focus tout au long de la journée sur cette guerre qui ne cesse de gagner en intensité au Yémen. Hier, l'Arabie Saoudite, soutien du gouvernement yéménite, a subi sa journée la plus intense de bombardements houthis. Une école maternelle touchée, l'aéroport de Riyad visé de nombreuses fois. La zone est devenue l'épicentre du conflit au Moyen-Orient ces dernières semaines. Au cœur de ce conflit, donc, les rebelles yéménites qui se sont emparés récemment du littoral du pays et ont renforcé leur emprise sur le détroit stratégique de Bab el-Mandeb. D'un mouvement rebelle composé de plusieurs groupes et factions soutenus par l'Iran, mais dont l'identité et les origines sont profondément yéménites, on ne sait parfois pas grand-chose. Guillaume Deltey va donc nous expliquer ce qu'il en est.
1: C'est dans le nord-ouest du Yémen, près de la frontière avec l'Arabie Saoudite, que ce mouvement est né dans les années 90, au sein d'une minorité religieuse, les Zaïdites, qui avaient longtemps gouverné le pays et qui s'est retrouvé marginalisé par l'avènement d'une république. Laurent Bonnefoy est chercheur au CNRS.
2: Une nouvelle génération de Yéménites d'origine zaïdite ont graduellement cherché à redécouvrir leur propre identité, à la remettre un petit peu sur le devant de la scène. Tout ça dans un contexte qui est marqué aussi par la révolution iranienne.
1: Car les Zaïdites sont chiites, d'une branche différente de celle dominante en Iran, mais le mouvement, alors appelé Jeunesse croyante, s'est inspiré du succès de la révolution islamique pour affirmer une identité religieuse et son opposition au camp occidental. Une alliance s'est alors créée entre les deux, mais alliance n'est pas allégeance, souligne Abdul Ghani El-Eriani, chercheur au centre de Sanaa pour les études stratégiques.
3: Contrairement au Hezbollah, les Houthis ne considèrent pas l'ayatollah Khamenei comme leur chef spirituel. Ils estiment qu'Abdelmalik al-Houthi est leur chef spirituel et qu'il occupe un rang supérieur à celui de l'ayatollah Khamenei.
1: Les Houthis agissent donc selon leurs intérêts propres et quand en février dernier l'Iran a été attaqué par Israël et les États-Unis, ils n'ont pas participé à la confrontation.
0: Guillaume Deltey a noté que Washington a exhorté hier ses ressortissants à une vigilance accrue face aux frappes des Houthis. Et le conflit perturbe largement le commerce international, notamment depuis la prise du détroit de Bab el-Mandeb, corridor stratégique par lequel transitait jusqu'à 10% du pétrole mondial en permettant l'accès à la mer Rouge, un passage en mer qui est aussi l'une des voies migratoires les plus empruntées du monde. D'après l'Organisation internationale pour les migrations, chaque année, des centaines de milliers de personnes, pour 90% d'entre elles éthiopiennes, risquent leur vie depuis Djibouti pour atteindre les pays du Golfe via le Yémen. Alors, quelles conséquences la reprise du conflit a-t-elle eu sur cette route dite de l'Est? Explication, Marlène Panara.
4: Dans le détroit de Bab el-Mandeb, actuellement, deux routes de l'exil se croisent. En trois semaines, plus de 3700 Yéménites ont débarqué à Obok, sur la côte djiboutienne. Ils y rejoignent des milliers de migrants en provenance d'Éthiopie. Alexandre Kouassar, chef de l'OIM à Djibouti.
5: Malgré le conflit actuel au Yémen, les personnes qui empruntent cette route veulent continuer à prendre ce chemin ou cette route dans l'espoir d'atteindre des pays du Golfe.
4: Mais pour éviter les combats, les migrants sont désormais contraints d'emprunter d'autres itinéraires, s'inquiète Alexandre Kouassar.
5: Les routes ne sont plus les mêmes. Quand on parle de routes alternatives, ce sont souvent des routes plus longues, plus difficiles d'accès et qui les rend d'autant plus vulnérables à des conditions déjà très difficiles au niveau climatique à Djibouti.
4: Pour Ayla Bonfillo, chercheuse au sein du Mixed Migration Center, la route de l'Est est un axe de migration historique en Éthiopie. Il est donc peu probable que les migrants choisissent une autre voie d'exil.
6: Souvent, ces parcours sont liés à des réseaux, des dynamiques, des communautés. Il est rare que les exilés se déplacent entre différentes routes de migration et passent par exemple de la route de l'Est à la route du Nord et traversent finalement la Méditerranée centrale.
4: La route de l'Est est très dangereuse pour les exilés. Au cours du premier trimestre 2026, 94 décès et disparitions ont été signalés, un chiffre largement sous-estimé d'après l'OIM. Marlène Panara, Addis Abeba, RFI.
0: Ce conflit au Yémen, ses acteurs, ses conséquences, on y revient tout au long de la journée sur RFI. Couverture à suivre notamment sur notre site internet rfi.fr. À 8h20 heure de Paris, ne manquez pas l'interview de Riyad Yassine Abdallah, ambassadeur du Yémen en France, qui va bien sûr revenir sur les derniers développements de ce conflit civil. Autre front, pour le moment, sommeil du conflit au Moyen-Orient, celui entre États-Unis et Iran. Le président américain annoncé hier exclure toute nouvelle attaque.

0: contre la République islamique avant les élections de mi-mandat qui se tiennent dans un mois aux États-Unis. Donald Trump répondait à des informations de médias américains selon qui la Maison-Blanche avait demandé à l'armée de lui présenter de nouvelles propositions de frappe pour les prochaines semaines. Information qui avait à nouveau fait bondir le prix du pétrole hier. Lui a tenté de faire baisser la tension après une nouvelle journée de mobilisation lycéenne. Le ministre de l'Éducation français qui s'exprimait sur le plateau du journal de 20h de TF1 à l'issue d'un acte 4 du mouvement qui aura rassemblé 71 000 personnes, bien en deçà de celui de mardi. Édouard Geffray a tout de même présenté un plan d'urgence. Une seule annonce, loin de satisfaire toutes les revendications des lycéens qui annoncent déjà la prochaine mobilisation. Les détails avec Sylvie Coffi.
1: Le ministre, Édouard Geffray, a annoncé l'arrivée imminente de 3000 professeurs remplaçants dans plus de 500 lycées où la situation est la plus critique.
2: Très concrètement, grâce à un logiciel que j'avais demandé il y a un an, on a pu identifier les établissements qui sont des situations que je qualifierais de très problématiques. Et dans ces lycées, on va déployer des enseignants à partir de demain. On a 3000 professeurs remplaçants qui actuellement ne sont pas devant élèves. Ils voudraient l'être, mais ils ne sont pas affectés devant élèves parce que jusqu'à présent, on savait mal les affecter notamment. Et donc, dans les prochaines heures, on a 3000 professeurs qui vont rejoindre ces établissements. Deuxième élément, je vais autoriser les recteurs à recruter plus que ce qui est normalement autorisé, là où nous avons des besoins. Moi, ce qui m'intéresse, c'est que des élèves qui n'ont pas cours aujourd'hui et cours demain.
1: Quelques heures plus tôt, Louis Le Toublon, vice-président de l'organisation Les Lycéens, était reçu par le ministre de l'Éducation nationale. Il s'attendait à beaucoup plus.
3: On s'attendait à ce qu'il rajoute des choses aux 20 heures. Il nous a juste donné un chiffre, 3000 enseignants. Pour les enseignants en cours de remplacement, on croit que effectivement, il a donné une réponse. On va voir ce que ça donne sur le terrain. Il a dit que ça prendrait place à partir de mardi. Et donc, on verra.
1: D'ores et déjà, les lycéens maintiennent la pression et appellent à une nouvelle journée d'action pour l'acte 5.
0: Le gouvernement de Corée du Sud, lui aussi en mode communication d'urgence, en cause un événement a priori positif pour le pays, la médaille d'or obtenue par les joueurs de l'équipe de football national aux Jeux Asiatiques. Mais au-delà de ce succès, les membres de la sélection ont surtout célébré l'exemption de service militaire pour les athlètes ayant remporté une compétition internationale à un moment de liesse. Malheureusement, reçu par la population et l'exécutif qui va donc tout simplement supprimer ces exemptions. RFI Séoul, Célio Fioretti.
4: Il aurait mieux fait de se taire. Lors d'une interview d'après-match, le capitaine de l'équipe de foot sud-coréenne, Lee Hyuk, a montré sa médaille en expliquant sa joie de ne pas faire son service militaire obligatoire.
5: Je ne vais pas à l'armée. Disons que sans la médaille d'or, en rentrant en Corée, il me restait 9 jours avant d'aller à l'armée. Du coup, pour les joueurs aussi, c'était une compétition où l'exemption du service militaire était très importante. J'avais le cœur serré, mais je suis soulagé maintenant.
4: Depuis 1972, pour encourager l'entraînement d'athlètes de haut niveau, ces derniers peuvent être exemptés de service militaire à condition de remporter une compétition internationale. Mais la joie des joueurs a été très mal reçue par le reste des jeunes hommes coréens qui, eux, n'ont pas de passe-droit. Le ministère de la Défense, Kang Shin-chol, a réagi.
6: Nous avons trouvé cela profondément regrettable, qu'on dénigre le devoir de défense nationale. Le ministère de la Défense se donne pour objectif de réduire progressivement les régimes dérogatoires et de les supprimer à terme.
4: Une fin des exemptions qui intervient dans le contexte de la baisse du nombre de conscrits due au déclin de la population sud-coréenne. Célio Fioretti, Séoul, RFI.
0: Tigre du Bengale, python, perroquet, une partie des 1000 animaux sauvages saisis par Interpol lors d'une opération menée l'été dernier. Elle visait aussi des délits liés à la déforestation. C'est ce qu'a précisé RFI Adrian Sanchez Romero, officier d'Interpol, joint par Raphaël Morand.
7: Au total, 313 saisies ou interventions ont été menées, permettant de saisir près de 5 tonnes de cyanure et plus d'un millier d'animaux. Parmi eux figuraient notamment certaines espèces de grands félins et d'oiseaux exotiques. En ce qui concerne les activités de déforestation, des arrestations ont eu lieu à petite échelle. Des personnes qui se livraient à des activités d'abattage dans le cadre, par exemple, de la fabrication de charbon de bois, destiné à être ensuite mis sur le marché. C'est une situation qui s'est produite assez fréquemment. Mais nous avons aussi des cas et des enquêtes à plus grande échelle dans lesquelles sont impliquées non seulement des personnes physiques mais aussi des entreprises initialement enregistrées en bonne et due forme mais qui exercent une activité illégale. Mais au-delà de ça, le délit de déforestation englobe également tout ce qui relève de l'accaparement des terres à des fins agricoles ou encore l'accaparement des terres pour l'élevage.
0: Adrien Sanchez Romero, officier d'Interpol, joint par Raphaël Morand. 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Merci à vous. Il est 4h13 en temps universel.
8: Pierre Boudias.
0: On jette un œil sur ce qui vous attend d'ici 4h30 et la seconde édition d'Afrique Matin. On sera à Taïwan, l'île dissidente dont l'affrontement larvé avec la Chine se joue aussi sur le terrain. Un mémoriel, explication à suivre avec notre correspondant à Taipei. L'invité culture s'attaquait à un fléau brûlant, trop souvent tabou, l'inceste dans la fratrie au cœur de la nouvelle création de l'artiste marocaine Kenza Berada. Elle viendra nous en parler dans une dizaine de minutes. En attendant, il est 7h14 à Sanaa. On continue à parler du Yémen sur RFI. Puisque la Radio du Monde vous propose aujourd'hui de centrer la focale sur le conflit qui déchire ce pays du Moyen-Orient. On s'intéresse maintenant à la situation humanitaire sur place après 12 ans de guerre entre gouvernement central et rebelles houthis. Plus de la moitié de la population a désormais besoin d'une aide sous une forme ou une autre. Et la reprise des combats ces dernières semaines est bien sûr venue aggraver une situation déjà très difficile pour les humanitaires. Pour les journalistes aussi, le pays est extrêmement difficile d'accéder. Accès encore plus dans les zones contrôlées par la rébellion. Explication d'Abla Jounaïdi.
9: Il a fallu passer plusieurs coups de fil via des intermédiaires pour entendre la voix des habitants de Sanaa. La plupart des contacts ne souhaitaient pas parler publiquement. Un homme anonyme nous explique pourquoi lui a dû fuir la capitale tenue par les Houthis.
10: La situation dans les zones sous contrôle Houthi est intenable, économiquement comme du point de vue des services publics. Et les gens n'osent pas parler car ils savent ce dont ils sont capables. Ils connaissent leurs méthodes sanglantes. Dernièrement, certaines personnes sont apparues dans les médias et quelques temps après, ils étaient liquidés.
9: Un environnement que subit la population yéménite et notamment ceux qui défendent ses droits. Plusieurs humanitaires ont été victimes de disparitions forcées ces dernières années. Des dizaines d'employés de l'ONU sont toujours détenus arbitrairement. Certains ont confié avoir été torturés pour leur soutirer de faux aveux d'espionnage. Raoula Arouaishan travaille pour l'ONG Mouatana for Human Rights.
11: Je pense qu'aucun d'entre nous ne se sent en sécurité à Sanaa en ce moment. On est toujours menacés. Plusieurs de nos membres ont subi des exactions, y compris des détentions arbitraires. Mais on n'a pas d'autre choix que de se battre et continuer.
9: L'organisation a documenté également la répression contre les femmes dans un récent rapport. Elle y recense les restrictions sur les déplacements dans les zones tenues par les Houthis, des interrogatoires humiliants subis par les femmes et leurs familles, rendre visite à des proches dans d'autres gouvernorats, travailler y compris dans le secteur humanitaire, tout cela est devenu difficile, voire impossible. Dans d'autres cas, elles ont été contraintes de se faire accompagner d'un mahram, un proche parent, et de respecter des codes vestimentaires spécifiques, tout cela sous le couvert de la guerre menée contre le gouvernement reconnu par la communauté internationale et soutenu par l'Arabie Saoudite. Laith habite à Sanaa où il tente de faire marcher un modeste magasin informatique.
12: Je suis à Sanaa et je peux vous assurer que ceux qui paient le prix de cette guerre, c'est d'abord la population. Les gens perdent leur maison, des commerçants perdent leur boutique. Il n'y a pas de salaire régulier depuis une décennie. Ils sont versés tous les 3 ou 4 mois et encore seulement en partie. Il y a beaucoup d'inflation, la vie est chère, tout est cher. Et les gens vivent à la grâce de Dieu. La situation est terrible et on prie pour que cette guerre prenne fin le plus tôt possible.
9: Une guerre féroce où les deux camps, outils comme loyalistes, usent parfois des mêmes méthodes, indifférentes au droit international humanitaire, telles que les bombardements de zones civiles ou le recrutement de mineurs comme combattants.
0: Abla Jounaïdi, et vous pouvez d'ores et déjà retrouver sur RFI.fr un article complet qui nous décrit le quotidien complexe des Yéménites dans les zones contrôlées par les rebelles houthis. Direction l'Asie, puisque Taïwan s'apprête à célébrer demain sa fête nationale, celle de la République de Chine, une célébration vivement critiquée chaque année par Pékin, pour qui seule la République populaire de Chine existe. Une bataille mémorielle qui continue de faire rage. Lors de sa rencontre avec Donald Trump le mois dernier, Xi Jinping n'a pas manqué de rappeler que Pékin et les États-Unis étaient alliés durant la Seconde Guerre mondiale, sans préciser que la République de Chine était alors à la tête du pays. Une omission qui n'a pas manqué de faire bondir Taipei. Jules Bois, notre correspondant à Taïwan, est en direct avec nous. Bonjour Jules.
13: Bonjour.
0: Alors pourquoi cette mention de la Seconde Guerre mondiale et en particulier de la part de Xi Jinping, et pourquoi ce sujet est-il toujours aussi sensible entre Pékin et Taipei ?
8: Pour Xi Jinping, l'objectif, c'était d'abord d'offrir à Donald Trump une image historique d'unité et non de confrontation entre les deux superpuissances. Mais pour Taipei, accepter cette version des faits, c'est accepter le narratif historique de Pékin pour qui la République de Chine n'est qu'une page tournée dans l'histoire du pays. Les autorités taïwanaises n'ont d'ailleurs pas manqué de rappeler que les alliés des États-Unis à l'époque étaient en réalité les forces républicaines et non celles communistes, une manière de rappeler que dans cette logique, les États-Unis devraient plutôt soutenir Taïwan. En fait, si la mémoire de la Seconde Guerre mondiale est si souvent convoquée et que Xi Jinping la mentionne régulièrement, c'est parce qu'elle marque le moment où l'île de Taïwan est rendue par le Japon vaincue à la Chine. Et voilà le problème d'interprétation. Quelle Chine ? Pour Pékin, l'île de Taïwan appartient à la République populaire de Chine, tandis que pour Taipei, la République de Chine qu'elle incarne est au contraire souveraine et légitime.
0: Alors Jules, est-ce ce à quoi Xi Jinping fait mention quand il dit à Donald Trump espérer que les États-Unis adhèrent à la position juste qui consiste à s'opposer à l'indépendance de Taïwan ?
8: Oui, alors en fait ici le président chinois espère surtout un changement subtil de vocabulaire, passer de ne pas soutenir à s'opposer. Pour le moment, la position affichée de Washington est de ne pas reconnaître la République de Chine et de ne pas soutenir l'indépendance de Taïwan. Xi Jinping voudrait une opposition ferme qui légitimerait davantage ses plans d'unification forcée du territoire taïwanais. Mais sur le fond, c'est en effet encore cette mémoire historique qui est rappelée. D'ailleurs, plus tôt en mai cette année, la Chine est allée jusqu'à installer un monument au Caire en mémoire à la déclaration signée entre la Chine, les États-Unis et l'Angleterre pendant la Seconde Guerre mondiale en Égypte, qui annonçait en 1943 déjà le retour des territoires confisqués par le Japon à la Chine, dont Taïwan fait partie. Ici encore, retour sur ce problème d'interprétation. Quelle Chine ?
0: Alors, on en parlait, Jules, demain, Taïwan va célébrer sa fête nationale. Est-ce que ces questions historiques font débat sur l'île ou est-ce qu'au contraire, c'est l'unité nationale qui fait consensus ?
8: Alors ici, ce n'est pas la mémoire historique de la République de Chine qui fait débat, mais c'est une autre bataille des dénominations qui a lieu, celle entre les partisans du nom République de Chine et ceux qui lui préfèrent l'appellation Taïwan. Ça peut sonner contradictoire, mais pour les partisans du nom République de Chine, l'adoption du nom Taïwan est pro-indépendance et risquerait de provoquer une escalade avec Pékin. En fait, si pour Xi Jinping le plus important est d'effacer l'existence de la République de Chine, ici, à Taïwan, la majorité de la population espère en fait maintenir le statu quo sans obsession pour ce flou historique qui permet que Taïwan et la Chine coexistent en paix.
0: Conflit territorial et guerre des mémoires entre Pékin et Taipei, c'était le sujet d'appel sur Correspondant avec vous, Jules Bois. Merci beaucoup. C'est un sujet ô combien difficile auquel s'attaque l'invité culture de RFI Matin dans son nouveau spectacle. Dans Paradis Plage, sa deuxième création, l'artiste marocaine Kenza Berada affronte la question de la pédophilie dans la fratrie présente au théâtre de Gennevilliers en banlieue de Paris. La pièce revient sur l'histoire personnelle de l'artiste au sein d'une famille bourgeoise marocaine. Le secret éclate au grand jour, libérant une souffrance trop longtemps tue. Kenza Berada s'entoure pour cette pièce des artistes du cabaret Cheikhat, pardon, de Casablanca, qui endosse des rôles de femmes et excelle dans tous les arts scéniques, musique, chant, théâtre, danse. Kenza Berada, qui est donc l'invité de Muriel Malouf.
14: Kenza Berada, on sort de votre pièce, de votre création Paradis Plage. Alors d'où vient ce titre ?
15: Paradis Plage, c'est un endroit qui existe au Maroc, dans le sud du Maroc, dans le sud d'Agadir. Un endroit au bord de la mer, de l'océan Atlantique, où j'ai beaucoup été quand j'étais enfant. Et voilà, c'est une sorte de paradis perdu qui a été complètement fracassé par des pelleteuses et c'est devenu des hôtels de luxe, un peu comme beaucoup de la côte littorale marocaine.
14: Et cette pièce, c'est aussi une pièce sur l'enfance, c'est une sorte de paradis perdu aussi. C'est votre deuxième création après Bougeloud, qui est une pièce qui évoquait la question du viol à partir d'enquêtes et de témoignages que vous avez recueillis. Cette fois, c'est une histoire personnelle et il s'agit d'inceste. Comment est née cette pièce ?
15: Quand j'ai travaillé sur Bougeloud, j'ai travaillé à partir de témoignages. J'ai d'abord interrogé les femmes sur la notion de consentement avant de parler de viol. J'ai parlé de mes grands-mères et j'ai jamais utilisé ce terme. En fait, mes grand-mères ont été mariées très jeunes, mais elles étaient aussi très amoureuses de leur mari. Donc c'est cette complexité-là qui m'intéressait déjà dans Bougelaude. Et là, c'est pareil, c'est pas du tout une histoire à proprement dite personnelle, parce que le personnage s'appelle Benti, ça veut dire ma fille. Et donc en gros, je voulais que ça soit universel et que ça soit pas mon histoire. C'est l'histoire de milliers et de milliers de femmes, d'enfants qui vivent l'inceste. Il est particulier parce que on n'en parle pas beaucoup. C'est un inceste entre un frère et une sœur qui ont beaucoup d'années d'écart. Et c'est un inceste qui est très très fréquent et qu'on a souvent qualifié de romantique, en tout cas dans la littérature et dans le cinéma, depuis Isis et Osiris jusqu'à Agatha de Marguerite Duras ou voilà. Donc c'est bien sûr on parle de violence sexuelle envers les enfants, mais c'est aussi encore une fois parler de la complexité des rapports dans une famille, la difficulté que c'est à l'intérieur d'une famille qui s'aime, à l'intérieur d'une famille où il y a tout ce qu'il faut, à l'intérieur d'une famille où on ne manque de rien. Quand cette violence-là apparaît, qu'est-ce qu'on en fait ensuite ?
16: Il fallait que j'affronte mon frère. Sa fille avait 6 ans, l'âge que j'avais quand ça s'est passé. J'ai attendu des mois. Après un an, je lui ai proposé de se voir. Il a accepté.
17: Sur scène, vous êtes présente, entourée des Sheikhat, qui sont des artistes de cabaret, qui sont des hommes qui prennent des rôles de femmes, qui se travestissent. Pourquoi ce choix ? Comment c'est venu d'avoir les Sheikhat avec vous ?
15: Je pense que j'ai trouvé peut-être une porte, une clé, pour raconter cette histoire, non pas de manière frontale, mais trouver la bonne distance pour raconter ça, sans que ça soit fait avec trop de pathos, et choisir des hommes aussi pour prendre justement cette responsabilité-là.
17: Leur chant est intitulé La Haïta. Et La Haïta en arabe, c'est le cri. C'est un peu un cri libérateur.
15: Déjà, il faut pouvoir crier. Donc, dans certaines familles, ça ne crie pas. On ne crie pas dans les salons. Vous parlez tout à l'heure de bienséance. En tout cas, ça ne se fait pas d'exprimer sa colère. C'est très mal vu. Et dans l'histoire, encore une fois, les femmes, on les a très vite traitées d'hystériques quand elles se mettaient à crier. Et donc, ouais, les Sheikhat, elles crient à la place de celles qui ne crient pas.
17: Merci, Kamza Berada.
15: Merci beaucoup.
0: Et merci à vous, Muriel Malouf. 4h25 en temps universel. Le Conseil Santé sur RFI.
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0: Caroline Paré parle éco-conscience avec son invité.
19: Docteur Emmanuel Contamin, bonjour.
20: Bonjour.
19: Vous êtes pédopsychiatre et spécialiste des troubles post-traumatiques. Qu'est-ce qui va distinguer l'éco-conscience de l'éco-anxiété ?
20: L'éco-anxiété, ça a d'une part une connotation un peu pathologique, alors qu'ici il s'agit d'une émotion légitime face à une situation de danger qui doit nous mobiliser. Donc j'aime mieux le terme d'éco-conscience qui valorise le côté lucidité, le côté aussi une conscience émotionnelle de comment on est impacté par la situation du monde actuel, et aussi un côté éthique de finalement quelles sont les valeurs qui orientent nos décisions et nos actions.
19: Et précisément, ça veut dire agir sur certaines émotions qui pourraient être toxiques ou négatives, qui pourraient générer une impuissance, avoir moins peur de l'avenir en quelque sorte.
20: Oui, c'est-à-dire que les émotions, on estime qu'elles ont ce qu'on appelle une fenêtre de tolérance. Quand elles sont trop intenses, trop débordantes, elles nous mettent dans un état un peu de panique, de désorganisation ou de rage. Et quand elles sont au contraire trop inhibées, trop dissociées, on est plutôt dans un état de désespoir, d'impuissance, de paralysie. Donc il y a l'enjeu effectivement de garder ces émotions dans cette fenêtre de tolérance. Et on donne dans ce livre des exercices, des ressources pour ça.
19: Merci docteur Contamin. Vous avez co-signé avec Laurent Contamin le petit guide psy à l'usage des jeunes éco-conscients. C'est aux éditions Odile Jacob. 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
0: Caroline Paré, on vous dit à tout à l'heure. Allez, on s'écoute un peu de musique maintenant. Six O'Clock de Mimi KDS, un extrait de la playlist RFI. 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

0: Après 6 o'clock de Mimi Cadet, c'est à retrouver en playlist RFI ce mois-ci, RFI.fr, rubrique musique. Vous restez avec nous, bien sûr, dans un instant, le retour d'Afrique Matin, deuxième édition avec Sébastien Duhamel.
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1: Vous écoutez toujours RFI, il est 4h30 en temps universel, 6h30 à Lusaka. Afrique Matin avec Sébastien Duhamel. Bonjour Sébastien.
2: Bonjour Pierre, bonjour à toutes et à tous.
1: Une demi-heure consacrée à l'actualité du continent et le journal débute à Djibouti où le Haut Commissariat des Nations Unies pour les réfugiés se dit inquiet.
2: Inquiet par l'arrivée de plus de 3800 personnes ayant fui la guerre au Yémen, un conflit qui revient à la une de l'actualité et dont les conséquences humanitaires sont déjà bien visibles. Les facilitateurs de l'Union africaine ensuite qui poursuivent leur médiation autour de la guerre dans l'est de la RDC. Après Goma au Nord Kivu, après Kigali, ils sont arrivés à Kinshasa. Les sanctions onusiennes contre le Soudan prolongées de 2 mois par le Conseil de sécurité à New York. Une prolongation dite technique, la deuxième en 2 mois, on vous l'expliquera. Santé contre minerai, c'est en substance l'accord passé par les États-Unis qui s'engagent à soutenir le secteur de la santé en Zambie tout en lorgnant les matières premières. Direction ensuite Madagascar où l'on suivra les opérations de recensement en vue de la refonte des listes électorales. Après le journal reportage au Cameroun où les femmes victimes de violences peuvent recevoir un accompagnement psychologique à l'hôpital Jamo de Yaoundé pour guérir les maux de l'esprit. Des terrains plus légers avec l'actu sport, bien sûr, comme tous les jours. Voilà pour le menu, vous êtes tous les bienvenus. Bienvenue sur la Radio du Monde. C'est une guerre qui dure. Le conflit au Yémen a pourtant des conséquences humanitaires préoccupantes. Le Haut Commissariat des Nations Unies pour les réfugiés nous alerte ainsi sur les chiffres. Plus de 100 000 personnes déplacées à l'intérieur du pays, de nombreux autres à l'étranger, à Djibouti notamment, où près de 3 800 personnes ont traversé le détroit de Bab el-Mandeb ces dernières semaines pour se mettre à l'abri. Plus des 2/3 de ces personnes sont des femmes et des enfants. Et le HCR s'attend à l'arrivée prochaine de quelques 10 000 personnes supplémentaires si la guerre continue au Yémen. Écoutez l'alerte de Sandrine Desamours, la représentante du HCR à Djibouti.
3: Tous disent la même chose, qu'ils ont fui les combats, ils ont fui les bombardements. Tout ce qu'ils savent, c'est qu'ils ont vu la destruction autour d'eux et ils ont fui. Ils arrivent fatigués, ils ont faim, ils sont traumatisés. Dû à la situation aussi au Yémen, ces réfugiés arrivent malnutris. Certains ne sont pas vaccinés, surtout les enfants. La situation au village de Markazi, où ces réfugiés ont été accueillis, est un village qui est déjà saturé. C'est-à-dire qu'il avait été construit pour accueillir 5000 réfugiés et nous avons déjà largement dépassé sa capacité. Et donc maintenant, nous devons étendre le village. C'est comme créer une nouvelle ville pour leur nouvelle vie. Nous avons besoin d'appui car l'opération de l'UNHCR à Djibouti était déjà chroniquement sous-financée. Nos financements ne sont pas à une hauteur de pouvoir répondre à tous ces besoins.
2: Sandrine Desamours, représentante du Haut Commissariat des Nations Unies pour les réfugiés à Djibouti. La diplomatie sur le terrain pour tenter d'apaiser la guerre en RDC. Après un déplacement à Goma, dans l'est du pays, où les facilitateurs de l'Union africaine se sont entretenus avec des cadres de la FCM23. Après un déplacement à Kigali, où ces mêmes facilitateurs ont échangé avec le président rwandais, Paul Kagame, eh bien, les 3 ex-chefs d'État mandaté pour mener la médiation, à savoir Uhuru Kenyatta, Mokwetsi Masisi et Saleh Work Zewde sont arrivés à Kinshasa. Ils doivent normalement rencontrer aujourd'hui le président Tshisekedi. Mais que lui diront-ils au juste, Passion Ligodi ?
4: Transmettre les résultats de leur consultation, c'est la prochaine étape annoncée par les facilitateurs. Ils doivent en rendre compte au gouvernement congolais, mais aussi aux médiateurs de l'Union africaine. Mercredi à Kigali, ils ont discuté avec Paul Kagame des prochaines étapes du processus de paix et des causes profondes du conflit, selon la présidence rwandaise. Auparavant, à Goma, ils avaient rencontré la FCM23, la MONUSCO, des acteurs humanitaires et le mécanisme de vérification du cessez-le-feu. Le panel en a tiré plusieurs appels, poursuivre de bonne foi les négociations des Doha, respecter le cessez-le-feu et coopérer avec les mécanismes de vérification. De son côté, Corneille Nangaa réclame des engagements vérifiables et de l'impartialité de la part des facilitateurs. Mais le coordonnateur de l'FCM23 affirme aussi que son mouvement combattra pour empêcher les forces gouvernementales de reprendre la zone des Minembwe. L'audience de Kinshasa intervient donc alors que ses intentions militaires restent affichées. Pour les facilitateurs, les engagements doivent se traduire dans la vie de population, protéger le civil, permettre l'accès à l'aide et préserver les services essentiels, notamment les écoles.
2: Les explications de Passion Ligaudi sur RFI. Les sanctions onusiennes contre le Soudan prolongées de 2 mois, soit jusqu'au 11 décembre. Une prorogation technique selon le vocable officiel du Conseil de sécurité où la résolution a été votée hier. Et c'est déjà le 2e renouvellement technique en l'espace de 2 mois, ce qui traduit ici les divisions entre les 15 membres du Conseil. Le mandat du groupe d'experts chargé, lui, de surveiller l'embargo sur les armes à destination du Soudan a été prolongé pour sa part jusqu'au 11 janvier. À New York, correspondance de Kerry Newton.
5: Les États-Unis, qui portent le dossier du Soudan au Conseil de sécurité, souhaitaient étendre à l'ensemble du pays l'embargo sur les armes. Il est actuellement limité au Darfour. Il voudrait aussi étendre son spectre pour mieux prendre en compte les drones et les technologies à double usage. Mais les 3 membres africains du Conseil, la République démocratique du Congo, le Libéria et la Somalie, ainsi que la Chine, le Pakistan et la Russie, préféreraient, eux, une simple reconduction annuelle du dispositif existant. Le mois dernier déjà, les membres du Conseil n'avaient pas réussi à s'entendre et cette fois-ci, Washington propose une nouvelle prolongation temporaire, le temps de continuer à négocier la prochaine forme de l'embargo. Les tensions entre Washington et Khartoum se sont aggravées alors que les États-Unis ont refusé d'émettre un visa pour que le général Al-Burhan puisse venir à New York lors de la semaine du haut niveau de l'Assemblée générale. Cela a aussi suscité des frictions au sein du Quad qui réunit les États-Unis, l'Égypte, l'Arabie saoudite et les Émirats arabes unis. Endiguer les livraisons d'armes reste l'un des objectifs prioritaires, d'autant que sur le terrain, les attaques continuent de menacer les opérations humanitaires. 2 incidents ont touché des camions affrétés par le Programme alimentaire mondial la semaine dernière, dont une attaque aérienne ayant tué un chauffeur. Karine Auton, New York, RFI.
2: Une nouvelle illustration des méthodes Trump dans la gestion des relations internationales. On le sait, la Maison-Blanche a considérablement diminué les budgets dédiés à l'aide et elle préfère passer désormais par des accords bilatéraux, incluant bien souvent des volets commerciaux. C'est en substance ce que l'administration états-unienne vient de faire avec la Zambie. Washington soutiendra ainsi le secteur zambien de la santé à hauteur $1,5 milliard sur 5 ans. Et l'oncle Sam négocie dans le même temps un accord sur les matières premières, dont les minerais, Alexis Bédu.
6: La nature transactionnelle est assumée par les États-Unis qui n'ont pas hésité en début d'année à rendre publique la contrepartie en minerais. Mais du côté du gouvernement zambien, on récuse tout lien entre les deux accords. En mai dernier, Lusaka refusait d'ailleurs que la conclusion de l'accord sur les minerais soit une condition de l'accord sanitaire. Ce point de blocage est désormais levé. Selon le ministre de la Santé zambien, l'accord révisé ne prévoit plus non plus le partage d'informations individuelles sur les patients, mais uniquement une transmission de données qui serait, je cite, nécessaire au suivi et à l'évaluation des programmes. C'est donc un vaste accord sanitaire qui a été signé ce jeudi, permettant de financer notamment la lutte contre le sida, le paludisme, la tuberculose et d'accélérer la vaccination. Washington, sans doute rassuré par la réélection du président Hichilema en août, participe à hauteur $1,5 milliard de financement. La Zambie complète avec près de $2 milliards. Côté minerais, l'accord reste confidentiel. Il pourrait donner un accès préférentiel aux entreprises américaines sur des concessions minières dans ce pays riche en cuivre et en cobalt.
2: Alexis Bédu. En Guinée-Bissau, les conditions ne sont pas réunies pour organiser les élections présidentielles et législatives prévues le 6 décembre. C'est ce qu'ont estimé hier la commission électorale et le premier ministre bissau-guinéen. Le report, attention toutefois, n'est pas encore effectif, il devra être entériné par le chef de la junte Orhan-Tam. Au Cameroun, 66 détenus de la crise post-électorale d'octobre 2025 ont été jugés hier devant le tribunal militaire de Yaoundé. Après les réquisitions du ministère public, ils ont tous été déclarés coupables des infractions retenues contre eux, à savoir notamment propagation de fausses nouvelles, rébellion, attroupement ou encore défaut de carte nationale d'identité. Ces 66 détenus écopent de peine entre 6 mois de prison avec sursis pour certains et 6 à 15 mois de prison ferme pour d'autres. La Commission nationale anticorruption au Cameroun, toujours, qui rend son rapport 2025. Détournement de biens publics, trafic illicite, fraude fiscale, autant de pratiques qui gonflent les chiffres de la corruption au Cameroun. Résultat, en 2025, l'État aurait subi, selon cette commission, un préjudice financier estimé à plus de 6,2 milliards de francs CFA. Allez, direction Madagascar à présent, où les citoyens en âge de voter sont appelés à s'inscrire sur les nouvelles listes électorales. Ils doivent pour cela se rendre notamment au sein des Fouktan, des bureaux administratifs installés dans les quartiers. C'est la commission électorale qui est à la manœuvre pour une révision totale de son fichier électoral. L'objectif, renforcer la crédibilité des scrutins prévus en 2027. Et pour faciliter les opérations, des agents sont également sur le terrain. Ils vont à la rencontre des futurs électeurs directement chez eux. À Antananarive, reportage de Guilhem Fabry.
7: Il y a quelqu'un ? Je peux entrer ? Bonjour, je suis agent recenseur pour la commission électorale.
8: Clarisse Razayarissou parcourt depuis fin juillet les ruelles étroites du quartier d'Onzesk où elle habite.
7: Mon travail consiste à recenser tous les habitants en âge de voter. Je toque à chaque porte. S'ils sont d'accord pour être inscrits, ils doivent renseigner leur nom, date et lieu de naissance, adresse et numéro de carte d'identité nationale. Quand les formulaires arrivent à la CENI, les agents chargés de la saisie informatique peuvent alors vérifier qu'il n'y a pas de doublons.
8: Cette démarche rassure Fitiavana Sulunzatouv, 20 ans, qui renseigne ses informations dans la cour de sa maison.
9: Je pense que ce sera une élection propre, crédible, sans corruption. Sous l'ancien régime, le président avait la main mise sur la CENI et celle-ci lui était redevable. Mais avec le régime de la refondation, j'ai davantage confiance dans cette commission.
8: Un enthousiasme loin d'être partagé par tous, observe Clarisse Razayarissou. Une vingtaine de personnes ont refusé de s'inscrire dans son quartier.
7: Certains considèrent que ça ne sert à rien de voter, que le président élu sera tôt ou tard renversé. D'autres disent que les candidats ne tiennent jamais leurs promesses une fois qu'ils ont été élus.
8: La CENI s'est fixée pour objectif d'enrôler entre 13 et 14 millions d'électeurs. Le nouveau fichier devra être pris en avril 2027 selon le programme de la transition en vue du référendum constitutionnel en juin. L'élection présidentielle est prévue, elle, au plus tard en novembre. Guillaume Fabrion, Tananarive, RFI.
2: Il est 4h41 en temps universel.
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2: Restez avec nous, bien sûr, avant RFI Matin avec Clotilde Dumay d'ici un petit peu plus de 18 minutes. On ira, quant à nous, pour notre reportage du jour au chevet des femmes victimes de violences à l'hôpital Jameau de Yaoundé, au Cameroun. Là-bas, un accompagnement psychologique est proposé gratuitement pour soigner les maux de l'esprit. Les causes de la rupture entre le président sénégalais Ousmane Sonko et son ex-premier ministre Bassirou Diomaye Faye et son ex-premier ministre Ousmane Sonko. Le divorce, justement, Diomaye Faye, Sonko, on y reviendra ce matin sur RFI avec notre invité, le professeur de sciences politiques Maurice Soufiek Dion. Afrique Éco au Sénégal, justement, où Dakar mise désormais sur les taxis électriques. Une centaine de véhicules devraient être mis en circulation d'ici la fin du mois. L'humeur de Charlotte Ntamak, qui nous parlera quant à elle des schémas de vie. Mais pour l'heure, comme tous les jours, c'est les sports.
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2: Et c'est avec vous, Antoine Grenier. Bonjour.
10: Bonjour, Sébastien.
2: Le foot féminin, pour commencer, avec les qualifications pour les Jeux Olympiques 2028 et cette victoire à l'extérieur pour le Sénégal.
10: Les Lions sont allés chercher un succès précieux, 1-0 à Rades dans le cadre de ce deuxième tour qualificatif. Allez, but signé Ndeye Awakassé à la 63e minute. Une première réussie, donc, pour le nouveau sélectionneur des Lions, Alioune Abtalib Fall. Très content de cette victoire et de son équipe.
11: Très satisfait parce que c'est un match très abouti. Avec un regroupement très court, on a pu façonner une équipe vraiment qui a mis beaucoup d'impact, beaucoup d'intensité dans ce match en répondant tactiquement, physiquement par rapport à l'adversaire qui n'a pas des moindres parce qu'ils ont une bonne équipe, la Tunisie, très technique avec beaucoup de mouvements entre les lignes. Donc, c'est un match réussi parce qu'à l'extérieur, gagner 1-0 à l'extérieur, maintenant, ce n'est pas facile en Afrique. Donc, si on l'a réussi, en plus, en tant que baptême de feu pour mon premier match avec les A, donc je suis très satisfait par rapport à ce résultat.
10: Alioune Abtalib Fall avec Babacar Fall. À noter parmi les autres rencontres de ce deuxième tour qualificatif, allait le succès du Burkina Faso, 3-1 sur la Guinée équatoriale. Même score en faveur du Bénin face au Mali. Et puis notons surtout le carton du Kenya face aux Seychelles. Score final 11-0. Autant dire que le match retour sera plutôt tranquille pour les Kenyans.
2: Ah oui, tout de même, en effet. Et la suite, Antoine, de ce deuxième tour qualificatif aller, c'est aujourd'hui et ce sera à partir de 13h en temps universel.
10: Avec Malawi, Zimbabwe. Et puis une demi-heure plus tard, la République démocratique du Congo accueillera la Côte d'Ivoire. Des Léopards d'Âme qui sont privés de leur armada offensive. Merveille Kanjinga, Ruth Kipoyi et Naomi Kabakaba. Elles ne sont pas là, mais le coach congolais Pamphile Miayo ne manque pas de solution.
12: C'est vrai, on va manquer celle-là. Et on va se baser sur l'effectif que l'on a et on va essayer de mettre en place une équipe joueuse. Voilà pourquoi on a traîné encore beaucoup plus là par rapport à la séance, la veille de match. On a rajouté une quinzaine, voire même une vingtaine de minutes en plus pour travailler encore beaucoup plus défensivement. Parce qu'une chose qu'on doit savoir, c'est que une équipe, d'abord, c'est avoir un bon bloc défensif. Et après, offensivement, il y a de la qualité. Il y a quand même quelques joueuses qui vont vite devant. Il y a quelques joueuses qui ont de la technique, de la qualité. Et même dans la finition, il y en a. Du fait qu'on joue à la maison, on est obligé de gagner. Donc la pression est là. On doit gagner pour partir à Abidjan avec cette motivation et aller chercher à faire un autre résultat là-bas.
10: Pamphile Miayo avec Pascal Mangala, RDC Côte d'Ivoire, coup d'envoi, 13h30, temps universel.
2: Le football africain, Antoine, dont les dirigeants sont d'ailleurs réunis au Cap-Vert pour la réunion stratégique de la CAF, à l'occasion pour le président de la Confédération africaine d'aborder les grands sujets du moment.
10: Et d'abord, et malgré les inquiétudes, Patrice Motsepe a confirmé la tenue de la Coupe d'Afrique des Nations 2027 au Kenya, en Tanzanie et en Ouganda. Le Sud-Africain a indiqué s'être assuré du profond engagement des chefs d'État des trois pays organisateurs. Le président de la CAF qui a également réitéré son soutien et celui de sa confédération au patron de la FIFA, Gianni Infantino, candidat à sa propre succession. Une déclaration applaudie par les 54 délégués africains présents à cette réunion stratégique.
2: Le journal des sports sur RFI, signé Antoine Grenier. Merci beaucoup. On vous retrouve tout à l'heure.
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2: 4h46 en temps universel, l'heure de jeter un coup d'œil sur l'actualité internationale de ce vendredi 9 octobre 2026. Et ce bilan, tout d'abord, au moins 30 personnes tuées hier dans une frappe russe à Kramatorsk, dans l'est de l'Ukraine. La veille, des frappes russes avaient déjà fait 30 morts dans l'ensemble du pays, dont 22 à Priloki, dans le nord. L'Ukraine, qui est confrontée depuis l'été à une nette intensification des bombardements russes, tandis que la situation militaire n'évolue guère sur le front et que les efforts diplomatiques sont au point mort. Riyad, frappée par les outils du Yémen, qui connaît l'un des épisodes les plus violents depuis le début de la guerre au Moyen-Orient. L'ampleur et la fréquence des attaques sur la capitale saoudienne sont inédites en 8 mois. 3 chercheurs en sécurité d'OpenAI accusent le créateur de ChatGPT de les avoir licenciés pour avoir alerté sur les dangers de l'intelligence artificielle. Voilà qui relance le débat sur la sécurité dans une entreprise où les IA ont échappé cet été à leurs testeurs. Il y a les blessures physiques, celles que l'on voit, et puis il y a tous les maux invisibles, ceux qui blessent l'esprit. Pour notre reportage du jour, direction le Cameroun, où l'hôpital Jamo de Yaoundé propose justement un accompagnement psychologique aux jeunes femmes victimes de violences. Un centre hospitalier public spécialisé dans la santé mentale. La fondation Françoise Pouyanet pour la Liberté y prend en charge les frais de consultation pour que les plus démunis puissent elles aussi trouver du soutien. Notre correspondant Emmanuel Jules Tappe nous emmène ce matin sur place.
14: Il est pratiquement 14h. Nous avons encore la salle d'attente bien garnie.
15: Le docteur Kamga Olen Jean-Pierre, médecin psychiatre, n'a pas enfilé sa blouse blanche aujourd'hui. Costume bleu, chapeau sur la tête. Il nous conduit d'un pas tranquille vers un box de consultation du service de santé mentale de l'hôpital Jamo.
14: Dans ce box, nous recevons des personnes exemptes des frais de consultation. Et s'il y a des cas qui nécessitent une hospitalisation, l'hospitalisation est également gratuite.
15: Le box fait 5 mètres carrés. Dr Kamga s'installe derrière sa table. Devant lui, un gros registre noir.
14: Nous avons ouvert ce registre, c'était le 8 juillet 2025. Nous sommes à 13 personnes, si on tourne les pages, et qui sont effectivement arrivées à notre service.
15: 13 noms seulement, bien loin de refléter l'ampleur des violences dans la société, indique-t-il. Un tout petit nombre de victimes osent pousser la porte du centre d'écoute. Certaines assistent ce jour dans une salle attenante de l'hôpital Jamo aux échanges sur les féminicides. Marguerite a une vingtaine d'années. Elle a été mariée pendant 2 ans Elle reste discrète pendant les échanges, puis elle accepte de se confier.
3: Mon mari m'a coupé de ma famille, m'a isolée. Et quand il a commencé à m'étrangler, c'est là que je me suis dit non, c'est pas normal. Je ne peux plus supporter parce que je me suis dit là, je suis en train de mourir et ma famille, mon enfant a encore besoin de moi. Donc...
16: Je m'appelle Nangaan Cécile et je suis pratiquante d'art martiaux. Ici, le message que nous voulons passer aux femmes, c'est qu'elles peuvent se défendre pour aller chercher de l'aide.
15: Se défendre, mais Françoise Poigné, femme politique et fondatrice de l'ONG éponyme, appelle les femmes à briser le silence.
17: N'ayons plus peur, prenons le courage, ne soyons plus stigmatisés. Qu'est-ce que je vais dire que mon mari a violé mon enfant? Prenons le courage. Brisons le silence.
15: Une haute initiative est en préparation à Yaoundé pour les femmes victimes de violences, la construction de la Maison de l'Espoir. Elles pourront y apprendre un métier et y être hébergées temporairement. Emmanuel Julta, Yaoundé, RFI.
2: Un reportage à l'hôpital Jameau de Yaoundé à retrouver, à partager évidemment sur Internet. Les tabous, cela se brise. Au Sénégal, rien ne va plus entre le président Bassirou Diomaye Faye et son ex-mentor, l'ex-premier ministre Ousmane Sonko. Le tandem arrivé ensemble au pouvoir en 2024 et dont le divorce est plus que consommé aujourd'hui sur la scène politique. Mais qui est responsable finalement de cette rupture? On y revient ce matin sur RFI. On a posé cette question à notre invité, Maurice Soudek Dionne, professeur de sciences politiques à l'université Gaston Berger de Saint-Louis du Sénégal.
18: Je crois que les avis peuvent être partagés. Pour certains, c'est Ousmane Sonko qui est victime de trahison parce qu'il a participé à l'élection du président Bassirou Diomaye Diakhar Faye. Il a soutenu sa candidature et appelé à voter pour lui, alors que pour d'autres, le pouvoir présidentiel ne se partage pas. Ce n'est pas un canapé, c'est un fauteuil et que notre charte fondamentale donne l'essentiel des pouvoirs au président de la République. Donc celui-là ne peut pas avoir de chef. Autre chose également, c'est que face à la réalité de la crise économique et face à la réalité politique de l'impossible bicéphalisme, le président a été obligé de prendre cette décision, c'est-à-dire acter la rupture.
19: Et bien sûr, tout le monde pense déjà à la présidentielle de 2029. Qu'est-ce qui oppose véritablement les deux anciens camarades du PASTEF, sinon leurs ambitions personnelles respectives?
18: Il faut aussi dire qu'il y a des conceptions différentes de la souveraineté. D'une part, nous avons avec le président Diomaye une souveraineté qui s'adapte aux réalités, alors qu'avec l'ex-premier ministre Ousmane Sonko, il faut que l'idéologie puisse transformer la réalité avec cette perspective absolutiste de la souveraineté. Et aujourd'hui, le président Diomaye Faye semble s'inscrire dans une perspective de relativiser cette forme de souveraineté pour construire des partenariats gagnant-gagnant sans discrimination.
2: Entretien de Christophe Boisbouvier avec notre invité, le professeur Maurice Soudek Dionne. Son interview est à retrouver plus en longueur dans une bonne cinquantaine de minutes vers 7h45 heure de Paris. Et pour le moment, on reste au Sénégal pour notre dossier Afrique Éco avec un projet pilote pour des modes de transport plus écologiques et moins polluants dans la capitale Dakar. Après le bus électrique, la ville mise à présent sur les taxis électriques. La Banque pour le commerce et l'industrie vient d'investir dans un premier lot 100 véhicules qui devraient être mis en circulation d'ici la fin du mois. Objectif affiché, 1000 taxis verts d'ici mars prochain, 10 000 d'ici l'horizon 2030. Sur place, dossier de Léa Lisa Vesterhoff.
20: Les 100 véhicules gris flambant neufs de la marque chinoise Geely sont tous garés sous un grand hangar. Un premier lot accueilli en grande pompe et une première étape dans la modernisation du parc automobile sénégalais. C'est ce qu'espère Barasso, administrateur du Fonds de développement des transports terrestres.
21: Ces 100 véhicules, c'est un point de départ au Sénégal. Le transport urbain quand même est très très très vétus. Il y a des véhicules qui créent une pollution qu'on a du mal à gérer. Donc avec l'introduction progressive de ces véhicules électriques, je pense que ça va être une bouffée d'oxygène pour l'environnement également, aussi permettre aux populations sénégalaise d'avoir accès à des conditions de transport beaucoup plus confortables.
20: L'idée est de créer un cercle vertueux, un transport plus écologique avec des chauffeurs, soit futurs propriétaires, avec un système de crédit bail, soit salariés d'une coopérative de transporteurs. Papa Massaldiaï, directeur général de la BCI, à l'initiative du projet.
22: Le salaire
1: toutes charges comprises, est de 229 000 francs CFA, incluant une assurance maladie et une prime de retraite. À cela s'ajoute aujourd'hui une politique d'épargne que nous leur proposons pour les chauffeurs qui ne sont pas propriétaires, de 30 000 francs CFA par mois. Les chauffeurs de taxi bénéficient de cette inclusion financière.
20: Une bancarisation intéressante pour la Banque pour le commerce et l'industrie qui gère tout l'aspect financier, mais qui donne aussi de nouvelles perspectives aux chauffeurs. Famara Dafé, à la tête d'une GIE de 25 chauffeurs, se réjouit surtout des économies à venir.
4: Avant ces véhicules-là, un taximan peut rouler toute la journée. Quand il roule toute la journée, il peut dépenser en carburant, en gasoil, presque 30 000 francs. Aujourd'hui, on nous amène des véhicules avec 5 000 francs, tu as 430 km. Là, nous disons encore merci. Nous
20: avons droit. Reste la mise en place des bornes électriques en cours, promet l'entreprise qui s'en charge. Coût des 1 000 véhicules électriques qui doivent être livrés d'ici 2027, 20 millions d'euros selon la BCI, qui en promet 10 000 d'ici 2030. Chiloudjé, en charge du projet chez Geely, confirme l'intérêt de son entreprise pour ce nouveau marché sénégalais.
22: Ça l'intéresse beaucoup en fait,
23: parce que ici, maintenant c'est le début avec les voitures électriques et aussi ils vont apporter les services. Peut-être pour réparer les voitures et tout, parce qu'ils ont l'expertise.
20: Reste un frein majeur pour devenir propriétaire du véhicule électrique, le coût de la mensualité entre 500 et 600 euros. Pour acquérir la voiture au bout de 4 ans, risque d'être inaccessible pour la majorité des chauffeurs de taxi. Léa Lisa Vasterhoff, Dakar, RFI.
2: h 55 à Paris, avant RFI Matin avec Clotilde Dumay. C'est l'heure de la parlotte de Charlotte Ntama, comme tous les vendredis. Charlotte, vous nous parlez ce matin des schémas, car ce ne sont pas selon vous de simples dessins, mais de véritables plans de vie.
24: Oui, pour réussir dans la vie, atteindre un objectif, il faut faire un plan de vie. C'est pourquoi on dit ici chez nous que la vie, c'est le schéma. Un schéma est un dessin et même sans avoir des talents de dessinateur, chacun dessine un schéma que les autres cherchent souvent à interpréter. Man, la façon que je le vois forcer la confiance du boss là, son schéma c'est d'avoir un poste, c'est moi qui te dis. Mieux de lui, il est en train de réussir son schéma. Pour réussir leur schéma, certains font preuve de beaucoup de patience et de détermination. Si bien que personne ne voit le schéma prendre forme. Qui dit schéma dit croquis avec des traits, des formes et des courbes. Parfois et très souvent, le schéma de certains, c'est de couper et décaler. Mince, mon gardien m'a fait ça dur, avec toute la confiance que je faisais au type là. N'est-ce pas, il m'a vidé la maison. Ne me dis pas ça. Ton gardien qui était calme et respectueux là, jusqu'à moi-même je te demandais que celui-ci peut attraper un bandit, alors que c'était lui-même le bandit. Donc, le gars était dans un dur schéma. Le schéma est une esquisse, un brouillon enfoui comme un secret jalousement gardé dans l'esprit du schématiseur. Mako, même s'il est marié, ça fait quoi? C'est quand je vais te dire qu'il a chassé sa sorcière de femme là, que tu comprendras mon schéma. Si un schéma est normalement réalisé sur une feuille ou des planches, certains réalisent leur schéma sur d'autres. Tu es là ta chose, en amour ou en amitié, mais tu ne sais pas que tu es le tableau d'une réalisation schématique. Mako, même si un benguiste ne me donne rien, où est le problème? C'est même bien pour qu'il ne sache pas que je suis dans mon schéma. Man, il dit que le gars, si est son ami, regarde bien, le gars ne nous regarde jamais dans les yeux. Ça, c'est un gars qui est dans un schéma. Comme tout dessin, un schéma peut être raté. Man, la gosse, il voulait me schématiser. Maintenant qu'elle a compris que moi-même, j'étais dans un dangereux schéma, elle se plaint pourquoi? Lorsque le dessin est réussi, le schéma réalisé avec maestria, il est souvent trop tard pour se rendre compte qu'on était le trait le plus important d'un plan schématique. Man, les mbenguistes s'y sont même souvent comment? N'est-ce pas, on a bien demandé au gars ici que Joe, vrai, tu amènes la fille ici en bain. Il n'a pas compris qu'il était dans un schéma. Maintenant, c'est le nom de toutes les filles du pays qui est gâté. Il n'a qu'à accepter qu'elle l'a amoureusement schématisé. Pour réussir dans la vie, il faut s'assurer qu'on n'est pas le schéma de ceux qui veulent nous schématiser pour réussir leur vie, car la vie, c'est le schéma. À vendredi.
2: Et oui, bien sûr, à vendredi prochain, Charlotte Ntamak. Et du lundi au jeudi, on retrouve bien sûr Maman sur la radio du monde. 6h58. Dans un peu plus d'une minute, ce sera RFI Matin avec Clotilde Dumay. Le temps pour moi de remercier Thierry Le Saint à la réalisation, Pierre Pinto à la rédaction en chef et de passer un grand bonjour ce matin à Christian Yontobaï, fidèle auditeur qui nous suit depuis la frontière Tchad-Soudan. Il nous a écrit sur l'adresse afriquematin@rfi.fr. On l'en remercie, ça fait toujours plaisir de vous lire. Excellente journée à tous, restez avec nous.
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9: Il est 5h en temps universel, 7h, ici à Paris, une heure de plus, à Sanaa.
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9: Bonjour à tous. La capitale du Yémen, on va particulièrement s'intéresser à ce pays aujourd'hui sur RFI. Alors que les combats entre les forces gouvernementales et les rebelles houthis ont redoublé ces dernières semaines sur fond de guerre entre l'Iran et les États-Unis, on va essayer de comprendre les enjeux, les conséquences aussi de ce conflit. Et ça commence avec votre journal. Bonjour Julien Coquel-Rohem.
26: Bonjour Clotilde. Et alors que les houthis ont mené hier des frappes d'une ampleur inédite sur l'Arabie Saoudite, on s'interroge dans un instant sur les raisons de leur percée au Yémen. Ces dernières semaines, on se penche aussi sur le détroit de Bab el-Mandeb que les forces gouvernementales soutenues par Riyad tentent de prendre aux rebelles pour retrouver le contrôle d'un axe commercial crucial, notamment pour les exportations de pétrole saoudien. Dans ce journal également, l'Ukraine est la capitale Kiev en mode survie, selon les mots de son maire. Focus dans ce journal sur les nouveaux drones que la Russie emploie pour contrer la défense ukrainienne et frapper la capitale. Nous sommes aussi en France, où la contestation lycéenne s'est poursuivie hier. L'actualité également en Côte d'Ivoire, avec une nouvelle affaire d'escroquerie sur les réseaux sociaux, des fausse vente de terrain et un préjudice de près de 490 000 euros. Et puis elle est revenue sur Terre hier. Fin de mission pour l'astronaute française Sophie Adnaud qui entame désormais un long protocole médical pour se réadapter à la gravité.
9: C'est un pays en guerre depuis une douzaine d'années et revenu ces dernières semaines au premier plan de l'actualité. Le Yémen donc à la une ce matin sur RFI.
26: Alors qu'hier les rebelles houthis alliés de l'Iran ont mené des frappes d'une ampleur inédite en Arabie Saoudite, l'aéroport de Riyad touché trois fois en quelques heures, des explosions jusqu'au cœur de la capitale et des dégâts notamment sur une école maternelle et un centre médical. L'Arabie Saoudite sous pression des houthis alors que les forces gouvernementales qu'elle soutient au Yémen tentent toujours de regagner du terrain. Plus de 400 morts depuis le début de leur offensive lancée lundi pour tenter de reprendre la main après les revers de ces dernières semaines, car le mois de septembre a été marqué par la progression des rebelles houthis dans des régions stratégiques. Comment expliquer cette brusque percée? Quelles sont les faiblesses des forces yéménites malgré le soutien saoudien? Élément de réponse avec Nicolas Falaise.
27: Le Yémen est un pays aux multiples fractures. Le camp gouvernemental qui combat les rebelles houthis est lui-même composé de plusieurs groupes. Des groupes dont les soutiens régionaux évoluent. Ainsi, cette année, l'Arabie Saoudite a évincé du Yémen les forces des Émirats Arabes Unis après des années de combats en commun. Des failles qui ont bénéficié aux rebelles houthis qui ont pu progresser dans la région de Mokka et de Bab el-Mandeb ces dernières semaines. C'est ce que raconte Ahmed Naghi, chercheur sur le Yémen à l'International Crisis Group.
28: Les Saoudiens comptaient sur les forces gouvernementales au sol. Et les forces gouvernementales au sol, elles, attendaient tout du soutien aérien des Saoudiens. Et ça s'est terminé avec ce fiasco, le retrait des forces gouvernementales et la prise de vastes territoires par

0: Les plus stratégiques pour le transport du pétrole. Et avec seulement 30 km de large, les navires qui y transitent sont à portée de tir. De quoi donner aux rebelles un vrai pouvoir de nuisance, Pierre-Olivier.
1: En temps normal, un conteneur sur trois qui navigue sur les océans transite par Bab el-Mandeb. Des marchandises, mais aussi du pétrole. 8 millions de barils par jour en mai dernier, contre seulement 2,5 millions fin septembre, selon Kepler. Car Bab el-Mandeb est doublement stratégique. D'abord, c'est le raccourci maritime entre l'Asie et l'Europe. Le détroit qui permet d'accéder au canal de Suez, puis à la Méditerranée. L'alternative, c'est de contourner l'Afrique par le Cap de Bonne-Espérance tout au sud, entre 10 et 15 jours de trajet supplémentaire minimum, plus de carburant et des navires mobilisés plus longtemps. Mais Bab el-Mandeb, c'est aussi la voie de secours, alors que le trafic reste perturbé à Hormuz. L'Arabie Saoudite transporte une partie de son pétrole vers la mer Rouge via son oléoduc Est-Ouest. À plein régime, il peut transporter 7 millions de barils chaque jour vers le port de Yanbu. Mais problème, une fois sur la mer Rouge, sans Bab el-Mandeb, rejoindre l'Asie prend des allures de tour du monde. De quoi retarder les livraisons et faire monter un peu plus les cours du brut.
0: Pierre-Olivier, et les prix du pétrole qui sont repartis justement hier à la hausse en raison des craintes d'une reprise des combats sur l'autre théâtre de la guerre au Moyen-Orient. Des informations de presse évoquant le risque de nouvelles frappes américaines contre l'Iran ont fait flamber notamment le cours du Brent de la mer du Nord à plus de 104 $ le baril, suscitant même une mise au point de Donald Trump qui affirme avoir des discussions productives avec Téhéran et assure qu'il ne ciblera pas le pays d'ici aux élections de mi-mandat de novembre aux États-Unis. Nous, c'est le Yémen que l'on continue d'évoquer toute la matinée sur RFI avec les enjeux régionaux du côté de la Corne de l'Afrique. Dans le prochain journal à 5h30, temps universel, à 6h TU, témoignage d'un habitant de la capitale Sanaa aux mains des Houthis depuis 2014 et où les bombardements se sont multipliés ces derniers jour. Et puis ne manquez pas notre invité à 6h20 en universel, l'ambassadeur du Yémen en France et ancien ministre des Affaires étrangères, Riyad Yassine Abdallah, au micro de Guilhem Delteil.
2: En attendant l'actualité ce matin, Julien, c'est aussi l'Ukraine et l'ONU qui condamnent une frappe effroyable.
0: La mort de 30 personnes hier à Kramatorsk, dans l'est du pays, dans un bombardement russe qui a touché deux bus et un immeuble résidentiel. Un mort et deux blessés ce matin dans le sud-est à Zaporijjia, alors que la capitale du pays a passé la nuit quasiment plongée dans le noir. Les frappes russes précipitent Kiev en mode survie. De l'aveu même de son maire, Vitali Klitschko, les attaques de ces derniers jours ont entraîné notamment des coupures d'eau et d'électricité qui ont mis à l'arrêt le métro de la ville ce jeudi. Moscou accentue depuis plusieurs semaines ses frappes de longue portée sur Kiev, à l'aide notamment de drones à réaction difficiles à intercepter, des Garand 5, c'est leur nom, qui fragilisent la défense ukrainienne, Franck Alexandre.
3: L'armée russe a souvent affublé ses armes de noms de plantes. Initialement, la série des géraniums, Garand en russe, étaient les copies conformes des drones Shahed fournis par l'Iran, puisque le Garand 2, d'une portée de 2000 km, évoluant à 300 km/h, était intercepté à plus de 90%, l'armée russe a doté la version suivante, le Garand 4, d'un turbopropulseur doublant sa vitesse, mais sa trajectoire restait prévisible. Alors cet été est apparu le Garand 5, et cette dernière mouture donne du fil à retordre aux Ukrainiens, indique Vincent Touré, chercheur à l'IFRI.
4: Le Garand 5 bénéficie de la turbopropulsion, donc il va déjà très vite et à très haute altitude. Et la difficulté supplémentaire, c'est que lui, pour le coup, est piloté jusqu'au bout. C'est même plus vraiment un drone, honnêtement. On arrive à un missile de croisière qui, en plus, devient vraiment précis et beaucoup plus agile. On le voit là avec les frappes sur les ponts de Kiev. On le voit sur la frappe des stations de service. Et c'est un problème qui va s'accentuer.
3: Chaque mois, plusieurs milliers de Garand, toutes séries confondues, sortent des usines d'armement russes. Face à une production exponentielle, seules les roquettes guidées laser pourraient offrir un pare-feu efficace. Mais les forces ukrainiennes ne disposent pas encore massivement de cet armement produit en Europe.
0: Les frappes russes qui continuent sur l'Ukraine, tout comme les bombardements ukrainiens dans la profondeur du territoire russe. L'un d'entre eux a fait 2 morts et 4 blessés ce matin dans la région de Belgorod. Les négociations sont toujours dans l'impasse, comme s'en est inquiété hier le chef de la diplomatie américaine Marco Rubio. Il évoque une situation très dangereuse. Des négociateurs ukrainiens sont d'ailleurs conviés aujourd'hui aux États-Unis pour une rencontre avec les émissaires de Donald Trump, Steve Witkoff et Jared Kushner. La France, le Royaume-Uni, l'Allemagne ainsi que l'Union européenne et l'OTAN doivent aussi participer à cet échange.
2: Plus de

0: 70 000 personnes dans les rues hier. En France, la mobilisation des lycéens et des étudiants se poursuit.
1: Son acte 5 est annoncé pour mardi, malgré les annonces du ministre de l'Éducation, Édouard Geffray. Hier soir, il promet le déploiement dans les heures qui viennent de 3 000 professeurs remplaçants dans les lycées du pays où la situation est la plus critique. L'exécutif qui, après un début de réponse presque exclusivement sécuritaire et marqué par les violences policières, tente désormais de calmer la colère avec du concret. Quand le Premier ministre Sébastien Lecornu s'était contenté, lui, mercredi soir, d'annoncer des décisions à venir d'ici la fin du mois. Pas de quoi convaincre donc hier les plus de 24 000 personnes réunies à Paris. Selon les chiffres du ministère de l'Intérieur, une place de la Bastille noire de monde, avec des lycéens, des syndicats, des enseignants et des étudiants, à l'image de Cara et Chanice, étudiantes à l'université de Créteil, à l'est de Paris. Leurs années lycées ne sont pas si loin et elles partagent les revendications de leurs cadets.
2: Le contexte, vraiment, lorsqu'on a passé le bac, était vraiment genre catastrophique. Il faisait chaud. Enfin, tout ce que les jeunes d'aujourd'hui sont en train de dire, en fait. Il y a eu déjà des manifestations, je connais des 2003 qui ont déjà fait des manifestations au lycée pour les mêmes causes, pour les mêmes cas. Et aujourd'hui, ils font tous semblant de... Enfin, c'est une hallucination collective, quoi. En fait, moi, je suis hyper fière parce que j'ai une petite sœur aussi, du coup, qui est en terminale. Elle m'a un peu dit les faits, comment ça se passait par rapport à leurs manifestations à eux. Et c'est vraiment quelque chose... que je trouve beau, en fait, c'est une unité de tous les lycéens. On a vu aussi qu'il y avait aussi des lycéens de Paris, en fait, des privilégiés, entre guillemets, oui, qui soutiennent la cause. Ça veut dire que le cas est vraiment grave. Et c'était vraiment une occasion pour nous, étudiantes, de les soutenir et de nous aussi revendiquer ce qu'on a besoin de dire, qu'on se fasse entendre, que tout sorte, en fait.
3: Oui, évidemment, oui. On se reconnaît. Mais là, je pense que cette génération, ils ont moins de peur que nous. Nous, on avait vraiment peur à ce moment-là. On sortait du Covid, en fait.
2: Exactement.
3: On venait entrer au lycée, on n'avait pas vraiment nos marques. Et ils ont réussi à mettre leurs marques pour cette manifestation.
2: Parce qu'eux n'organisent rien, justement. Oui. Eux, c'est vraiment du tac au tac. Alors que je pense que les générations d'avant, ou même ma génération, nous sommes plutôt en mode... faire une tactique, comment faire ceci, cela. Mais eux, ils y vont à l'instinct directement. Voilà. Et ça que je trouve beau, en fait.
1: Une parole d'étudiante mobilisée hier à Paris, au micro de Marie Cazadebet, la manifestation Place de la Bastille, dispersée par les gaz lacrymogènes de la police en début de soirée. 48 policiers et gendarmes blessés et 504 interpellations pour la journée d'hier.
0: C'est une nouvelle affaire d'escroquerie sur les réseaux sociaux qui secoue la Côte d'Ivoire.
1: L'annonce mercredi par le pôle pénal économique et financier de poursuite contre une dizaine d'influenceurs et de célébrités accusées notamment d'associations de malfaiteurs et blanchiment de capitaux. L'une de ces stars du web, Rita Djedjé, est au centre d'une affaire de vente de fausses parcelles de terrain. La justice ivoirienne l'accuse d'avoir touché frauduleusement plus de 320 millions de francs CFA, environ 490 000 euros, avec l'aide d'autres influenceurs. Une soixantaine de personnes ont porté plainte selon le procureur national financier, qui a même requis un mandat de dépôt contre l'influenceuse, s'est dit Yansané.
4: Il suffit de parcourir les réseaux sociaux pour tomber sur les vidéos de Rita Djedjé. L'influenceuse n'hésite pas à se mettre en scène avec ses clients et des moments d'émotion.
5: Tu viens de parler, ça a touché mon cœur.
6: Oui.
5: En plus de ton lot que tu veux payer, moi-même, je te donne un terrain cadeau. Ça va te faire deux terrains. Maman, ne pleure pas, pardon.
4: Sauf que l'influenceuse n'est pas la propriétaire de ses terrains. D'après la justice ivoirienne, les victimes présumées qui accusent Rita Djedjé d'avoir vendu des parcelles se sont retrouvées lésées pour un préjudice total de 488 000 euros. Le procureur national financier poursuit également d'autres célébrités du web qui s'affichaient aux côtés de la présumée arnaqueuse, parmi lesquelles le très connu Apuchu National, déjà condamné pour blanchiment il y a 4 mois, ainsi que Pancho Le Gater ou encore l'ancien footballeur international Serédier, qui se désolidarise de Rita Djedjé dans une vidéo.
7: C'est pas parce que vous voyez quelqu'un avec Serédier, ou bien Didier Drogba, ou bien même le président, son excellence, que ça crédibilise cette personne. Je compatis ceux qui ont perdu vraiment de l'argent dans cette histoire.
4: La justice ivoirienne compte bien faire un exemple de cette affaire, car il y a 2 ans, le groupe d'action financière qui lutte contre le blanchiment de capitaux au niveau mondial a placé la Côte d'Ivoire sur la liste des pays sous surveillance. Le pays espère sortir de cette liste grise d'ici la prochaine évaluation du GAFI à la fin du mois.
1: Sidi Yansané.
0: Et puis elle est rentrée sur Terre, c'était hier après-midi, après 235 jours passés au-dessus de nos têtes.
1: Jamais astronaute européen, homme et femme confondus, n'avait passé un aussi long séjour en orbite autour de la Terre. Le retour de Sophie Adnaud de sa mission à bord de la Station Spatiale Internationale. L'astronaute française et ses 3 coéquipiers américains et russes ont amerri hier après-midi dans l'océan Pacifique à bord de leur capsule Crew Dragon. Sophie Adnaud en bonne santé, prise en charge par les équipes de la NASA et des médecins, car le retour à la vie normale n'est pas encore pour tout de suite. Elle doit désormais réapprendre à vivre avec la gravité. Ça va passer par un protocole médical strict, Baptiste Coulon.
6: À peine de retour, direction Cologne en Allemagne. C'est au Centre européen des astronautes que Sophie Adnaud va suivre un programme de réadaptation d'environ 3 semaines. Une batterie d'examens pour évaluer notamment sa pression artérielle. Car en l'absence de gravité, le cœur de l'astronaute a rétréci, n'ayant plus besoin de pomper aussi fort pour envoyer le sang vers les organes. Avec le retour sur Terre et celui de la gravité, le risque de malaise est donc élevé. La réadaptation passe aussi par des séances de piscine et de kinésithérapie pour compenser les pertes musculaires et osseuses et ainsi retrouver la force de se tenir debout. Exercice impossible après des mois en apesanteur, expliquait en 2017 l'astronaute Thomas Pesquet dans Appel sur l'actualité.
8: Tout d'un coup, on a l'impression de peser extrêmement lourd, comme si on était aimanté au sol. Et moi, j'avais l'impression que ma tête allait m'emporter tellement elle était lourde, que mes bras, il fallait que je soulève des charges alors que je levais juste ma main pour me gratter le visage. Et puis, le système d'équilibre aussi est perturbé. On s'est adapté à la vie dans l'espace. Il faut se réadapter à la vie au sol, et ça prend quelques heures, quelques jours.
6: La plupart des facultés reviennent vite, mais certaines séquelles peuvent persister, des troubles durables de la vue et un risque accru de cancer du fait de l'exposition au rayonnement cosmique, deux facteurs qui nécessitent parfois un suivi médical à plus long terme.
1: Baptiste Coulon
0: et Julien Coquelrem pour le journal. 5h15 en temps universel, RFI Matin. Au Yémen, donc, ce vendredi, on vous le disait, alors que le conflit s'est durci entre les rebelles houthis et les forces gouvernementales soutenues par l'Arabie Saoudite. Vous pourrez notamment écouter tout à l'heure sur notre antenne des témoignages rares des yéménites que nous avons réussi à joindre.
9: Ceux qui paient le prix de cette guerre, c'est d'abord la population. Les gens perdent leur maison, des commerçants perdent leur boutique. Il n'y a pas de salaire régulier depuis une décennie. Il y a beaucoup d'inflation, la vie est chère, tout est cher. Et les gens vivent à la grâce de Dieu. La situation est terrible et on prie pour que cette guerre prenne fin le plus tôt possible.
0: Des témoignages à écouter dans le journal de 6h, temps universel, et puis aussi vers 7h15, TU. On va également revenir sur les dernières informations concernant les combats, notamment ces dernières frappes houthies en Arabie Saoudite, conflit qui dépasse donc ses frontières et qui menace aussi la Corne de l'Afrique, ça on le verra dans nos prochaines éditions. Et puis Julien, vous le disait, notre invité international vers 6h20 TU, Riyad Yassine Abdallah, l'ambassadeur du Yémen en France. Autre invité dans RFI Matin, cette fois-ci pour parler de la situation politique au Sénégal, le professeur agrégé Maurice Soudiek Dione, qui enseigne la science politique à l'université Gaston Berger de Saint-Louis et qui analysera la rupture entre le président Bassirou Diomaye Faye et l'ancien premier ministre Ousmane Sonko. Rendez-vous donc dans environ une demi-heure. Et puis c'est aujourd'hui que le prix Nobel de la paix va être annoncé, dans un contexte international évidemment complexe et entre les interférences aussi de Donald Trump qui lorgne toujours sur ce prix. C'est ce que nous expliquera Guillaume Nodin juste avant le prochain journal international dans un peu moins d'une heure. Mais donc d'abord la guerre entre les rebelles houthis et l'Arabie Saoudite. En ce qui concerne les combats, bien ce qu'on peut dire, c'est que les forces gouvernementales qui sont soutenues par Riyad ont lancé cette semaine une contre-offensive pour tenter de faire reculer les rebelles qui ont, elles, récemment pris le contrôle du littoral au bord de la mer Rouge. En réponse, les Houthis ont ciblé hier l'aéroport de Riyad à plusieurs reprises. L'interception d'un missile balistique a aussi causé des dégâts sur une école maternelle et un complexe médical. Et puis sur les réseaux sociaux, ces frappes s'accompagnent aussi d'une vague de désinformation. Bonjour Grégory Genevrier.
10: Bonjour Clotilde.
0: Vous avez repéré des dizaines d'images mensongères autour de ces attaques menées par les rebelles houthis contre la capitale saoudienne.
10: Oui, c'est le cas de cette vidéo de 9 secondes filmée de nuit par un civil. On y voit un missile tomber quelque part en plein centre-ville. La légende parle d'explosions massives dans les rues de Riyad, appelant, je cite, à quitter la ville tant qu'il est encore temps. Une affirmation vue plus d'un million de fois.
0: Mais sauf que vérification faite, ce clip n'a rien à voir avec l'Arabie Saoudite.
10: Ni même avec le Yémen, puisque cette vidéo a été filmée à Tel Aviv, en Israël, à 1400 km de Riyad. Une recherche par image inversée nous a d'abord permis de retrouver la trace de ce clip, publié sur Facebook le 15 juin 2025. Les commentaires mentionnent une attaque de missiles balistiques iraniens à Tel Aviv. La géolocalisation des images le confirme. Cette scène s'est bien déroulée sur le boulevard Jérusalem devant l'immeuble situé au numéro 209. Nous avons identifié l'endroit exact grâce aux voies de tram, à un abribus et à un autre bâtiment résidentiel visible sur les images.
0: Et cette info, ce n'est pas un cas isolé.
10: Non, loin de là. Autre exemple avec cette vidéo impressionnante montrant au moins deux missiles balistiques frapper un immeuble en pleine nuit. C'est bon. Plusieurs internautes parlent à tort d'une explosion en plein cœur du centre-ville de Riyad. En réalité, ces images, nous les avons retrouvées sur la chaîne YouTube d'Al Jazeera. Le média qatarien les a diffusées le 15 juin 2026 au moment des frappes iraniennes sur Israël. Ces missiles ont frappé Tel Aviv et non la capitale saoudienne. Le peu d'images authentiques disponibles autour de ces frappes ciblant l'Arabie Saoudite est un terreau fertile pour ce type d'infox. Pour preuve, nous en avons comptabilisé plusieurs dizaines ces dernières heures.
0: Alors qui, Grégory, est derrière ce flot de désinformation ?
10: Eh bien, d'après nos recherches, notamment sur X, on retrouve tout un écosystème de profils arabophones anonymes. La plupart ont été créés récemment, entre février et décembre 2025. Leurs données de localisation sont douteuses, la majorité de leurs abonnés sont des bots. Ils utilisent aussi énormément les hashtags et ne sont actifs que depuis plusieurs mois. Tous ces éléments réunis indiquent que ce sont des comptes inauthentiques, des bots utilisés pour diffuser et amplifier des infox. Pour gagner en crédibilité, certains tentent de se faire passer à tort pour des Saoudiens habitant la capitale. Cette opération de désinformation cumule des millions de vues et pollue les réseaux sociaux.
0: Les dessous de l'infox avec Grégory Genevrier. On va donc revenir, hein, je vous le rappelle, tout au long de cette matinée et de cette journée sur notre antenne sur la situation au Yémen. Et c'est aussi à suivre sur notre site internet RFI.fr. Pour l'instant à Paris, il est 7h20 et le journal Le Monde, de son côté, assure que la situation de la France intéresse bien au-delà de ses frontières. La mobilisation des lycéens français a généré une couverture médiatique et des réactions politiques importantes aux États-Unis, en Italie, en Belgique, au Royaume-Uni, selon Le Monde. Rares sont les pays comme l'Allemagne, minés par ces débats de politique intérieure, où le sujet est traité avec réserve. Mais le quotidien français souligne que les commentateurs saisissent surtout le prétexte de ce nouvel épisode social pour fustiger la gestion économique de la France que certains comparent à celle de la Grèce en 2008. Alors face à cette situation, un éditorialiste du Figaro oppose l'immense sourire de Sophie Adnot, l'astronaute française qui vient de rentrer sur Terre après son séjour au sein de la Station Spatiale Internationale. Elle a multiplié les messages positifs à destination de la jeunesse, note cet édito, message qui contraste douloureusement avec les images de ces derniers jours. Avec cette mission parfaite, conclut le Figaro, Sophie Adnot a donné une belle image de la France dont on aimerait qu'elle donne des idées à bien d'autres sur Terre. Alors est-ce que ça donnera des idées à gauche, par exemple, alors que la primaire débute aujourd'hui pour désigner là ou le candidat pour la présidentielle de l'an prochain? Et les journaux ont l'air plutôt dubitatifs. Libération titre, Game of Rose, en référence à la série Game of Thrones, hein, sur la bataille pour le pouvoir. Le quotidien de gauche qui attend plutôt avec incertitude ce scrutin qui rend flou, écrit-il, même si Raphaël Glucksmann est favori. La composition complexe des quelques 140 000 personnes qui peuvent voter laisse le jeu très ouvert, résume Libération. Le premier tour se déroule en tout cas jusqu'à demain. Et puis toujours en France, on s'intéresse particulièrement cette semaine au rôle des aidants. Une journée nationale leur a été dédiée. Il s'agit de mettre en avant le rôle fondamental, difficile aussi, hein, de toutes celles et ceux qui accompagnent quotidiennement un proche malade ou bien fragilisé. 15 millions de personnes en France soutiennent, apportent une aide dans la vie quotidienne d'un de leurs proches. La loi, certes, clarifie progressivement leur statut, mais il reste encore beaucoup à faire pour les soulager. En témoigne cette mère d'une petite fille handicapée rencontrée par Laurence Théo.
11: Sur la photo, les yeux en amande de Marie-Lou fixent l'objectif. La petite fille, dans un demi-sourire, semble intriguée. Marie-Lou, 5 ans et demi, est porteuse d'une condition génétique rare. Elle a un petit bout de chromosome en moins, ce qui entraîne des retards dans son développement. Pauline Mangin, 38 ans, brosse un rapide portrait de sa fille.
12: C'est la petite meuf la plus cool de la planète. Elle a une intelligence déjà émotionnelle hyper importante. Ma fille ne parle pas, elle communique autrement et tout le monde la comprend très bien.
11: Une maman est par définition une aidante, mais Pauline refuse de parler de super aidante parce que sa petite fille est handicapée.
12: J'ai commencé à réaliser aussi vraiment les danses en ayant mon fils, juste donc qui a 2 ans et demi d'écart avec ma fille, qui est valide. Je me suis rendu compte qu'en fait, non, dans la parentalité, on n'avait pas besoin d'aller 12 fois par semaine chez tous les spécialistes du monde. Et donc oui, là, j'ai pris conscience de ce mot aidante. Et effectivement, on ne peut pas renier le fait que nos parentalités sont différentes et beaucoup plus complexes.
11: Le couple perçoit une aide financière, 460 euros par mois, bien loin de ce qui est nécessaire au quotidien pour s'occuper d'une enfant handicapée.
12: On pallie tous les manquements de l'État. Et donc on se retrouve à porter 18 casquettes en une journée, le tout avec en plus notre rôle de parent. On devient un peu le mouton à 5 pattes recherché, je prends toujours cette métaphore, recherché dans les startups avec énormément de compétences parce que on devient chauffeur de taxi, infirmier, avocat, juriste, assistante sociale, etc. Du coup, tout ça, cet administratif kafkaïen, ces blocages constants, ces combats à avoir, ils nous empêchent de prendre un temps précieux avec notre fille, hors du handicap, pour développer ses goûts, sa personnalité.
13: Il faut du temps pour le plaisir aussi.
12: C'est la solution dans tous les cas. Le temps pour soi, une maman épanouie sera toujours une meilleure maman qu'une maman qui se sacrifie constamment.
11: Alors c'est pour répondre à toutes ces difficultés rencontrées que Pauline Mangin a écrit un guide très complet à l'intention des familles d'enfants handicapés. Pauline explique la difficulté de demander de l'aide.
12: Moi, j'ai eu du mal à demander de l'aide au début parce que je suis perfectionniste, parce que j'avais envie de tout bien faire, parce que j'avais l'impression d'être une mauvaise mère, en fait, si je me faisais aider. Et j'avais aussi peur que ça me prenne limite plus de temps de leur raconter comment était ma fille, comment elle interagit, d'assurer sa sécurité, etc., que de déléguer.
14: Tu vas tomber!
11: Avec le temps, elle a compris que Marie-Lou avait besoin d'autres personnes pour grandir. Pauline a dû quitter un poste prestigieux. Aujourd'hui, elle ne peut travailler que 20 heures par semaine. À titre d'exemple, les rendez-vous médicaux lui prennent 10 heures de son temps. La jeune femme revendique son rôle d'aidante.
12: Je demande, du moins moi, qu'on soit vu, entendu, reconnu aussi. Il n'y a pas de statut d'aidant, hein. On est mère aidante ou père aidant comme on est mère au foyer. Pour info, il y a 57% des mères d'enfants handicapés qui arrêtent ou diminuent leur travail, leur carrière. Moi, je l'ai fait.
11: Fort de son expérience, Pauline Mangin signe un guide pratique concret et résolument optimiste pour accompagner tous les parents d'enfants handicapés. C'est un tour de force et cet ouvrage est le premier des aidants.
0: Le reportage de Laurence. Théo, il est presque 5h30 en temps universel. Juste avant l'actualité africaine, hommage à un homme de lettres et à un homme d'État, Léopold Sédar Senghor, ce 9 octobre. Eh bien, c'est le 120e anniversaire de la naissance du poète et président sénégalais, figure de la littérature africaine, de la négritude. Et les Touré Kounda lui avaient justement rendu hommage avec ce titre qui date de 1980.

0: Paul Sédar Senghor, le titre des Touré Kounda, choix spécial des programmateurs de RFI pour rendre hommage donc au poète président qui fêterait aujourd'hui ses 120 ans. Restez avec nous dans un instant, l'actualité africaine.
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0: Il est 5h30 en temps universel. Merci d'écouter Radio France Internationale. L'actualité africaine, bonjour Edouard Dupénois.
6: Bonjour Clotilde, bonjour à tous.
0: Pour explorer les implications régionales de la guerre au Yémen.
6: Journée un peu spéciale sur la radio du monde pour comprendre effectivement ce nouvel épicentre du conflit au Moyen-Orient. Le Yémen, le détroit de Bab el-Mandeb et la corne de l'Afrique juste en face, comment cette situation affecte-t-elle ou bien profite-t-elle à ses acteurs régionaux? La guerre, les guerres qui émaillent le monde et dans tout cela, malgré tout, la remise tout à l'heure du prix Nobel de la paix. Peut-être reviendra-t-il au réseau des bénévoles soudanais qui bravent les armes et les drones pour porter assistance aux populations. Des condamnations au Cameroun. Le tribunal militaire de Yaoundé prononce des peines contre des détenus de la crise post-électorale d'il y a un an. Des peines parfois déjà purgées et donc des détenus libérables. Le Cameroun et les ombres qui planent sur la convention élective que le MRC, parti d'opposition, veut organiser la semaine prochaine. Certains militants ne l'entendent pas de cette oreille. Nous sommes au Gabon où les promesses de sévérité de la Cour des comptes contre les très mauvais payeurs ne sont pour l'instant pas suivies d'effet. Et puis en Centrafrique, où des organisations civiles veulent une journée ville morte contre l'essence devenue bien trop chère. L'une des journées les plus violentes essuyées par Riyad hier depuis 8 mois et l'éclatement de la guerre au Moyen-Orient. Un avion au moins a été lourdement touché sur l'aéroport de la capitale saoudienne. Une école maternelle qui subit des dégâts aussi après une interception de missiles. L'épicentre de ce conflit semble donc s'être déplacé entre l'Arabie saoudite et le Yémen. Le Yémen auquel RFI consacre donc une journée un peu spéciale. Qui sont les Houthis soutenus par l'Iran? À qui s'opposent-ils? Quelles conséquences au quotidien sur des civils déjà essorés par 15 années de conflit? Et quelles conséquences aussi sur la corne de l'Afrique, juste en face du détroit de Bab el-Mandeb? Première question que l'on explore avec notre correspondante régionale, Alban Tiroir.
7: Pour le Somaliland, l'avantage est géographique. Son port de Berbera, notamment au sud du détroit de Bab el-Mandeb, est un emplacement stratégique dans le golfe d'Aden. Hargeisa en joue pour se positionner comme partenaire sécuritaire clé dans la région. C'était par exemple le cas lors de la visite du président somalilandais aux États-Unis le mois dernier. Il a mis en avant notamment un accès au port de Berbera au prix d'une reconnaissance américaine pour ce territoire autoproclamé, aujourd'hui reconnu que par Israël fin 2025. Dans la foulée, les Houthis ont d'ailleurs prévenu toute présence israélienne au Somaliland sera considérée comme une cible militaire. En Somalie voisine, les Houthis ont renforcé leurs liens avec les Chebabs, selon plusieurs rapports. Les combattants yéménites fourniraient des armes et des formations aux islamistes somaliens en échange de relais logistiques et de renseignements. Dans ce contexte régional, Mogadiscio cherche aussi à transformer les bouleversements géopolitiques de la région en capitale politique, selon Matthew Bryden du think tank Sahan Research, notamment pour obtenir davantage d'aide de la part de ses alliés comme l'Arabie Saoudite, la Turquie ou l'Égypte. Des partenaire perçu par la Somalie comme clé pour son futur et sa sécurité, confirme Omar Mahmoud de l'International Crisis Group. Alban Tiroir, Nairobi, RFI.
6: La guerre au Yémen que la rédaction numérique de Radio France Internationale suit également en direct. 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Non loin de là, aux portes de la Corne, le Soudan vit lui aussi au rythme de plus de 3 ans d'une guerre sanglante entre deux généraux. Plusieurs millions de personnes ont dû quitter leur domicile depuis avril 2023. C'est dans ce contexte sinistre que le comité Nobel décerne tout à l'heure sa médaille de la paix. Le prix Nobel 2026 pour lequel 240 87 individus et organisations ont été soumis au jury. Parmi eux, les cellules d'intervention d'urgence au Soudan, ces groupes de citoyens bénévoles solidement structurés depuis le début de la guerre et dont les domaines d'intervention, Alexandra Branjon, sont particulièrement vastes.
8: Distribuer de la nourriture, de l'eau, des médicaments, évacuer des civils des zones de combat, transporter des blessés à l'hôpital ou bien assurer la maintenance des pompes à eau et gérer des enterrements. Dès le début de la guerre, les cellules d'intervention d'urgence ont pris le relais d'un État qui s'est effondré. À partir de quelques initiatives locales, un réseau de groupes organisé par quartier s'est rapidement étendu à travers le pays. Aujourd'hui, ce réseau comprend plus de 700 cellules qui s'appuient sur plus de 26 000 bénévoles locaux. Ce sont notamment ces cellules d'intervention d'urgence qui, face à la famine croissante dans certaines régions, ont mis sur pied des cuisines communautaires pour distribuer de la nourriture. Les observateurs estiment que ces cellules, partiellement financées par la diaspora, ont assisté plus de 11 millions de personnes au cours de ce conflit. À ce jour, près de 160 de ces bénévoles sont décédés sous les bombardements, principalement dans la capitale Khartoum et dans la province du Darfour Nord. Un chiffre très certainement en deçà de la réalité.
6: Alexandra Branjon, le nom du lauréat ou de la lauréate de ce prix Nobel sera annoncé à 9h en temps universel.
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6: Le Cameroun, donc, est le tribunal militaire de la capitale qui prononce des peines contre 66 détenus de la crise post-électorale d'octobre 2025. 66 personnes reconnues coupables d'infractions qui vont du défaut de la carte d'identité à la rébellion en passant par la propagation de fausses nouvelles. Les peines vont de 6 mois de prison avec sursis jusqu'à 15 mois de prison ferme. Ce qui veut dire que certains de ces détenus sont immédiatement libérables puisque la peine a déjà été purgée. Ce dont se réjouit en partie Maître Ndam, membre du collectif des avocats, qui annonce tout de même des recours.
9: Nous entendons bien sûr exercer toutes les voies de recours à notre disposition pour que nos clients puissent obtenir une meilleure décision. Mais la conséquence directe immédiate, c'est que certains pourront déjà regagner leur liberté. Et pour ceux qui resteront le plus longtemps en prison, ils seront libérés courant février. Alors cette procédure ne sonne pas le glas des procédures devant le tribunal militaire, non. Mais elle est une forme de soulagement pour 66 personnes qui étaient dans l'indécision. Alors même si elles ne sont pas satisfaites des décisions qu'elles ont eues aujourd'hui, au moins elles ont eu les décisions. Et nous avons encore une centaine que nous suivons et dont nous espérons dans les prochains jours avoir la même avancée que nous avons eue aujourd'hui.
6: Maître Ndam pour le collectif de ses avocats, joint par Richard Onanena. Le Cameroun, encore, est le parti d'opposition du MRC qui s'active pour préparer la succession de Maurice Kamto un mois après sa démission. Le parti organise une convention élective extraordinaire dans une semaine, le 17 octobre. Deux listes vont s'y faire face. Celle de l'actuelle présidente par intérim, Thiriane Balbine-Noah, et celle de Pierre-Emmanuel Biniam, du moins en théorie. Parce que dans les coulisses, la tenue même de cette convention n'est pas certaine. Certains militants appellent à son annulation. Et Polycarpe Samba, ils ont même déposé des recours en ce sens.
10: C'est un militant de la Fédération communale de Saint-Milima qui a posé le dernier acte de contestation. Le 7 octobre, il a saisi par correspondance le sous-préfet de l'arrondissement de Yaoundé 4 pour demander l'annulation du récépissé délivré par cette autorité administrative pour la bonne tenue de la convention du 17 octobre. Il invoque deux motifs, le défaut de qualité de ceux qui ont convoqué ces assises et de fortes tensions internes, à l'exemple de militants sous la menace d'expulsion ou encore les procédures pendantes en justice. Antérieure à cette demande d'annulation, il y a celle de Willy Mengue, ancien cadre du parti, aujourd'hui exclu pour trahison. Le 29 septembre, il avait déjà saisi le même sous-préfet avec une demande de même nature. Son recours est toujours en examen à la cour d'appel du centre. À ces différentes voix contestataires, le MRC a rapidement répondu. Dans un communiqué signé de son secrétaire général adjoint, le parti a dénoncé des manœuvres émanant des ennemis de la République. La convention aura bien lieu au jour et lieu indiqué, soutient-il. Reste à voir quelle sera la position définitive des autorités administratives avec lesquelles le MRC a déjà eu maille à partir plusieurs fois.
6: Polycarpe et Samba, les facilitateurs de l'Union africaine poursuivent leur travail de médiation entre la FCM23, le Rwanda et la République démocratique du Congo. Trois anciens présidents, on le rappelle, Salewerk Zewde, Mokweti Masisi et Uhuru Kenyatta. Ils se sont rendus cette semaine d'abord à Goma dans l'est de la RDC, puis à Kigali. Ils sont arrivés hier à Kinshasa où ils doivent être reçus aujourd'hui par le président Félix Tshisekedi. Au Gabon, la fin d'un ultimatum annoncé à grand bruit et les effets concrets toujours invisibles. Il y a un mois, la Cour des comptes donnait 30 jours aux particuliers et aux entreprises qui doivent plus de 1 700 milliards de francs CFA à l'État, 2 600 millions d'euros, pour rembourser leurs dettes. Faute de quoi, disait la Cour des comptes, les dossiers seraient transmis à la Cour criminelle spéciale et les mauvais payeurs lourdement sanctionnés. La menace était explicite, l'ultimatum courait jusqu'à avant-hier, mercredi. Et depuis, Yves-Laurent Goma, Silence Radio.
11: Une sortie fracassante et depuis, plus rien. Aucune communication officielle. Le mois dernier, le président de la Cour des comptes, Alex Eve Mochiagou, avait révélé que 600 entreprises et personnes physiques doivent à l'État 1700 milliards de francs CFA. Une somme correspondante à des détournements d'argent public sanctionnés par des décisions de justice demeurées non appliquées ou partiellement exécutées. Il avait accordé aux intéressés un mois pour éponger leurs dettes, sans quoi la justice devait être saisie pour les jeter en prison. Malheureusement, deux semaines après cette menace, Alex Eve Mochiagou lui-même a été démis de ses fonctions. Cette mise à l'écart n'est pas anodine, selon le leader d'une ONG ayant requis l'anonymat. Par ces révélations, le magistrat a brisé un tabou de la République et mis à mal les familles qui dirigent le Gabon, pense un économiste proche du pouvoir. Le dossier a bénéficié d'un enterrement de première classe, a pour sa part ironisé un leader politique. Yves-Laurent Goma, Libreville. RFI.
6: La Zambie et les États-Unis signent à leur tour un accord bilatéral sur les soins de santé après des mois d'âpres négociations comme Washington le fait depuis le démantèlement quasi total de l'USAID. Les Américains vont débloquer 1,5 milliard de dollars à destination de la Zambie sur les 5 prochaines années. Lusaka assure qu'il n'y a pas de contrepartie d'accès aux minerais dans cet accord. La société civile dénonce le fait qu'elle n'ait pas eu accès intégralement au contenu de cet accord de santé. Les conditions ne sont pas réunies pour organiser les élections présidentielles et législatives en Guinée-Bissau, celles qui sont prévues le 6 décembre. C'est ce qu'ont estimé hier la commission électorale bissau-guinéenne et le premier ministre de la transition. Report du scrutin qui n'est pas encore effectif, qui doit être entériné par le chef de la junte au pouvoir, le général Orhan Tam. La société civile centrafricaine, enfin, entend montrer sa colère face à la hausse des prix du carburant. La plateforme civile Igwe et l'OGDC, l'Observatoire pour la gouvernance démocratique, appellent à une journée ville morte dans 3 jours lundi prochain. Elles suspectent le gouvernement de faire passer de nouvelles taxes dans cette hausse des prix à la pompe. Elles lui demandent de s'en expliquer clairement. Gouvernement qui, lui, continue de se justifier par le contexte international et par la crise mondiale sur les prix du pétrole. Précision de notre correspondant à Bangui, Rolf Steph Domialeux.
12: Pour ces acteurs de la société civile, cette décision ne passe pas. Très remontés et plongés dans l'incompréhension, ils accusent le gouvernement d'avoir pris cette décision sans concertation avec les forces vives de la nation. Quentin Gwando, coordonnateur de la société civile Igwe.
13: Cette augmentation illégale, antisociale des taxes des hydrocarbures constitue un braquage institutionnel à l'endroit de la population centrafricaine. Les commerçants se plaignent. Les transporteurs se plaignent, c'est tout le monde qui se plaint, qu'ils réduisent drastiquement ce prix de manière unanime au-dessous de 900 francs CFA.
12: En cas de non-satisfaction de leur demande, ces organisations de la société civile menacent d'appeler la population à la désobéissance civile.
13: Le lundi 12 octobre 2026, tous les citoyens centrafricains, moto-taxi, chauffeurs de taxi, chauffeurs de bus, chauffeurs de camion, commerçants, restez chez vous à la maison. Prions à la maison le lundi, demandons Dieu d'avoir pitié de la République centrafricaine et mettons la pression sur nos dirigeants qu'ils arrêtent ce mécanisme de braquage.
12: En réponse, le porte-parole du gouvernement, Evariste Ngamana, assure que les nouveaux prix seront maintenus jusqu'à nouvel ordre afin de faire face à la crise mondiale des hydrocarbures. Tout en se disant ouvert au dialogue, il appelle la population à ne pas suivre le mot d'ordre de la ville morte qu'il juge susceptible de troubler l'ordre public. Rolf Steve Domialeux, Bangui. RFI.
6: À Bangui et à l'écoute de Radio France Internationale, il est 6h43. RFI Matin, la suite, c'est avec Clotilde Dumay.
0: Merci beaucoup Édouard Dupénois, on passe au sport. Et bonjour Antoine Grenier.
14: Et bonjour Clotilde.
0: Le football féminin pour commencer, les qualifications pour les Jeux Olympiques 2028, début idéal pour le Bénin.
14: Les Amazones ont battu le Mali 3-1 à Lomé pour le deuxième tour qualificatif aller, doublé de Romain Gandonou et une réalisation de Milad Sadikou. Les Béninoises parfaitement lancées avant le match retour à Bamako dimanche, mais l'écart aurait pu être encore plus important, regrette l'attaquante Okbejisi.
15: J'aurais aimé marquer plus de buts, moi la première, mais... on a gagné et moi, je peux retenir que la victoire aujourd'hui parce que ça n'a pas été simple. Par moments, on était dans des moments faibles comme le football qui le demande. Il n'y a aucune équipe qui peut être efficace pendant 90 minutes. Il y a des moments où on est bien, il y a des moments où on est moins bien. Mais on va retenir que la victoire de ce soir et on va essayer de corriger qu'il n'a pas marché.
14: Aude Begvici avec Théophile Aza dans les 5 autres rencontres de ce deuxième tour qualificatif. Allez, 3-1 pour le Burkina Faso contre la Guinée équatoriale. Succès du Sénégal 1-0 en Tunisie. Le Ghana domine l'île Maurice 3-0 et l'Ouganda s'impose 2-1 sur la Zambie. À noter enfin le carton du Kenya face aux Seychelles, score final 11-0.
0: Ah oui, 11-0. Ce deuxième tour qualificatif, allez, il se poursuit aujourd'hui.
14: Avec les affiches du jour, Angola, Namibie, Madagascar, Afrique du Sud, Botswana, Tanzanie, Centrafrique, Algérie, Comores, Nigeria, une journée qui commence à 13h, temps universel avec Malawi, Zimbabwe. Une demi-heure plus tard, la RDC accueillera la Côte d'Ivoire.
0: Justement, on reste en RDC, Antoine, avec l'affaire qui secoue le foot congolais depuis les révélations du New York Times et du journal Le Monde.
14: Et cette question, Lionel Mpassi avait-il réglementairement le droit de jouer pour la République démocratique du Congo lors des éliminatoires puis des barrages de la dernière Coupe du Monde? Son éligibilité, mise en doute par une enquête conjointe des deux médias, n'en finit pas de faire parler. La FIFA, accusée d'avoir fermé les yeux sur ses propres règles malgré l'existence des documents internes attirant l'attention sur son irrégularité, affirme ne pas voir de problème dans le cas du gardien des Léopards qui avait déjà participé à deux CAN. À Kinshasa, l'affaire fait grand bruit, mais elle laisse sceptique Olga Massangou.
16: Dans l'opinion sportive et chez les analystes quinois, cette polémique suscite des vives réactions. Pour Bahati, cette affaire relève purement et simplement de la mauvaise foi.
17: Comme Africain, je pense que c'est dommage qu'il puisse y avoir des nations du continent qui soient prêtes à détruire d'autres aussi gratuitement. Parce que la qualification de la RDC a été une des plus difficiles de la compétition sur les 48 nations qui se sont qualifiées. Là, on s'appuie sur le cas de Lionel Mpassi. Pourquoi cette affaire n'est surgie qu'aujourd'hui?
16: L'affaire a pris une telle ampleur que certains observateurs vont jusqu'à évoquer une prétendue indulgence de la FIFA. Un constat nuancé par Mathias, analyste sportif pour qui la Fédération internationale doit assumer pleinement ses prérogatives si une faute administrative venait à être établie.
18: Ce ne sont que des bruits, des mauvais perdants. Lionel Mpassi, qui a évolué avec la RDC à la CAN passée, qui a participé à toutes les échéances des éliminatoires. Est-ce que la FIFA s'est trompée? Je ne pense pas. La FIFA a des services appropriés en la matière. Et s'il s'avère que c'est vrai, les coupables seront punis du côté de la FIFA et du côté de la RDC. Mais ce que nous savons, nous, Congolais, la RDC a joué la Coupe du Monde 2026 et c'est le plus important pour nous.
16: Face à la médiatisation croissante de ces révélations, la Fédération congolaise, elle, garde pour l'instant silence. Olga Massangou, Kinshasa, RFI.
0: Le football africain dont les dirigeants sont réunis au Cap-Vert, Antoine, pour la réunion stratégique de la CAF, l'occasion pour le président de la Confédération africaine d'aborder les grands sujets du moment.
14: Et malgré les inquiétudes, Patrice Motsepe a confirmé la tenue de la Coupe d'Afrique des Nations en 2027 au Kenya, en Tanzanie et en Ouganda. Le Sud-Africain a indiqué s'être assuré du profond engagement des chefs d'État des trois pays organisateurs. Le président de la CAF qui a également réitéré son soutien et celui de sa confédération au patron de la FIFA, Gianni Infantino, candidat à sa propre succession.
0: Antoine Grenier pour les sports.
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0: Et en dehors de l'actualité sportive, où on se prépare au Sénégal au début des Jeux Olympiques de la jeunesse, où l'on attend aussi la décision du tribunal arbitral du sport concernant la victoire de la dernière Coupe d'Afrique des Nations, eh bien, l'actualité au Sénégal, elle est aussi politique, avec toujours ce bras de fer qui oppose le président Bassirou Diomaye Faye et l'ancien Premier ministre Ousmane Sonko, les deux hommes qui ont rompu en mai dernier après être arrivés au pouvoir ensemble en avril 2024. Alors, qui pourrait bien gagner à l'arrivée? Eh bien, analyse de la situation avec le professeur agrégé Maurice Soudiac Dionne. Il enseigne la science politique à l'université Gaston Berger de Saint-Louis, au Sénégal. Il répond aux questions de Christophe Babouvier.
19: Maurice Soudiac Dionne, bonjour.
20: Bonjour.
19: Au mois de mai dernier, Bassirou Diomaye Faye et Ousmane Sonko se sont accusés mutuellement d'être responsables de la rupture. Quel est le plus responsable des deux aux yeux de l'opinion sénégalaise?
20: Je crois que les avis peuvent être partagés. Pour certains, c'est Ousmane Sonko qui est victime de trahison parce qu'il a participé à l'élection du président Bassirou Diomaye Diakhar Faye. Il a soutenu sa candidature et appelé à voter pour lui, alors que pour d'autres, le pouvoir présidentiel ne se partage pas. Ce n'est pas un canapé, c'est un fauteuil, et que notre charte fondamentale donne l'essentiel des pouvoirs au président de la République. Donc celui-là ne peut pas avoir de chef. Autre chose également, c'est que face à la réalité de la crise économique et face à la réalité politique de l'impossible bicéphalisme, le président a été obligé de prendre cette décision, c'est-à-dire acter la rupture.
19: Alors au début de cette année, les deux hommes s'opposaient notamment sur la façon de résorber la dette colossale du Sénégal, car Ousmane Sonko ne voulait pas entendre parler d'un accord de financement avec le FMI. Maintenant que Bassirou Diomaye Faye a signé un tel accord, est-ce que les Sénégalais ne vont pas subir un gel des dépenses sociales, ce qui va coûter des voix au président?
20: C'est vrai que cela pourrait profiter à Ousmane Sonko, dans la mesure où certains estiment que lorsqu'il était aux affaires, le coût des denrées avait été maîtrisé, et le coût du carburant et de l'électricité également. Mais cela ne résiste pas à une analyse plus profonde, parce qu'en réalité, c'est la dégradation de la situation économique qui exige que l'on puisse aboutir à ces mesures-là.
19: Depuis quelques semaines, les coupures d'électricité se multiplient à Dakar. Alors à qui les Sénégalais vont-ils reprocher la mauvaise gestion de la société Sénélec? Plutôt à Bassirou Diomaye Faye ou plutôt à Ousmane Sonko?
20: Je pense que c'est une situation qui résulte de responsabilités partagées, parce que le premier ministre Ousmane Sonko a eu à gérer la primature pendant 2 ans. Donc il ne peut pas être totalement absous par rapport au bilan pendant ces 2 ans-là, et on est dans la continuité un peu de ce qui a été fait jusque-là.
19: Alors depuis la rupture entre les deux hommes, les partisans de Bassirou Diomaye Faye ont créé un nouveau parti, Kirai, mais le PASTEF d'Ousmane Sonko s'efforce de garder intacte sa force militante. De quel côté est la plus forte dynamique à l'heure actuelle?
20: Il est difficile d'apporter une réponse précise, parce qu'en réalité, les partisans d'Ousmane Sonko sont en train de se remobiliser à travers la vente des cartes de PASTEF, mais également, le président Bassirou Diomaye Diakhaté, à travers Kirai, est en train de ratisser large pour capter beaucoup de forces politiques et sociales, et son parti semble de plus en plus attractif. Mais quoi qu'il en soit, ce sont les élections qui vont permettre de saisir ce que pèse chacun d'entre eux.
19: Et est-ce que le nouveau parti Kirai arrive à débaucher des militants au sein du PASTEF ou pas?
20: Kirai a eu à prendre beaucoup de responsables et de militants du PASTEF, mais il reste aussi que PASTEF a beaucoup résister face à cette vague de départ, mais surtout le Kirai est en train de s'ouvrir à d'autres forces politiques, notamment les maires et les présidents de conseils départementaux qui jusque-là étaient de la coalition du président Macky Sall, c'est-à-dire la coalition Benno Bokuyakar.
19: Et bien sûr, tout le monde pense déjà à la présidentielle de 2029. Le 19 septembre dernier, lors de la pose d'une première pierre en Casamance, Ousmane Sonko s'est retrouvé aux côtés de la star Sadio Mané et lui a lancé sur le ton de l'humour « Le football, c'est toi, mais la politique, c'est moi ». Est-ce à dire qu'Ousmane Sonko annonce déjà sa candidature pour 2029?
20: Oui, c'est très clair. D'ailleurs, ses partisans estiment qu'il est déjà candidat. Il est positionné pour cette échéance électorale, et cela montre aussi que ses divergences avec le président de la République sont basées sur cette contradiction de leurs ambitions politiques.
19: Car Bassirou Diomaye Faye, d'après l'opinion sénégalaise, sera aussi candidat en 2029?
20: Tout porte à le croire, parce que ses partisans estiment que ce qu'il a entamé avec le premier mandat, il doit le poursuivre avec un second mandat.
19: Et pour conclure, qu'est-ce qui oppose véritablement les deux anciens camarades du PASTEF, sinon leurs ambitions personnelles respectives?
20: Il faut aussi dire qu'il y a des conceptions différentes de la souveraineté. D'une part, nous avons avec le président Diomaye une souveraineté qui s'adapte aux réalités, alors que avec l'ex-premier ministre Ousmane Sonko, il faut que l'idéologie puisse transformer la réalité avec cette perspective absolutiste de la souveraineté. Et aujourd'hui, le président Diomaye Faye semble s'inscrire dans une perspective de relativiser cette forme de souveraineté pour construire des partenariats gagnant-gagnant sans discrimination.
19: Maurice Soudiak Dion, je vous remercie.
0: On entretient avec Christophe Boisbouvier. À 5h53 en temps universel, c'est l'une des conséquences de l'invasion russe en Ukraine. Kiev était auparavant le plus grand exportateur mondial d'huile de tournesol avant d'être détrôné par Moscou. Bonjour Marie-Pierre Olfan.
2: Bonjour.
0: la Russie qui a évincé l'Ukraine sur les marchés en raison du prix qu'elle propose.
2: Oui, il ne faut pas chercher bien loin. L'huile de tournesol russe coûte 10 à 15 dollars de moins par tonne. Et quand on en achète des dizaines de milliers de tonnes, ça fait la différence. Ces derniers mois, l'Ukraine avait peu de graines et peu d'huile de tournesol à vendre en raison de sa mauvaise récolte de l'an passé. Les importateurs turcs, égyptiens ou encore indiens ont donc logiquement privilégié la production russe, plus disponible et moins chère, au détriment de celle de l'Ukraine. Le problème, c'est que la récolte ukrainienne qui est en cours s'annonce bien meilleure que la précédente. Mais aussi grande soit-elle, cette production n'aura de la valeur que si elle peut être exportée.
0: Et pourquoi est-ce que l'Ukraine n'arrive pas à proposer des prix aussi bas que ceux de la Russie ?
2: Alors, ce qui pénalise le pays, c'est le blocage des infrastructures portuaires de la mer Noire. L'huile ukrainienne ne peut plus sortir du port d'Odessa. L'essentiel transite par le port de Constanța en Roumanie, mais on parle de volume restreint. Globalement, les coûts d'exportation des récoltes ukrainiennes ont augmenté de plus de 50 dollars par tonne depuis fin juillet et les délais de livraison se sont allongés. Ils ont par exemple plus que doublé vers l'Égypte. Cela suffit pour rendre l'huile de tournesol de son voisin plus compétitive. Grâce à sa position géographique, la Russie peut atteindre les pays d'Asie centrale par voie terrestre. C'est sa force aujourd'hui.
0: Mais sauf que Moscou doit quand même faire face à des difficultés d'exportation.
2: Effectivement, on vient d'apprendre que les contraintes logistiques avaient retardé l'acheminement de 60 000 tonnes d'huile de tournesol. Une cargaison de 20 000 tonnes vient également d'être annulée, faute de pouvoir être livrée à temps. Ces volumes russes étaient destinés à l'Inde, le premier acheteur d'huile végétale au monde. L'Inde qui vient de commander 150 000 tonnes d'huile de palme afin d'assurer son approvisionnement d'ici décembre. Le manque de disponibilité d'huile de tournesol sur le marché fait aussi le bonheur des exportateurs d'huile de soja au Brésil et en Argentine.
0: Marie-Pierre Olfan pour la chronique des matières premières. Le prestigieux prix Nobel de la paix va être remis aujourd'hui à Oslo, en Norvège, comme chaque année. Et vous vous y intéressez ce matin, bonjour Guillaume Nodin.
21: Bonjour Clotilde.
0: Parce que c'est une tradition bien établie depuis 1900, sauf que ces dernières années, l'attribution de ce prix est liée à des polémiques dans un monde de plus en plus anxiogène et dans un climat de plus en plus tendu.
21: Et évidemment, dès qu'il y a polémique internationale, il y a un nom qui revient souvent, c'est celui de Donald Trump. Il ne devrait pas l'avoir cette année, après avoir attaqué le Venezuela et l'Iran. Et d'ailleurs, il fait moins campagne pour l'obtenir que l'an dernier, quand il affirmait avoir mis fin à 8 guerres en 8 mois. Il n'avait pas réussi à convaincre le comité Nobel qui lui avait préféré l'opposante vénézuélienne Maria Corina Machado. Elle n'avait pourtant pas échappé à l'ombre et à la pression de Donald Trump et avait finalement remis sa médaille au président américain. Cela ne lui a pas servi à grand-chose puisque depuis, Donald Trump, qui a fait déposer et enlever Nicolas Maduro, n'a pas de mots assez aimables pour Delcy Rodriguez, issue du régime, qui refuse toujours l'entrée du pays à Maria Corina Machado.
0: Alors Donald Trump, c'est pas la seule origine des soucis du comité Nobel.
21: Non, en effet, il y a aussi des choix effectués par le passé qui ont déçu par la suite. Les exemples sont nombreux. Citons l'opposante birmane Aung San Suu Kyi, lauréate en 1991 pour sa lutte non violente pour la démocratie et les droits humains dans son pays. Devenue présidente de la Birmanie, son attitude au moment des exactions de l'armée birmane contre les musulmans Rohingyas lui a été reprochée. Désignée quelques mois après son élection en 2009, Barack Obama deviendra le président américain qui fera un usage immodéré des drones en Afghanistan et détournera le regard des lignes rouges qu'il avait lui-même fixées à Bachar el-Assad au début de la guerre en Syrie. Enfin, plus récemment, comment ne pas citer le Premier ministre éthiopien Abiy Ahmed, récompensé en 2019 pour ses efforts pour la paix entre son pays et l'Érythrée. Il s'est lancé l'année suivante dans une guerre contre les rebelles du Tigré qui a tué plus de 600 000 personnes, l'une des guerres les plus épouvantables de ces dernières années et qui est au bord de reprendre.
0: Alors, que peut faire, Guillaume, le comité de Nobel ?
21: Il y a plusieurs solutions. Certaines ont été testées, comme davantage donner le prix à des organisations ou à des causes plutôt qu'à des personnalités politiques susceptibles de décevoir. Il y a aussi la solution, tout simplement, de ne pas attribuer le prix. Cela existe. Exemple, le prix Mo Ibrahim, du nom d'un milliardaire anglo-soudanais, prix pour la bonne gouvernance en Afrique. Faute d'anciens dirigeants africains satisfaisant aux critères, il n'a pas été attribué depuis 5 ans. Et puis le climat général n'est pas forcément à la paix, mais plutôt au retour de la loi du plus fort et de la guerre dans les relations internationales. Mais il faut dire que les seules fois où le prix Nobel de la paix n'a pas été attribué, c'était pendant les deux guerres mondiales. Ce serait un symbole un peu trop fort et en ces temps troublés, il est peut-être encore temps de montrer l'exemple de ceux qui défendent la paix.
0: La Fabrique du Monde avec Guillaume Nodin. Restez avec nous sur RFI dans un instant. Le journal international, on sera avec notre correspondant en Arabie Saoudite alors que Riyad a encore été visé hier par les rebelles houthis. Et puis justement, en parlant du Yémen, je vous rappelle notre invité international dans une vingtaine de minutes, Riyad Yassine Abdallah, l'ambassadeur du Yémen en France.
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1: Luigi Luna et Arlindo.

0: angewendet. Das bedeutet, dieser zweite Elternteil muss ganz viele Fragen beantworten, eventuell polizeiliches Führungszeugnis vorlegen, Fragen zur Gesundheit, zum finanziellen Hintergrund beantworten. Auch Hausbesuche werden durchgeführt und das wird alles als sehr diskriminierend erlebt.
1: Trotzdem hat man aber den Eindruck, dass es in einem großen Teil der Gesellschaft zumindest mittlerweile mehr Offenheit für Regenbogenfamilien gibt. Aber gleichzeitig gibt es immer noch oder vielleicht auch wieder stärkere queerfeindliche Tendenzen. Wie nehmen Sie das wahr?
0: Ja, es stimmt beides. Und queerfeindliche Tendenzen nehme ich jetzt bei Regenbogenfamilien noch nicht in dem Ausmaß wahr, wie es die jetzt auch gegenüber anderen Teilen der Community auch zunehmend gibt. Ich würde sagen, Regenbogenfamilien haben hier den Bonus in Anführungszeichen Familie und Kinder. Aber es gibt auch unter Regenbogenfamilien sehr große Sorgen vor den aktuellen und zukünftigen politischen Entwicklungen.
1: Jetzt ist es ja so, dass, wenn man so ein bisschen in die Medienlandschaft guckt, in deutschen Filmen und Serien beispielsweise Regenbogenfamilien relativ wenig vorkommen. Welche Rolle spielen für diese Familien auch Vorbilder, für die Familien, aber auch für die gesellschaftliche Akzeptanz, zum Beispiel in den Medien?
0: Also ich würde sagen, eine sehr große Rolle für die Familie natürlich, aber eben auch für unsere Gesamtgesellschaft, denke ich, dass das immer sehr gute Vorbilder sind und diese Rolle nicht unterschätzt werden darf, auch nicht nur in den Medien, sondern auch bei prominenten Persönlichkeiten. Wenn man jetzt nur an das Outing von Klaus Wowereit zum Beispiel denkt, dieser Satz ist doch auch ein Stück weit im kollektiven Gedächtnis hängen geblieben. Oder das Outing von Thomas Hitzlsperger hat ganz viel auch im Bereich Queerness im Sport in der Folge verändert. Also das ist nicht zu unterschätzen und wir würden es sehr begrüßen, wenn es hier auch noch mehr Vorbilder auch in den Medien gäbe. Und es ist aber ein wichtiger Schritt, dass jetzt im Rundfunkrat auch eine queere Person vertreten ist. Und wir hoffen natürlich, dass es auch in Zukunft eben mehr Serien und Filme gibt, in denen Regenbogenfamilien auch eine Rolle spielen.
1: Katharina Binder vom LSVD Plus Verband für queere Vielfalt.
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1: Kaum etwas wird derzeit so kontrovers diskutiert wie die Zukunft der künstlichen Intelligenz. Vor kurzem gab das Unternehmen OpenAI bekannt, sein neues KI-System wegen Zwischenfällen bei Testläufen nicht wie geplant auf den Markt zu bringen. Manche IT-Experten sprechen da von einem zivilisatorischen Umbruch, in dem wir uns befinden. Umso dringender wird die Frage, wie man sich vor Hackerangriffen im KI-Zeitalter schützen kann. Das betrifft alle: Wirtschaft, Militär, Gesundheitswesen, Privatleute. Mit diesem Thema hat sich in Ulm eine Konferenz beschäftigt, zu der ein privater IT-Dienstleister geladen hatte. Und unser SWR-Reporter Rainer Schlenz war dabei.
3: Die Wilhelmsburg in Ulm, ein alter Festungsbau mit dicken Mauern und Schießscharten aus dem 19. Jahrhundert. Ein symbolischer Ort für ein Forum über Widerstandskraft gegen Cyberangriffe. Den Ernstfall erlebt hat Bizerba. Das Traditionsunternehmen aus Balingen im Zollernalbkreis stellt unter anderem Wagen- und Etikettiermaschinen her. Cyberkriminelle hatten die IT-Systeme lahmgelegt und verlangten Lösegeld.
4: Was mich damals sehr mitgenommen hat, war die Stille. Es funktioniert keine Produktion mehr, kein Rechner funktioniert, fragende Gesichter, kriege ich meinen Lohn beispielsweise am Monatsende?
3: Erinnert sich der IT-Sicherheitsbeauftragte Jochen Müller. Bizerba hatte Attacke trotzen können. Aber das ist längst nicht immer so, sagt Maria Wolf, Mitglied der Geschäftsleitung vom IT-Dienstleister DITIS.
5: Die größten Gefahren ist natürlich, dass sie bei einem Cyberangriff komplett lahmgelegt werden. Und das betrifft halt nicht nur sie, das betrifft ihre Kunden als auch ihre Lieferanten und kann im schlimmsten Fall zur Insolvenz führen.
3: Es geht indessen um weit mehr als ein IT-Problem. Das Zerstörungspotenzial KI-gestützter Hackerattacken ist unvorstellbar, im direkten Sinne des Wortes. Johannes Eberle ist IT-Sicherheitsbeauftragter bei DITIS. Er zitiert den Chef von Anthropic, einem der führenden KI-Konzerne.
6: Der gesagt hatte, sie verstehen 3% dessen, was in ihren KI-Modellen passiert. Und aus dieser Unsicherheit heraus entsteht Angst.
3: Um dieser Angst ein wenig zu begegnen, bietet Eberle Unternehmen an, deren IT-System zu hacken, um Schwachstellen aufzudecken. Wohlgemerkt, Eberle gehört zu den Guten. Er ist sogenannter Ethical Hacker.
6: Wir machen im Prinzip Ähnliches wie die tatsächlichen Angreifer, nur wir schreiben eine Rechnung und keinen Erpresserbrief. Nein, also wir kommunizieren natürlich auch mit Kunden. Wie sind wir vorgegangen?
3: Eberle wie andere Vortragende kommen immer wieder auf dieselben Punkte, wie ein möglichst wirksamer Schutz aussehen muss. Erstens ist eine Rund-um-die-Uhr-Überwachung der IT-Systeme unabdingbar. Zweitens müssten Unternehmen ihre Abwehrmechanismen häufig üben, wie die Dorffeuerwehr.
6: Und einer Dorffeuerwehr muss man vielleicht auch mal eine Scheune anzünden, damit sie was zum Löschen hat. Und so ähnlich ist es auch in der Cyberwelt. Wir müssen auch real Angriffe durchführen, damit die Verteidiger sehen, was passiert da eigentlich?
3: Und der dritte Tipp ist permanente Anpassung der Cyberabwehr an neue Hackerstrategien. Die Rasanz der Entwicklungen zeigt für den Marburger Informatikprofessor Alexander Markowitz auch, wir sind am Ende einer ganzen Epoche. Die Konzepte des 19. Jahrhunderts der Industrialisierung haben ausgedient.
7: Und dann kommt ein neues Gesellschaftssystem, das wahrscheinlich besser ist. Achtung, mit der Übergangszeit dazwischen durchaus sehr tumultös. Da kann es auch mal zu wirklich großen lokalen Krisen kommen.
3: Danach aber werde ein Gesellschaftssystem folgen, das besser als das heutige ist, sagt Markowitz voraus. Die Frage sei nur, ob wir das zu unseren Lebzeiten noch mitbekommen.
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1: Stellen Sie sich mal vor, Sie müssten Stand heute Ihre Wohnung in 2 Wochen verlassen und sich eine neue Bleibe suchen. So geht's offenbar Mieterinnen und Mietern im größten Hochhaus von Ida Oberstein, der Edelstein-Börse. Die Stadt will die oberen Etagen dieses Gebäudes räumen lassen. Der Grund, es gebe dort erhebliche Mängel beim Brandschutz, sodass es für die Bewohner im Fall eines Feuers dort nicht mehr sicher wäre. SWR-Reporter Christian Altmaier hat sich mit den Betroffenen unterhalten. Christian, wie reagieren die Menschen darauf, dass sie aus der Edelsteinbörse jetzt plötzlich ausziehen sollen?
8: Ja, die sind natürlich geschockt. Sie wissen nicht, wo sie jetzt hin sollen. Auch mit all den Möbeln in ihren Wohnungen. Sie können das gar nicht nachvollziehen und fühlen sich in dem Hochhaus auch nicht unsicher. Sie hätten sogar gerade erst eine neue Brandmeldeanlage bekommen. Auch die Edelsteinhändler, die Büros in dem Gebäude haben, sind betroffen. Die dürfen ihre Räumlichkeiten zwar selbst noch nutzen, haben sie mir erzählt, aber die Stadt habe ihnen verboten, dort Kunden zu empfangen. Dasselbe gilt für die Hotelzimmer in den oberen Etagen des Gebäudes. Die dürfen auch nicht mehr gebucht werden. Manche Mieterinnen und Mieter haben mir gegenüber aber angekündigt, dass sie rechtlich gegen diese Maßnahmen vorgehen wollen.
1: Wie begründet die Stadt Ida Oberstein denn diesen doch sehr radikalen Schritt?
8: Also die Stadt hält sich da relativ bedeckt. Sie hat auf meine Anfrage hin nur bestätigt, dass sie in bestimmten Etagen die Nutzung eingeschränkt hat und dass der Brandschutz diesen Schritt notwendig gemacht hat, um die Sicherheit der Mieterinnen und Mieter zu gewährleisten. Aber worin jetzt genau diese Mängel beim Brandschutz bestehen sollen, hat die Stadt nicht erklärt. Zum einen, weil das Verfahren noch läuft und zum anderen, weil das Gebäude ja einer Privatperson gehört. Wie ich gehört habe, könnte es damit zu tun haben, dass das Hochhaus keine Außentreppen hat und die Drehleitern der Feuerwehr eben nicht bis in die obersten Stockwerke reichen. Das heißt, wenn es dort brennt, könnten die Mieterinnen und Mieter ganz oben vielleicht nicht schnell genug aus dem Gebäude rauskommen. Und meinen Informationen zufolge hat die Stadt die Mängel schon Ende des vergangenen Jahres angemahnt und der Eigentümer soll darauf offenbar nicht entsprechend tätig geworden sein.
1: Unser Reporter Christian Altmaier berichtete. 8.18 Uhr jetzt gleich.
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1: Heute ist es vor allem im südlichen Baden-Württemberg noch längere Zeit sonnig. Ansonsten ziehen von Nordwesten her wieder dichte Wolken auf. Ab den Mittagsstunden regnet es dann zeitweise wieder. Die Temperaturen liegen bei höchstens 9 Grad in Monschau, in Prüm und auch in Selters. Und bis zu 17 Grad werden es heute noch in Rust, in Bad Bellingen und auch in Kehl. Am Wochenende dann ähnliches Wetter. Es wird wechselhaft und teilweise wird es auch richtig windiges Herbstwetter. Es bleibt aber auch relativ frisch noch dazu bei rund 15 Grad.
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1: In Oslo wird am späten Vormittag bekannt gegeben, wer in diesem Jahr mit dem Friedensnobelpreis ausgezeichnet wird. Das Nobelinstitut musste unter 287 Nominierungen auswählen, deutlich weniger als letztes Jahr. Nach einem Schusswechsel mit der Polizei im Innenhof des Tuttlinger Rathauses ist ein 27-Jähriger gestorben. Es handelt sich um einen afghanischen Staatsbürger, der in Tuttlingen wohnte. Nach SWR-Informationen soll er zunächst wegen eines Dokuments ins Rathaus gekommen sein. Als er das nicht bekam, soll er gegangen und mit einer Waffe zurückgekommen sein. Geschossen habe der Afghane später auf die Polizei. Die Beamten erwiderten das Feuer, dabei wurde der Mann tödlich verletzt. Der Bundestag beschäftigt sich heute zum ersten Mal mit einem Gesetzentwurf von Bundesfamilienministerin Prien, mit dem die Bildungschancen von Kindern verbessert werden sollen. Damit soll spätestens, wenn die Kinder 4 Jahre alt sind, erfasst werden, wie weit sie sind. Dabei geht es zum Beispiel um ihre Sprache und Motorik. Wo es noch Lücken gibt, sollen die Kinder gefördert werden. In Frankfurt beginnen am Vormittag die Tarifverhandlungen für die Metall- und Elektroindustrie der sogenannten Mittelgruppe, zu der auch Rheinland-Pfalz gehört. Ein Tarifabschluss in der wichtigen Branche betrifft in Rheinland-Pfalz gut 80.000 Beschäftigte.
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1: Es müssen schockierende Szenen gewesen sein, die sich gestern in der kleinen Gemeinde Berngau in der Oberpfalz in Bayern ereignet haben. Der Ort hat gerade mal gut 2600 Einwohner und dort wurden zwei Beschäftigte des Landratsamtes erschossen. Die beiden führten eine routinemäßige Waffenkontrolle durch, als ein Mann in seiner Wohnung plötzlich das Feuer eröffnete. Danach verschanzte sich der mutmaßliche Schütze stundenlang in einem Wohnhaus. Gegen 3:30 Uhr heute Morgen griffen die Spezialkräfte dann zu. Unsere Reporterin Maike Vöckersberger berichtet aus der kleinen bayerischen Gemeinde im Kreis Neumarkt, wo die Einwohner gestern ziemlich mitgenommen waren.
9: Also sehr bedrückend. Also ich finde es erschreckend, also wie nah, dass man da hört, dass da manche Waffen haben. Ich finde es sehr erschreckend.
10: Schüsse mitten im Ort und plötzlich ist Berngau im Ausnahmezustand. Der Ortskern wird abgesperrt. Anwohner dürfen teilweise nicht mehr zu ihren Grundstücken. Dieser Anwohner beschreibt weiter mit Entsetzen, was gestern hier passiert ist.
9: Ich wollte zu meinem Grundstück fahren. Ich durfte nicht hinfahren, weil ich da in der Nähe wohne. Also ich sagte, ich soll mich da wegbegeben, weil es einfach gefährlich ist. Und dann denkt man sich schon, man wusste ja nicht wo, wie, was. Es ist schon also sehr bedrückend, muss ich sagen.
10: Am frühen Nachmittag waren bei der Polizei Schüsse gemeldet worden. Mehr als 150 Einsatzkräfte rückten an. Vor dem Gebäude fanden die Beamten einen leblosen Mann. Es handelte sich um einen 45-jährigen Beschäftigten des Landratsamts Neumarkt. Polizeisprecher Michael Zaschka.
11: Es ging los mit gemeldeten Schüssen. Es sind eine große Zahl an Polizeikräften angefahren. Es ist ein Großeinsatz entstanden mit über 150 Polizeikräften.
10: Im Haus vermuten die Einsatzkräfte den Schützen. Spezialkräfte nehmen Kontakt zu ihm auf. Wie die Polizei berichtet, versuchen sie, die Situation ohne weitere Gewalt zu beenden. Es gestaltete sich zeitaufwendig. Man konnte nicht direkt ins Wohnhaus und den Zugriff vollziehen. Gegen 2:30 erfolgte er schließlich.
11: Es bestand Kontakt mit der Polizei. Er hatte dabei auch geäußert und eingeräumt, geschossen zu haben, selbst Schusswaffen zu haben, sodass Spezialkräfte den Kontakt gehalten haben. Schlussendlich war dann ein Zugriff ist dann erfolgt unter Anwendung auch von Sprengmitteln. Dabei wurde ein 60-Jähriger, der mutmaßliche Schütze, durch Schüsse ins Bein leicht verletzt.
10: In der Nacht wurde klar, es gibt noch eine weitere Tote. Eine 54-jährige Mitarbeiterin des Landratsamts. Auch sie war für die routinemäßige Waffenkontrolle bei dem Mann. Warum die Situation eskalierte, ist noch unklar.
11: Wenn man als Beamte irgendwelche Maßnahmen beim Bürger durchsetzt, die auch unangenehm sind, dann hat man immer dieses Risiko, dass es seitens des Bürgers nicht so willkommen ist. Natürlich jetzt speziell Waffenkontrollen können eine gewisse Gefährlichkeit aufweisen. Jedoch ist es so, wenn von vornherein klar ist, dass mit einer Bedrohungssituation zu rechnen ist, sind wir auch auf Polizei regelmäßig bei sowas dabei. Ob jetzt hier im Vorfeld klar war, dass da Gefährlichkeit besteht, das kann ich nicht sagen.
10: Der mutmaßliche Schütze wurde inzwischen medizinisch versorgt. Sobald es seinen Zustand zulässt, sollen die Ermittler ihn vernehmen, heißt es von Seiten der Polizei. Die Kriminalpolizei Regensburg ermittelt unter der Sachleitung der Staatsanwaltschaft. Dabei geht es vor allem darum, den genauen Ablauf der Tat und den Hintergrund der Schüsse zu klären.
1: Der Beitrag von Maike Vöckersberger war das.
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1: Brennende Autos, dichter Rauch, viele Verletzte. Im Heidelberger Schlossbergtunnel hat die Feuerwehr gestern Abend eine Großübung durchgeführt. Da waren rund 170 Menschen beteiligt, neben Einsatzkräften von Feuerwehr, THW, Polizei und Rettungsdiensten auch Schauspieler. Hinzu kommt das medizinische Personal dann noch, das in zwei Krankenhäusern die vermeintlich Verletzten versorgt hat. SWR-Reporter David Kopp war bei der Tunnelübung dabei.
12: Es riecht wie an Silvester im Feuerwerknebel, die Sicht ist aber noch viel schlechter. Ich stehe im völlig verrauchten Schlossbergtunnel in Heidelberg. Hier wird gerade ein Verkehrsunfall mit brennenden Autos und vielen Verletzten simuliert. Inzwischen stehe ich vor dem Tunnel. Und hier sind jede Menge Einsatzkräfte, überall Blaulicht, 3 Feuerwehrfahrzeuge, Rettungswagen. Es gibt Feuerwehrleute, die mit Stöcken in den Tunnel gehen, zur Orientierung im Rauch. Nach wenigen Minuten werden auch Verletzte aus dem Tunnel gebracht. Das sind natürlich keine echten Verletzten, sondern instruierte Schauspieler. Es gibt andere Schauspieler, die spielen Störer. Da ist zum Beispiel eine Gruppe junger Männer, alkoholisiert mit Bassbox, die Einsatzkräfte anpöbeln. Auch darauf gilt es zu reagieren. Alles in allem also ein sehr realistisches Szenario, das für Menschen, die hier zufällig vorbeikommen, gar nicht als Übung zu erkennen ist.
1: David Kopp über die Großübung gestern Abend im Heidelberger Schlossbergtunnel. 8.25 Uhr jetzt.
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1: Mit Thomas Bareis.
13: Hallo nach da draußen. Los geht's mit dem SC Freiburg. Der Sportclub, er konnte auf seiner Mitgliederversammlung am gestrigen Abend Rekordzahlen verkünden. Die Einzelheiten dazu von Maximilian Springer.
14: 30,5 Millionen Euro. So viel Jahresüberschuss hat der SC Freiburg im vergangenen Geschäftsjahr erzielt. Das vermeldete Finanzvorstand Oliver Leki vor knapp 1000 Mitgliedern in der Messe Freiburg. Und noch ein starkes Ergebnis verkündete Leki. Über 212 Millionen Euro setzten die Freiburger um. So viel wie bisher noch nie. Grund für die hervorragenden Zahlen ist unter anderem der sportliche Erfolg der Freiburger. In der vergangenen Spielzeit erreichte die Mannschaft von Trainer Julian Schuster sensationell das Finale der UEFA Europa League. Allein 33 Millionen Euro Prämie sollen dafür von der UEFA geflossen sein. Und wird diese Saison vielleicht ähnlich erfolgreich? Nach 4 Spielen in der neuen Bundesliga-Saison steht der Sportclub ungeschlagen auf dem 3. Platz und war auch während der langen Länderspielpause in den letzten Wochen unter Fußballfans viel im Gespräch. Immerhin debütierten mit Yannick Engelhardt, Derry Scherhand und Philipp Treu gleich 3 Freiburger für die deutsche Nationalmannschaft.
13: Diese tollen Zahlen belegen für SC-Finanzvorstand Oliver Leki, dass sich der Weg des SC Freiburg bewährt.
15: Es hat zweierlei Aspekte, die für uns wichtig sind. Einerseits ist es in der Tat für Zeiten, in denen es möglicherweise mal wieder ein bisschen schwieriger wird, ist es einfach ein wichtiger Puffer. Und in der Gegenwart ist es einfach für die Handlungsstärke und für die Handlungsfähigkeit, gerade auch am Transfermarkt, wahnsinnig wichtig, weil wir eben sehr, sehr frühzeitig Spieler auch verpflichten können, ohne erst 2 oder 3 abgeben zu müssen. Wir müssen eben auch nicht jede Idee und jedes durch die Manege treiben von Spielern und Beratern mit uns machen lassen, sondern wir sind stark, wir können aus dieser Stärke heraus agieren und das ist wichtig, gerade im Fußball.
13: Die WM-Saison beginnt für die deutsche Fußballnationalmannschaft der Frauen mit einem echten Stresstest. In Karlsruhe tritt heute Abend die Auswahl von Bundestrainer Christian Wück zum Länderspiel gegen Australien an. Patricia Gabor berichtet.
16: Es wehen ein Hauch Copacabana und Samba durch Karlsruhe, denn genau hier beginnt er, der Weg nach Brasilien zur WM. Wer im kommenden Jahr dabei sein will, muss sich zeigen. Am besten gleich heute im Test gegen Australien. Bundestrainer Christian Wück möchte von seinen Spielerinnen sehen,
17: dass wir uns nicht verstecken. Ich möchte sehen, dass wir agieren, dass wir dominant auftreten, dass wir Spielphasen haben, wo wir schnell umschalten. Und dass wir vor allen Dingen hinten unsere Kompaktheit so einsetzen, dass wir möglicherweise zu Null spielen, weil das ist das Ziel.
16: Das dürfte gar nicht so einfach werden. Vor allem dann nicht, wenn Australiens Rekordschützin Sam Kerr einen guten Tag erwischt. Und sie ist nicht die einzige Spielerin, über die sich Christian Wück Gedanken macht.
17: Sie haben sehr viele Spielerinnen, die in England spielen, die in Amerika spielen. Das heißt, es werden sehr viele individuelle Duelle auf dem Platz geführt werden.
16: Ein kleiner Vorgeschmack also auf das, was in Brasilien warten könnte. Der Weg zur Copacabana, er führt aber erstmal über Karlsruhe.
13: Wir schauen noch auf die Ergebnisse der Handball-Bundesliga. Da haben die Rhein-Neckar-Löwen ihr Heimspiel gegen Eisenach mit 29:33 verloren. Der TVB Stuttgart, der hat dagegen zu Hause gegen die HSG Wetzlar mit 31:26 triumphieren können. Macht in der Tabelle für die Stuttgarter Platz 7, für die Rhein-Neckar-Löwen Platz 11. Soweit der Sport. Es ist genau 8.29 Uhr.
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1: Mit Jonathan Hadem. Schönen guten Morgen. Es ist wahrscheinlich einer der prestigeträchtigsten Preise der Welt. Heute wird in Oslo bekannt gegeben, wer den Friedensnobelpreis erhalten soll. Über diesen großen Moment heute in der norwegischen Hauptstadt berichten wir gleich nach den Nachrichten.
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1: Heute ist es in Süden Baden-Württembergs vor allem, längere Zeit sonnig. Ansonsten ziemlich wolkig, vor allem von Nordwesten her kommen dichte Wolken auf uns zu. Ab den Mittagsstunden kann es dann auch wieder regnen. Die Temperaturen liegen bei höchstens 9 Grad in Monschau und in Prüm und bis zu 17 Grad in Rust und in Kehl. Und auch am Wochenende wird es dann relativ wechselhaftes Wetter, insgesamt auch recht windiges Herbstwetter. Es bleibt frisch bei rund 15 Grad.
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19: 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Merci d'écouter Radio France Internationale. Le journal Afrique avec vous, Edouard Dupénouat.
20: Et un faisceau d'indices vers un report des élections en Guinée-Bissau. À 2 mois de la date théorique des scrutins de la fin de la transition, la commission électorale et le Premier ministre estiment que ce 6 décembre ne sera pas tenable. Le conseil consultatif de la refondation au Niger recommande une hausse des prix du carburant, dossier sensible pour les populations, mais augmentation nécessaire, dit cet organe parlementaire, notamment vu le contexte mondial. Sidya Touré, inhumé en Côte d'Ivoire, reportage à suivre aux obsèques de l'ancien Premier ministre de Guinée. La Guinée qui opère un virage à 180 degrés et qui réautorise pour 6 mois les sachets d'eau en plastique.
19: Et puis une journée un peu spéciale sur la radio du monde puisque RFI est tournée vers le Yémen.
20: Nouvel épicentre de la guerre au Moyen-Orient et où le conflit se fait ressentir jusque profondément dans la corne de l'Afrique. L'une des routes migratoires les plus fréquentées au monde en devient encore plus dangereuse.
19: La date du 6 décembre, toujours plus incertaine pour des élections donc en Guinée-Bissau.
20: Et ce sont à la fois le Premier ministre de la Transition et la Commission électorale qui le disent. Ce 6 décembre devait marquer l'organisation d'une présidentielle et de législative, un an après celles qui ont été interrompues par le coup de force du général Orhan Tam. L'annulation ou le report du scrutin n'a rien d'officiel encore, mais les indices se multiplient. Précision Carole Valade avec la rédaction lusophone de RFI.
21: Aucune candidature déposée, des délais légaux expirés, des instances hors mandat, impossible dans ces conditions d'organiser les scrutins, dit le Premier ministre de Transition, Ilidio Vieraté, interrogé par Moussa Baldé, correspondant du service lusophone de RFI à Bissau.
22: Les organes des différents partis sont caducs et selon des délais légaux, ils avaient jusqu'au 6 octobre pour déposer leur dossier à la Cour suprême de justice. Aucun de ces délais n'a été respecté. La tenue d'élections le 6 décembre est donc impossible.
21: Rejoignant un large consensus de partis politiques du PAIGC au MADEM G15, la commission électorale juge également techniquement improbable le maintien du 6 décembre. Les autorités n'ont rien fait pour tenir les délais légaux, estime l'analyste Rui Semedo, interviewé par Neidi Rebeirou du service lusophone de RFI.
23: Il n'y a pas eu un travail de fond tant du côté du gouvernement que de la part de la Commission nationale électorale, alors que c'était leur responsabilité. En plus, nous sommes dans un contexte où les sièges des partis ont été fermés. Comment peut-on envisager de tenir des élections alors que l'activité politique a été interdite ?
21: Prolongation de la transition, gouvernement d'union, véritable dialogue national ou simple stratégie des militaires pour se maintenir au pouvoir, le pays attend désormais la décision du général Orhan Tam.
20: Réaction hier soir du gouvernement voisin du Sénégal qui dit suivre avec une grande attention les derniers développements de cette situation politique. Dakar qui appelle aussi au retour rapide à l'ordre constitutionnel. Des réactions cette fois au Mali et qui se font encore entendre après la reprise de la ville de Kidal. Les FAMA et l'Africa Corps ont réinvesti cette grande localité du nord du pays en début de semaine. C'est une victoire pour les autorités de la transition. La CFR, coalition d'opposants en exil, salue aussi cette reprise de Kidal. Mais prône encore le dialogue avec les groupes armés. Selon Étienne Fakaba Sissoko, c'est le seul moyen de mettre vraiment fin à cette guerre. Il est le porte-parole de la CFR.
24: Kidal est une ville malienne, une région malienne. Notre armée nationale y a toute sa place. La CFR défend le rétablissement de l'autorité de l'État sur l'ensemble du territoire national. Et nous reconnaissons donc l'importance du retour de l'armée à Kidal ou dans n'importe quelle autre localité de notre pays. Mais souvenons-nous que la présence de l'armée n'est pas synonyme de sécurité. Tenir une ville engage l'État à y assurer durablement la sécurité, la justice, les services publics. Cela suppose de reconstruire la confiance avec les populations et pas de les traiter de façon qui alimente le conflit. L'arrêt de la violence ne passe pas par la reconquête d'une ville. La guerre à elle seule n'a jamais résolu un conflit. Donc il faut sortir de cette situation de va-t-en-guerre et poser le vrai problème politique. Nous maintenons notre appel au dialogue avec les acteurs maliens, les groupes armés maliens, y compris le FLA et le GNIM. Ce dialogue doit nous permettre d'obtenir l'arrêt de la violence.
0: Etienne Fakaba Sissoko, porte-parole de la CFR, joint par David Baché.
19: Le prix du carburant va-t-il augmenter au Niger?
0: Ce n'est pas sûr, mais c'est une piste. En tout cas, piste formulée cette semaine par le Conseil consultatif de la Refondation, c'est l'organe parlementaire de la junte au pouvoir. Pas de décision explicite dans ce sens pour l'instant, mais qui s'expliquerait par le contexte international et par une demande supérieure à l'offre, Magali Lagrange.
4: Le Conseil consultatif de la Refondation recommande une augmentation dans des proportions raisonnables, sans plus de précision, ainsi que l'utilisation prioritaire du corridor algérien pour approvisionner le nord du Niger. Il y a 2 ans, le CNSP au pouvoir avait baissé les prix à la pompe, fixant le tarif du super à 499 francs CFA le litre pour réduire le coût des transports et celui des produits de première nécessité. Mais la demande actuelle dépasse l'offre. Le ministre a chiffré à près de 200 millions de litres le déficit de super sur les 8 premiers mois de l'année. C'est plus que sur toute l'année dernière. Le Niger est certes un pays producteur de pétrole, mais la société de raffinage de Zinder n'est pas en capacité de raffiner assez pour couvrir les besoins nationaux, explique un économiste. Il faut donc importer plus dans un contexte géopolitique défavorable, rendant le coût d'achat supérieur au prix de vente. Monter les prix à la pompe est toutefois une question sensible. Le carburant n'est pas un produit comme les autres, commente un consommateur à Niamey. Dès qu'on touche au carburant, tout change. Plusieurs pays de la région ont augmenté les prix du carburant ces derniers mois, comme par exemple le Togo et le Mali.
0: Il est 7h36 à Niamey.
19: C'est une guerre dont le centre se déplace et dont les répliques touchent la région. RFI vous parle en longueur du Yémen aujourd'hui.
0: Pour comprendre qui sont les Houthis en guerre contre les forces gouvernementales alliées à l'Arabie Saoudite, où en sont les forces en présence, pourquoi le détroit de Bab el-Mandeb est aussi important et comment la guerre se fait ressentir un peu partout. Ce détroit, par exemple, c'est l'une des routes migratoires les plus empruntées du monde. Des centaines de milliers de personnes tous les ans arrivent à Djibouti, d'où elles tentent la traversée en espérant rejoindre à terme les pays du Golfe. Et la guerre, pour ces exilés, c'est donc une multiplication exponentielle des dangers auxquels ils s'exposent, Marlène Panara.
5: Dans le détroit de Bab el-Mandeb, actuellement, 2 routes de l'exil se croisent. En 3 semaines, plus de 3700 Yéménites ont débarqué à Obok, sur la côte djiboutienne. Ils y rejoignent des milliers de migrants en provenance d'Éthiopie. Alexandre Kouassar, chef de l'OIM à Djibouti.
6: Malgré le conflit actuel au Yémen, les personnes qui empruntent cette route veulent continuer à prendre ce chemin ou cette route dans l'espoir d'atteindre des pays du Golfe.
5: Mais pour éviter les combats, les migrants sont désormais contraints d'emprunter d'autres itinéraires, s'inquiète Alexandre Kouassar.
6: Les routes ne sont plus les mêmes. Quand on parle de routes alternatives, ce sont souvent des routes plus longues, plus difficiles d'accès et qui les rend d'autant plus vulnérables à des conditions déjà très difficiles au niveau climatique à Djibouti.
5: Pour Ayla Bonfillo, chercheuse au sein du Mixed Migration Center, la route de l'Est est un axe de migration historique en Éthiopie. Il est donc peu probable que les migrants choisissent une autre voie d'exil.
7: Souvent, ces parcours sont liés à des réseaux, des dynamiques, des communautés. Il est rare que les exilés se déplacent entre différentes routes de migration et passent par exemple de la route de l'Est à la route du Nord et traversent finalement la Méditerranée centrale.
5: La route de l'Est est très dangereuse pour les exilés. Au cours du premier trimestre 2026, 94 décès et disparitions ont été signalés, un chiffre largement sous-estimé d'après l'OIM. Marlène Panara, Addis Abeba, RFI.
0: Et cette guerre, ce sont aussi les populations du Yémen proprement dites prises au piège par ces combats. Un éclairage signé Anne Bernas à lire sur le www.rfi.fr. Direction la Côte d'Ivoire pour la suite de ce journal et l'inhumation de Sidia Touré hier à Abidjan, l'ancien premier ministre de Guinée décédé à Paris le 25 septembre. Les autorités de Conakry auraient souhaité justement qu'il repose en terre guinéenne, mais sa famille a préféré la Côte d'Ivoire. Sidia Touré y a passé une bonne partie de sa carrière dans l'administration. Reportage Abdoulaziz Diallo.
25: Pour la toute dernière fois, Sidia Touré franchit les portes de la grande mosquée de la Riviera Golf.
3: C'est ici que l'ancien Premier ministre guinéen venait prier. Dans l'assemblée, l'émotion se lit sur les visages. Parmi les personnalités présentes, c'est Lou Dalein Diallo, autre figure de l'opposition guinéenne.
8: C'est un garçon brillant qui avait accumulé une riche expérience dans l'administration ivoirienne. Il a voulu vraiment mettre ça à la disposition de la Guinée. Il a engagé toutes les réformes pour restaurer la crédibilité de la Guinée et pour remettre notre pays sur les rails du développement.
3: L'ancien Premier ministre guinéen, Lansana Kouyaté, lui, se souvient d'un moment difficile partagé avec le défunt.
9: On était dans une voiture blindée qui a été mitraillée. Les balles ne rentraient pas, mais on entendait les tic-tac. Quand vous avez partagé ça avec quelqu'un, son départ vous peine.
3: Cela faisait 4 ans que Sidya Touré avait trouvé refuge à Abidjan après avoir été expulsé de son domicile de Conakry. Un éloignement qu'il a vécu difficilement, comme en témoigne Fodé Baldé, son ancien directeur de communication.
10: C'est une symphonie inachevée. Il avait toujours pour ambition de retourner en Guinée. Il aimait être au contact des paysans. Chaque week-end, nous rendions au village où il partait se recueillir sur la tombe de ses parents.
3: Décédé à l'âge de 81 ans, Sidya Touré repose désormais en terre ivoirienne. Abdelaziz Diallo, Abidjan. RFI.
20: La Guinée proprement dite et les autorités qui réautorisent in extremis les sachets d'eau en plastique. Ça fait 2 ans pourtant que les industriels étaient prévenus de la date de leur interdiction, entrée brièvement en vigueur fin septembre. Mais c'est le corps médical qui a sonné l'alerte. Les médecins ont vu arriver des patients qui présentaient tous les symptômes d'une consommation d'eau non potable. Marche arrière toute, les sachets d'eau peuvent donc circuler pour encore 6 mois, Tanguy Billan.
11: Le docteur Ben Youssouf Keïta dirige une polyclinique à Conakry. Quelques jours à peine après l'interdiction des sachets d'eau, entrée temporairement en vigueur le 20 septembre avant d'être ajournée mercredi, il a vu affluer des patients souffrant de maladies hydriques.
25: Des personnes qui viennent pour des douleurs abdominales avec diarrhée. Quand nous faisons l'anamnèse, on se rend compte qu'ils ont changé la qualité d'eau qu'ils buvaient. Au lieu de l'eau en sachet, bon, certains disent que c'est de l'eau de la pompe ou c'est de l'eau de forage. Et ça crée des troubles, surtout quand ces eaux viennent avec des bactéries.
11: Ben Youssouf Keïta craignait de voir des cas de fièvre typhoïde ou de dysenterie apparaître et se multiplier si rien n'était fait. Pour le docteur, ces 6 mois de moratoire doivent être mis à profit pour lancer une grande campagne de sensibilisation sur les risques liés à la consommation d'eau impropre.
25: J'appelle l'État, surtout le ministère de la Santé et le ministère de l'Information, à faire un battage médiatique afin que la population prenne les dispositions de traiter thermiquement, c'est-à-dire de faire bouillir très bien l'eau qu'ils vont consommer. Que ce soit l'eau de la rivière, que ce soit l'eau du puits, que ce soit l'eau de la pluie, que ce soit l'eau du forage ou que ce soit l'eau de la pompe.
11: À charge aux industriels de trouver une solution pour concilier une offre d'eau potable bon marché avec la lutte contre la pollution. Sinon, le problème risque de se poser de nouveau dans 6 mois. Tanguy Billan, Conakry, RFI.
19: Et puis le Fonds mondial pour la nature publie enfin un rapport qui porte mal son titre hein, puisqu'il s'appelle Planète vivante.
20: Oui, rapport sur l'état de la faune sauvage dans le monde et le WWF est tranchant. Il y a une baisse de 73% de la taille moyenne des populations d'animaux sauvages, suivie en tout cas par le fonds sur un peu plus de 50 ans. C'est un chiffre qui passe même à 80% si l'on regarde uniquement le continent africain. Entre le réchauffement climatique, la déforestation, la surpêche, le braconnage, les causes de cette extinction de masse du vivant sont multiples. Mais, parce qu'il y a un mais, les opérations de conservation, quand elles sont mises en place, fonctionnent pour de bon. Précision avec Igor Strauss.
26: Une baisse de 73% de la faune sauvage à l'échelle mondiale, mais de 80% en Afrique. Alors pourquoi une telle différence et est-ce inquiétant? Yann Laurence est le directeur de la conservation au WWF France.
27: En fait, elle n'est pas plus touchée, mais c'est que le déclin de la biodiversité africaine a commencé plus tard. Par exemple, en Europe, le déclin est moins important, mais c'est parce que dans les années 70, où remontent les mesures, on avait déjà en Europe dégradé considérablement la biodiversité. Dans les années 70, la biodiversité africaine était encore extrêmement élevée. Et donc, la chute s'est faite plus récemment, et donc on la voit plus depuis 50 ans que dans les pays européens ou en Amérique du Nord, où en fait, on part d'une situation de référence qui était déjà moins bonne.
26: Mais ce déclin de la biodiversité n'est pas une fatalité. En investissant dans la conservation de la nature, on obtient des résultats. Yann Laurence.
27: Par exemple, en Afrique, on a vu il y a quelques années remonter les populations des gorilles des plaines de l'Ouest. Il y a 4 sous-espèces de gorilles, mais celle-là est en remontée. Alors c'est lent et ils ne sont pas très nombreux, mais c'est déjà ça. Et oui, quand la conservation fonctionne et financée et dans la durée, on voit des résultats positifs.
26: Chaque année dans le monde, précise le rapport, environ 6300 milliards d'euros financent des activités qui dégradent la nature, contre à peine 190 milliards pour la protéger. Il est donc urgent d'inverser la tendance.
0: Igor Strauss du service Environnement de Radio France Internationale. 8h44 ici à Paris.
19: Édouard Dupénouette pour le journal, merci beaucoup. À 6h44 en temps universel. L'actualité vue par les médias africains. Bonjour Catherine Potet.
1: Bonjour Clotilde.
19: Avec à la une le probable report des élections en Guinée-Bissau.
1: Vers le report des élections du 6 décembre en Guinée-Bissau, Afrique.com et Africa News posent la même question en une de leurs sites internet. Afrique.com ajoute même une autre question. La junte prend-elle goût au pouvoir? Annoncée pour le 6 décembre, poursuit le journal en ligne, les élections présidentielles et législatives censées mettre fin à la transition militaire sont désormais sérieusement compromises. La commission électorale et le premier ministre de la transition reconnaissent que les conditions techniques et politiques ne sont pas réunies. Aucune candidature n'a encore été enregistrée et plusieurs formations politiques n'ont pas renouvelé leurs instances dirigeantes.
19: Un éventuel report des élections qui pose quand même certaines questions.
1: Après près d'un an de pouvoir militaire, remarque Afrique.com, le report des élections risque de raviver les interrogations sur les intentions du général Ortantam qui a pris la tête de la transition après le coup d'État du 26 novembre 2025. Car, rappelle le journal en ligne, début octobre, la junte a empêché Oumaru Sissoko Embalo de rentrer au pays. L'ancien président, exilé depuis le coup d'État, souhaitait revenir et se présenter à la présidentielle. Les autorités militaires ont invoqué des questions de sécurité. Dans le même temps, la garde présidentielle, réputée proche d'Embalo, a été désarmée et plusieurs responsables gouvernementaux ont été remplacés. Conclusion d'Afrique.com, rien ne permet à ce stade d'affirmer que les militaires cherchent définitivement à conserver le pouvoir, mais chaque report électoral accroîtrait mécaniquement cette suspicion.
19: À la une également de la presse africaine, Catherine, l'audience hier à Lausanne du TAS, le tribunal arbitral du sport, sur la finale de la CAN 2025 entre le Sénégal et le Maroc.
1: On ne s'attendait pas à une décision dont on ne sait d'ailleurs pas quand elle pourrait intervenir. Il n'empêche, la moindre information est guettée avec attention. Afrique Foot se propose ainsi de nous révéler ce qui a fuité des échanges du TAS, expliquant notamment que le Maroc aurait réaffirmé son attachement aux articles 82 et 84 de la CAN, relatifs notamment à l'abandon du terrain et aux sanctions qui peuvent en découler. De son côté, la défense du Sénégal mettrait en avant la souveraineté des décisions de l'arbitre. Son argument, la rencontre a repris et s'est disputée jusqu'à son terme sous l'autorité du corps arbitral.
19: Au Sénégal et au Maroc, la presse commente également l'audience du tribunal arbitral du sport à Lausanne.
1: Express au Maroc explique ainsi que la partie marocaine a choisi la réserve. La délégation marocaine a préféré ne faire aucun commentaire après l'audience, s'abstenant de communiquer sur le contenu des plaidoiries ou sur les échanges qui ont eu lieu dans la salle. Côté sénégalais, en revanche, Abdoulaye Seydou Sow, le secrétaire général de la Fédération sénégalaise de football, s'est montré un peu plus loquace. Nos avocats, a-t-il assuré, ont présenté notre plaidoirie, ont présenté toutes nos observations et ont été entendus par la formation arbitrale, rapporte Wolfnet. Le secrétaire général de la FSF ajoutant « Je ne peux pas dire ce qu'il s'est réellement passé car c'est un secret de délibération, mais je peux assurer que le Sénégal s'est bien défendu. » Reste une question, quand la décision du TAS sera-t-elle rendue? Selon Express, Mathieu Reb, le directeur général du TAS, a assuré que le tribunal entendait rendre sa décision dans les meilleurs délais. Toutefois, précise Express, aucun calendrier officiel n'a à ce stade été communiqué.
19: La revue de presse de Catherine Potet. Et cette autre question justement au Sénégal, qui pourrait gagner à l'arrivée? Alors là, on ne parle plus de football, mais de politique, avec d'un côté le président Bassirou Diomaye Faye et puis de l'autre l'ancien Premier ministre Ousmane Sonko, désormais président de l'Assemblée nationale et opposé donc à celui avec qui il était pourtant arrivé au pouvoir en avril 2024. Alors comment se manifeste désormais cette rupture? Qui pourrait en tirer profit? Eh bien, analyse de la situation avec le professeur agrégé Maurice Soudiek-Dion. Il enseigne la science politique à l'université Gaston Berger de Saint-Louis au Sénégal et il répond aux questions de Christophe Bobouvier.
2: Maurice Soudiek-Dion, bonjour. Bonjour.
12: Au mois de mai dernier, Bassirou Diomaye Faye et Ousmane Sonko se sont accusés mutuellement d'être responsables de la rupture. Quel est le plus responsable des deux aux yeux de l'opinion sénégalaise?
2: Je crois que les avis peuvent être partagés. Pour certains, c'est Ousmane Sonko qui est victime de trahison parce qu'il a participé à l'élection du président Bassirou Diomaye Diakhare Faye. Il a soutenu sa candidature et appelé à voter pour lui, alors que pour d'autres, le pouvoir présidentiel ne se partage pas. Ce n'est pas un canapé, c'est un fauteuil et que notre charte fondamentale donne l'essentiel des pouvoirs au président de la République. Donc celui-là ne peut pas avoir de chef. Autre chose également, c'est que face à la réalité de la crise économique et face à la réalité politique de l'impossible bicéphalisme, le président a été obligé de prendre cette décision, c'est-à-dire acter la rupture.
12: Alors au début de cette année, les deux hommes s'opposaient notamment sur la façon de résorber la dette colossale du Sénégal, car Ousmane Sonko ne voulait pas entendre parler d'un accord de financement avec le FMI. Maintenant que Bassirou Diomaye Faye a signé un tel accord, est-ce que les Sénégalais ne vont pas subir un gel des dépenses sociales, ce qui va coûter des voix au président?
2: C'est vrai que cela pourrait profiter à Ousmane Sonko dans la mesure où certains estiment que lorsqu'il était aux affaires, le coût des denrées avait été maîtrisé et le coût du carburant et de l'électricité également. Mais cela ne résiste pas à une analyse plus profonde parce qu'en réalité, c'est la dégradation de la situation économique qui exige que l'on puisse aboutir à ces mesures-là.
12: Depuis quelques semaines, les coupures d'électricité se multiplient à Dakar. Alors à qui les Sénégalais vont-ils reprocher la mauvaise gestion de la société Sénélec? Plutôt à Bassirou Diomaye Faye ou plutôt à Ousmane Sonko?
2: Je pense que c'est une situation qui résulte de responsabilités partagées parce que le premier ministre Ousmane Sonko a eu à gérer la primature pendant 2 ans. Donc il ne peut pas être totalement absous par rapport au bilan pendant ces 2 ans-là et on est dans la continuité un peu de ce qui a été fait jusque-là.
12: Alors depuis la rupture entre les deux hommes, les partisans de Bassirou Diomaye Faye ont créé un nouveau parti, Kirai, mais le PASTEF d'Ousmane Sonko s'efforce de garder intacte sa force militante. De quel côté est la plus forte dynamique à l'heure actuelle?
2: Il est difficile d'apporter une réponse précise parce qu'en réalité, les partisans d'Ousmane Sonko sont en train de se remobiliser à travers la vente des cartes de PASTEF, mais également, le président Bassirou Diomaye Diakhare Faye, à travers Kirai, est en train de ratisser large pour capter beaucoup de forces politiques et sociales et son parti semble de plus en plus attractif. Mais quoi qu'il en soit, ce sont les élections qui vont permettre de saisir ce que pèse chacun d'entre eux.
12: Et est-ce que le nouveau parti Kirai arrive à débaucher des militants au sein du PASTEF ou pas?
2: Kirai a eu à prendre beaucoup de responsables et de militants du PASTEF, mais il reste aussi que PASTEF a beaucoup résister face à cette vague de départ. Mais surtout, le Kirai est en train de s'ouvrir à d'autres forces politiques, notamment les maires et les présidents de conseils départementaux qui jusque-là étaient de la coalition du président Macky Sall, c'est-à-dire la coalition Beno Bokuyakar.
12: Et bien sûr, tout le monde pense déjà à la présidentielle de 2029. Le 19 septembre dernier, lors de la pose d'une première pierre en Casamance, Ousmane Sonko s'est retrouvé aux côtés de la star Sadio Mané et lui a lancé sur le ton de l'humour « Le football, c'est toi, mais la politique, c'est moi ». Est-ce à dire qu'Ousmane Sonko annonce déjà sa candidature pour 2029?
2: Oui, c'est très clair. D'ailleurs, ses partisans estiment qu'il est déjà candidat. Il est positionné pour cette échéance électorale et cela montre aussi que ses divergences avec le président de la République sont basées sur cette contradiction de leurs ambitions politiques.
12: Car Bassirou Diomaye Faye, d'après l'opinion sénégalaise, sera aussi candidat en 2029?
2: Tout porte à le croire parce que ses partisans estiment que ce qu'il a entamé avec le premier mandat, il doit le poursuivre avec un second mandat.
12: Et pour conclure, qu'est-ce qui oppose véritablement les deux anciens camarades du PASTEF, sinon leurs ambitions personnelles respectives?
2: Il faut aussi dire qu'il y a des conceptions différentes de la souveraineté. D'une part, nous avons avec le président Diomaye une souveraineté qui s'adapte aux réalités, alors que avec l'ex-premier ministre Ousmane Sonko, il faut que l'idéologie puisse transformer la réalité avec cette perspective absolutiste de la souveraineté. Et aujourd'hui, le président Diomaye Faye semble s'inscrire dans une perspective de relativiser cette forme de souveraineté pour construire des partenariats gagnant-gagnant sans discrimination.
12: Maurice Soudiac-Dion, je vous remercie.
19: Voilà un entretien avec Christophe Boisbouvier.
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14: Clotilde Dumais.
19: Allez, à 6h53 TU, je vous rappelle les principales informations de ce vendredi. Une délégation ukrainienne en Floride à partir d'aujourd'hui pour rencontrer les émissaires américains de Donald Trump. Les États-Unis ont aussi convié à ces discussions des représentants de la France, de l'Allemagne, du Royaume-Uni, de l'OTAN et de l'Union européenne. Alors que le maire de Kiev assure que la capitale est en mode survie face aux attaques russes qui visent l'ensemble du pays et qui se durcissent. Au moins 30 morts hier encore à Kramatorsk dans l'est de l'Ukraine. Pas de nouvelles attaque contre l'Iran avant les élections de mi-mandat. Donald Trump peut clarifier la situation alors que des informations contraires circulaient dans la presse, jusqu'à même conduire à un bond des cours du pétrole. Le président américain assure avoir des discussions productives avec Téhéran. En tout cas, l'Abraham Lincoln, le porte-avions américain, est de retour aux États-Unis après plusieurs mois dans le Moyen-Orient. 3000 professeurs remplaçants déployés dans certains lycées français dans les heures qui viennent. La réponse hier soir du ministre de l'Éducation, Édouard Geffray, alors que la mobilisation des lycéens se poursuit en France. Une nouvelle journée de grève et de manifestation est prévue pour mardi prochain. D'ici là, la gauche, elle, organise sa primaire pour désigner sa ou son candidat pour la présidentielle de l'an prochain. 5 prétendants en tout, 140 000 électeurs attendus et un favori, Raphaël Glucksmann. Le résultat de ce premier tour sera annoncé à l'issue de la fermeture des votes demain soir. Et juste avant de revenir plus en longueur sur l'actualité internationale, eh bien on retrouve Charlotte Ntamack, comme tous les vendredis. Et vous nous dites aujourd'hui, Charlotte, bien qu'un schéma, ce n'est pas forcément qu'un simple dessin, c'est parfois un plan gardé secret.
15: Oui, pour réussir dans la vie, atteindre un objectif, il faut faire un plan de vie. C'est pourquoi on dit ici chez nous que la vie, c'est le schéma. Un schéma est un dessin et même sans avoir des talents de dessinateur, chacun dessine un schéma que les autres cherchent souvent à interpréter. Man, la façon que je le vois forcer la confiance du boss là, son schéma c'est d'avoir un poste, c'est moi qui te dis. Mieux de lui, il est en train de réussir son schéma. Pour réussir leur schéma, certains font preuve de beaucoup de patience et de détermination. Si bien que personne ne voit le schéma prendre forme. Qui dit schéma dit croquis avec des traits, des formes et des courbes. Parfois et très souvent, le schéma de certains, c'est de couper et décaler. Mince, mon gardien m'a fait ça dur, avec toute la confiance que je faisais au type là. N'est-ce pas, il m'a vidé la maison. Ne me dis pas ça. Ton gardien qui était calme et respectueux là, jusqu'à moi-même je te demandais que celui-ci peut attraper un bandit, alors que c'était lui-même le bandit. Donc, le gars était dans un dur schéma. Le schéma est une esquisse, un brouillon enfoui comme un secret jalousement gardé dans l'esprit du schématiseur. Mako, même s'il est marié, ça fait quoi? C'est quand je vais te dire qu'il a chassé sa sorcière de femme là que tu comprendras mon schéma. Si un schéma est normalement réalisé sur une feuille ou des planches, certains réalisent leur schéma sur d'autres. Tu es là ta chose, en amour ou en amitié, mais tu ne sais pas que tu es le tableau d'une réalisation schématique. Mako, même si un benguiste ne me donne rien, où est le problème? C'est même bien, pour qu'il ne sache pas que je suis dans mon schéma. Man, il dit que le gars, si est son ami, regarde bien, le gars ne nous regarde jamais dans les yeux. Ça, c'est un gars qui est dans un schéma. Comme tout dessin, un schéma peut être raté. Man, la gosse, il voulait me schématiser. Maintenant qu'elle a compris que moi-même, j'étais dans un dangereux schéma, elle se plaint pourquoi? Lorsque le dessin est réussi, le schéma réalisé avec maestria, il est souvent trop tard pour se rendre compte qu'on était le trait le plus important d'un plan schématique. Man, les mbenguistes s'y sont même souvent comment? N'est-ce pas, on a bien demandé au gars ici que Joe, vrai, tu amènes la fille ici en bain. Il n'a pas compris qu'il était dans un schéma. Maintenant, c'est le nom de toutes les filles du pays qui est gâté. Il n'a qu'à accepter qu'elle l'a amoureusement schématisé. Pour réussir dans la vie, il faut s'assurer qu'on n'est pas le schéma de ceux qui veulent nous schématiser pour réussir leur vie, car la vie, c'est le schéma. À vendredi.
19: À vendredi prochain, Charlotte Ntamack sur RFI. Dans un instant, l'actualité internationale.
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23: Freitag, 9. Oktober. Schönen guten Morgen aus Berlin. Ich bin Bernhard Kempf und begrüße Sie recht herzlich zur 100. Sitzung des Deutschen Bundestages in dieser Legislaturperiode. Die Abgeordneten hier werden heute der Opfer des Massakers von Babin Yar gedenken, 85 Jahre nach den Gräueltaten der Nazis in der Ukraine. Am 29. und 30. September 1941, da erschossen Wehrmachtssoldaten und deren Helfer in einer Schlucht auf dem heutigen Gebiet der ukrainischen Hauptstadt Kiew mehr als 33.000 Juden. Zunächst aber schauen wir auf das erste Debattenthema heute Morgen. Die Bundesregierung will vor allem den Glasfaserausbau in Deutschland beschleunigen. Das hat auch viel damit zu tun, dass es immer noch in vielen Regionen Deutschlands eine schlechte Internetverbindung gibt. Dafür soll das Telekommunikationsgesetz geändert werden. Das regelt ja den rechtlichen Rahmen für den gesamten Telekommunikationssektor, Netze, Dienste, Frequenzen und so weiter. Und das sorgt für fairen und funktionierenden Wettbewerb zwischen den jeweiligen Anbietern. Das ist also das erste Thema heute und die Sitzung ist eröffnet. Damit gebe ich ab an Bundestagsvizepräsidentin Nuripur.
24: Des von der Bundesregierung eingebrachten Gesetzentwurfs zur Änderung des Telekommunikationsgesetzes und zur Verbesserung der telekommunikationsrechtlichen Rahmenbedingungen für den Ausbau von Telekommunikationsnetzen. Für die Aussprache wurde eine Dauer von 60 Minuten vereinbart. Ich eröffne die Aussprache und erteile das Wort dem Bundesminister für Digitales und Staatsmodernisierung, Dr. Carsten Wildberger.
28: Sehr geehrter Herr Präsident, sehr geehrte Damen und Herren Abgeordnete, mit der Welt verbunden zu sein, darf keine Frage des Wohnorts sein. Und viele Menschen kennen das. Die Videokonferenz friert ein, das Gespräch bricht ab, ein Betrieb könnte mehr leisten, doch die Internetverbindung bremst ihn aus. Das kostet Zeit, Nerven und Aufträge. Wer Wachstum will, muss die Netze dafür bauen, denn ohne digitale Infrastruktur gibt es auch keine digitale Wirtschaft. Und wir haben keine Zeit verloren. Seit Sommer 2025 liegt der Ausbau von Glasfaser und Mobilfunk im überragenden öffentlichen Interesse. Das heißt, wenn Behörden abwägen, hat der Netzausbau grundsätzlich Vorrang. Erst der Vorrang und jetzt das Tempo. Genau dafür legen wir diese Novelle vor. Nach aktuellen Zahlen der Branche ist die Glasfaserausbauquote innerhalb eines Jahres von 53 auf 62% gestiegen. Glasfaser bis ans Haus. Knapp 8 Millionen Anschlüsse werden inzwischen aktiv genutzt. Die Zahlen zeigen, unser Land kommt voran. Aber weitermachen allein reicht nicht. Jetzt müssen wir schneller werden. Unser Ziel, 75% Ausbauquote bis zum Ende der Legislatur. Und Fortschritte sehen wir in der ganzen Breite des Landes. Schleswig-Holstein liegt nach Branchenangaben schon weit über 90%. Sachsen-Anhalt über 70%. Das kleine Flächenland Saarland hat binnen ein Jahres ganz kräftig zugelegt. Und auch in den großen Flächenländern Nordrhein-Westfalen und Bayern geht der Ausbau spürbar voran. Aber wer noch auf einen Anschluss wartet, hat natürlich von einer besseren Statistik allein noch nichts. Fortschritt muss bei den Menschen ankommen mit einem Anschluss, der funktioniert. Und auch beim Mobilfunk zählt, was im Alltag funktioniert. Über 60.000 Menschen haben im Sommer bei der Mobilfunkmesswoche mitgemacht und gezeigt, hier gibt es Verbindung und hier nicht. Und dafür danke ich Ihnen. Sie zeigen uns, wo wir besser werden müssen, und diesen Auftrag nehmen wir an. Nach Angaben der Bundesnetzagentur ist 5G inzwischen auf über 96% der

0: Im Prinzip von Geben und Nehmen werden wir daran arbeiten, dass Äthiopien einen Zugang zum Meer bekommt. Der äthiopische Ministerpräsident Abiy Ahmed hatte 2019 den Friedensnobelpreis verliehen bekommen für seine Bemühungen zur Lösung des Grenzkonflikts zwischen Äthiopien und Eritrea. Er galt als Reformer, setzte sich für eine liberalere Wirtschaft ein und ließ politische Gefangene frei. Heute wird Abiy Ahmed von vielen kritischer gesehen, weil es nicht schafft, das Land zu befrieden. Sollte zwischen Äthiopien und Eritrea ein Krieg ausbrechen, besteht die Gefahr, dass auch die strategischen Partner beider Länder mit hineingezogen werden könnten. Darunter Ägypten, Sudan und die Golfstaaten.
1: Karin Bensch berichtete. Ende September hatten die ersten Schülerinnen und Schüler in Frankreich genug. Von maroden Schulen und miserabler Ausstattung, von übergroßen Klassen, vom ständigen Unterrichtsausfall und zugleich endlosen Schultagen. Landesweit gingen sie zu Tausenden zum Protestieren auf die Straße. Und wie bei Kundgebungen in Frankreich fast zu erwarten war, nicht überall blieb es bei diesen Protesten friedlich. Gestern nahmen landesweit wieder mehr als 70.000 Menschen an den Kundgebungen teil. Und nach anfänglich ziemlich brutalem Vorgehen der französischen Sicherheitskräfte scheint die französische Regierung nun auf eine Strategie von Zuckerbrot und Peitsche umzuschwenken. Konkret Wasserwerfer und Tränengas, aber auch Verständnis und Zugeständnisse. Bildungsminister Geffrey kündigte für die kommenden Stunden schon die Entsendung von 3000 Ersatzlehrern an die betroffenen Schulen an. Julia Borutta in Paris, beruhigt das die Demonstrierenden?
2: Die Rede ist von einem Nicht-Hinnehmen.
1: Das war nicht Julia Borutta. Dann müssen wir da jetzt mal weiter blättern. Dann machen wir dieses hier. Europa will bis zum November 2027 komplett unabhängig von russischen Gaslieferungen werden. Das bedeutet für viele auch nach 4,5 Jahren Krieg in der Ukraine eine große Herausforderung. Und für Südosteuropa und seine Energiesicherheit ist die Abkehr vom russischen Erdgas besonders kompliziert. Bei der Lösung der Probleme will Griechenland eine Schlüsselrolle spielen. Das Land soll nach dem Willen der Regierung in Athen zu einer Drehscheibe werden, die die gesamte Region mit amerikanischem LNG versorgt. Aber Kritiker warnen davor, teure fossile Überkapazitäten aufzubauen und so den Umstieg auf erneuerbare Energien zu verzögern. Aus Athen berichtet Jasper Riemann.
3: Bei seinem Besuch in Athen hat US-Außenminister Marco Rubio über vieles gesprochen. Massenmigration, Terrorismus, Verteidigung. Vor der Akropolis beschwor Rubio die Wurzeln westlicher Zivilisation. Doch für Ino Afentouli, Außenpolitikexpertin am Athener Think Tank Elia Map, stand vor allem ein Thema im Fokus.
4: Ich glaube, dass der Besuch das Interesse der US-Regierung, insbesondere im Energiebereich, bestätigt hat. Es geht um die Frage, wie die USA den Transport und die Verteilung ihres eigenen LNG nach Europa über den sogenannten vertikalen Korridor ausbauen wollen.
3: Der vertikale Korridor, ein Netz aus Pipelines, das Gas etwa von Griechenland aus über Bulgarien und Rumänien bis zur Ukraine liefern soll. Denn die EU will spätestens bis November 2027 russische Gasimporte vollständig beenden. Dieser zu erwartende Wegfall hat eine Dynamik verstärkt, die Gasunternehmer, Reedereien und Politiker in ganz Südosteuropa erfasst hat. Der vertikale Korridor soll Griechenland zu einem wichtigen Eingangstor für Flüssigerdgas machen, vor allem aus den USA. 2 LNG-Terminals hat das Land bereits, 4 weitere sind angekündigt oder in Planung, wobei unklar ist, welche davon tatsächlich realisiert werden. Mit dem vertikalen Korridor sei nicht bloß eine einzelne Pipeline gemeint, erklärt Energieexperte Michalis Mathiolakis vom Think Tank Elia Map.
5: Es handelt sich um ein ganzes System von Pipelines und vieles von dem, was derzeit gebaut wird, besteht in erster Linie aus Sanierungen und neuen Pipeline-Abschnitten sowie aus Verbindungsleitungen zwischen den Ländern.
3: Mathiolakis spricht von einer Win-Win-Situation. Europäische und amerikanische Interessen stimmten aktuell in dieser Hinsicht überein. Außerdem werde Erdgas noch lange gebraucht, weil die Energiewende noch nicht weit genug fortgeschritten sei. Europa brauche Energiesicherheit. Nikos Mandaris, leitender Analyst beim griechischen Think Tank The Green Tank, bewertet den vertikalen Korridor anders.
6: Overdimensionalized and very expensive. That's really the bottom line of what I'm trying to say.
3: Überdimensioniert und teuer. Das ist die zentrale Botschaft, die auch aus einer Analyse hervorgeht, die The Green Tank Ende September veröffentlicht hat.
7: Selbst wenn der gesamte Bedarf, der durch den Wegfall von russischem Gas entsteht, für alle Länder entlang des vertikalen Korridors ausschließlich durch LNG-Terminals in Griechenland gedeckt würde, wäre von den 4 derzeit geplanten Terminals nur ein neues LNG-Terminal erforderlich.
3: Mandares sieht eine langfristig sinkende Nachfrage nach Gas und verweist zugleich auf die hohen Kosten von LNG. Der Experte kritisiert außerdem, die Investitionen in den vertikalen Korridor seien nur schwer mit EU-Klimazielen vereinbar. Andere Kritiker befürchten außerdem, dass die EU nun von einer Abhängigkeit, nämlich von Russland, in eine andere rutsche, von den USA.
1: Jetzt versuchen wir es nochmal mit Frankreich. Wie vorhin schon gesagt, der französische Bildungsminister Geoffrey verkündet für die nächsten Stunden schon, 3000 Ersatzlehrer an die betroffenen Schulen zu entsenden. Frage an Julia Borutta in Paris. Es sind demonstrieren 70.000 gestern wieder. Beruhigt eine solche Ankündigung die Demonstrierenden irgendwie?
8: Nein, ich habe nicht den Eindruck. Also heute früh und auch gestern Abend nach dem Interview des Bildungsministers im Fernsehen haben sich schon Schüler und Schülerinnen geäußert und sagen, das sei ein Tropfen auf den heißen Stein. Das würde nicht dazu führen, dass sie ihre Blockaden abbauen. Die Lage mit den mangelnden Vertretungslehrern ist ja seit langem bekannt. Jetzt sagt der Minister, er habe schon vor einem Jahr eine Software angefordert, mit der er das jetzt das erste Mal richtig ausrechnen könne. Und die 114 besonders betroffenen Schulen, die er als rot auf der Alarmampel bezeichnet, sollen jetzt als erstes bedient werden. Das ist aus Sicht der Schüler längst nicht genug. Es kursiert ja auch immer die Zahl, dass 1 Milliarde Euro mehr ins Bildungssystem gesteckt würde. Aber das ist das Geld, das ohnehin für den Haushalt 27 vorgesehen war. Und die Opposition kritisierte auch, dass das gar nicht ausreiche, um die Inflation zu deckeln. Also nein, die Demonstrierenden beruhigt das nicht.
1: Im Raum stand und steht auch immer noch der Verdacht, dass sich zum Beispiel die Linke La France Insoumise den Unmut der Schülerinnen und Schüler zunutze macht. Wie politisch und wie politisiert sind die Proteste denn inzwischen?
8: Nun, es ist offenkundig, dass die Linkspartei LFI bei den ganz jungen potenziellen Wählerinnen und Wählern besonders viele Stimmen holt, bei unter 24. rund 40%. Und außerdem hat sie in den letzten Jahren ganz klar ein Politikangebot gemacht für die Menschen, die in den oft sehr benachteiligten und von Einwanderung geprägten Banlieues leben. Und genau diese Schulen dort sind ja besonders betroffen von Lehrermangel und maroden Schulen. Und insofern ist eigentlich nur natürlich, dass LFI da jetzt auch die Nähe zu den Demonstrierenden sucht, weil sie befinden sich nun mal im Wahlkampf, ist auch nicht anders, als wenn jetzt die Rechte oder die Mitte sich mit Bauernprotesten sozusagen ein Stück weit solidarisiert und da auf den Heuballen steht. Was aber richtig ist, und das ist eine andere Qualität, ist, dass LFI-Politiker und Politikerinnen auch nicht davor zurückgeschreckt sind in den letzten Tagen, sich da mit vor die Schulen auf die Blockaden zu stellen, mit demonstrieren zu gehen. Und der schwarze Bürgermeister von Saint-Saint-Denis, Bagayoko, ist ja sogar mit Demonstrierenden, die vermummt waren, Arm in Arm auf Demonstrationen aufgelaufen. Und deswegen erfährt er nun sehr viel Kritik seitens der Rechten.
1: Die Proteste prangern gravierende Missstände an, und zwar konkrete, wie zum Beispiel die Bausubstanz der Schulen oder auch organisatorische, Stichwort Ungerechtigkeiten im Bildungssystem. Ist denn die Tragweite der Probleme, die Summe der Probleme in der Regierung mittlerweile erkannt?
8: Also das Problem, dass zu viele Stunden ausfallen, scheint bekannt zu sein. Nur hat man bisher darauf nicht mit einem großen Plan reagiert. Man muss ja wissen, dass das Schulsystem in Frankreich viel zentralisierter ist als bei uns. Und so gibt es also so eine zentrale Vertretungsvergabe. Die Bausubstanz, das ist halt sehr unterschiedlich je nach Region. Also es gibt natürlich viele Schulen intramuros in Paris, die auch gut in Schuss sind. Gleichzeitig hat die zuständige Präfektin für den Großraum Paris, wo auch dann Saint-Saint-Denis dazugehört, sehr viel Geld in die Hand genommen und mit Millionen von Euro bestimmte Gebäude in Stand gesetzt, die jetzt zum Teil wieder beschädigt worden sind. Also das ist bekannt, ja, weil die allermeisten Schulen eben in den 70er Jahren gebaut wurden und entsprechend schlecht isoliert sind und nicht renoviert wurden. Die Frage ist nur jetzt, wie kann die Regierung da schnell Abhilfe schaffen?
1: Hm. Weil auch in reparierten Schulen kann Unterricht ausfallen oder können 40 Schüler in einer Klasse sitzen.
8: Absolut, genau. Das ist zum Teil der Zustand. Die großen Klassen werden ja schon länger bemängelt. Und dann gab es eben auch Reformen in den letzten Jahren, die zwar zu mehr Auswahlmöglichkeit für die Schülerinnen und Schüler geführt hat, die aber dazu führt, dass die Stundenpläne ja durchlöchert sind und manche eben lange Freistunden haben und dann bis abends auf ihren letzten Kurs um 18 bis 20 Uhr warten müssen. Also das ist ja auch ein Punkt, den die Schüler und Schülerinnen sehr monieren, dass sie hier zum Teil längere Arbeitstage haben als Angestellte.
1: In Frankreich gehen die Schülerproteste weiter. Informationen und Einordnungen dazu waren das von unserer Paris-Korrespondentin Julia Borutta. Es gibt offenbar eine Führungskrise im Polizeipräsidium Ludwigsburg bei Stuttgart. Mal wieder. Nach Vorwürfen über die kommissarische Leitung bekommt die Behörde nun schon wieder einen neuen Interimschef. Damit reagiert der baden-württembergische Innenminister Hagel auf die Beschwerden von mehreren Beamtinnen und Beamten, die bei der Landesbürgerbeauftragten eingegangen sind. Bis auf Weiteres übernimmt Landespolizeidirektor Höfler in Doppelfunktion auch die Leitung der Polizei in Ludwigsburg. Knut Bauer, Korrespondent für die Landespolitik Baden-Württemberg. Worauf zielen die Beschwerden denn ab? Worüber beklagen sich die Beamtinnen und Beamten?
2: Die Rede ist von einem nicht hinnehmbaren Führungsverhalten und von Misstrauenskultur. So steht es in einem Schreiben, das die Bürgerbeauftragte des Landes, Beate Böhlen, an Innenminister Hagel und seinen Staatssekretär geschickt hat und das dem SWR vorliegt. Wörtlich heißt es da, eine aussagekräftige Zahl von Polizeibeamtinnen und Polizeibeamten hätten sich über das Verhalten der kommissarischen Präsidentin und ihres Vize in Ludwigsburg beschwert. Es würden Führungskräfte gegeneinander ausgespielt, Fehler regelrecht gesucht und Menschen vorgeführt.
1: Das klingt aber nicht gut. Wie ist das insgesamt zu bewerten?
2: Das kann man schon eine Führungskrise nennen, zumal es nicht nur einzelne Polizeibeamte sind, die sich beschweren, sondern laut Bürgerbeauftragter zahlreiche Mitarbeiter quer durch alle Hierarchien. Und ein Klima der Angst und Einschüchterung ist ja nicht gerade förderlich in einer Behörde, die für Recht und Ordnung sorgen soll. Zumal es auch beim Ende September in den Ruhestand gegangenen eigentlichen Ludwigsburger Polizeipräsidenten eine Vorgeschichte gibt. Der soll eine Rolle gespielt haben in der Affäre um eine nachträglich veränderte Zeit beim 5000-Meter-Lauf in einem Leistungstest an der Polizeihochschule. Gegen ihn wurden Ermittlungen wegen strafbarer Einflussnahme zwar eingestellt, aber der Polizeipräsident wurde für ein Projekt ins Innenministerium abgeordnet. Die kommissarische Leitung übernahm seine Stellvertreterin im Polizeipräsidium Ludwigsburg, die jetzt erneut ersetzt wird. Das trägt alles nicht dazu bei, dass es im Präsidium mit seinen 1800 Mitarbeitern ruhig zugeht und da Ruhe einkehrt.
1: Und wenn wir den Fokus weiter aufziehen, was für ein Licht wirft es auf die Polizei in Baden-Württemberg insgesamt?
2: Dass es offenbar ein Führungsproblem gibt, erinnern wir uns an die Sexaffäre um den ehemaligen Inspekteur der Polizei, liegt ja auch nicht so lange zurück, dass es die massiven Vorwürfe gab gegen den damals ranghöchsten Polizeibeamten in Baden-Württemberg. Und in diesem Zusammenhang rückt unweigerlich auch Landespolizeipräsidentin Stefanie Hinz in den Mittelpunkt. Sie hat in der Affäre um den Inspekteur schon eine ganz wesentliche Rolle gespielt, jetzt wieder ein Führungsproblem. Deshalb fordert der SPD-Innenexperte Weihrauch auch die Ablösung der Landespolizeipräsidentin. Der Neustart an der Polizeispitze werde erst dann glaubwürdig gelingen, wenn Innenminister Hagel auch Landespolizeipräsidentin Hinz ablöst, sagte er dem SWR.
1: Noch herrscht keine Ruhe in den oberen Etagen der baden-württembergischen Polizei. Informationen dazu waren das von SWR Landespolitik-Korrespondent Knut Bauer. Entwicklung von Raketen, Transport von Satelliten, Rechenzentren im Weltall. Und jetzt auch noch ganz klassischer Mobilfunk. SpaceX, das Raumfahrtunternehmen von Elon Musk, hat immer größere Pläne. Gerade ist bekannt geworden, dass SpaceX bestimmte Frequenzen in den USA kaufen will, mit denen ganz normale Handys besser zu erreichen sind. SWR-Wirtschaftsredakteur Michael Wegmer, was will denn eine Firma, die sich im Weltall sieht und die eines Tages zum Mars expandieren will, mit banalem Mobilfunk?
9: Naja, SpaceX hat ja schon eine sehr spezielle Mobilfunksparte, Starlink. Das ist satellitengestütztes Internet über spezielle Antennen. Ist mal entwickelt worden für Regionen, in denen kein normales Internet verfügbar ist oder für das Militär. Starlink wird zum Beispiel stark von der Ukraine genutzt im Krieg gegen Russland. Aber Firmenchef Elon Musk ist ja dafür bekannt, dass er gerne größer denkt. Also soll aus dieser Sparte jetzt wirklich ein vollwertiger Mobilfunkanbieter werden. Mit diesen neuen Frequenzen, die Hindernisse gut überwinden können und direkt zu den Endgeräten kommen. Er macht also klassischen Anbietern Konkurrenz. Und auch wenn der Deal noch von der US-Wettbewerbsbehörde genehmigt werden muss, die Börse reagiert schon. Aktien von Mobilfunkkonzernen wie der Telekom oder T-Mobile in den USA, die verlieren heute.
1: Auch wenn keine Zahlen genannt werden, günstig waren diese Frequenzen bestimmt nicht. Rechnet sich das denn für SpaceX bei der Konkurrenz am Markt?
9: Da bin ich mir tatsächlich nicht sicher. Es sind ja nicht nur Frequenzen. Der aktuelle Deal soll nach Schätzungen 8 Milliarden Euro kosten. Wenn mit Starlink wirklich ein komplett eigenes Mobilfunknetz entstehen soll, dann kostet das, sagen Analysten, bis zu 130 Milliarden Dollar für Infrastruktur. Und das kann SpaceX nicht allein über teure Mobilfunkverträge reinholen. Die würde einfach niemand buchen. Das geht am Ende wirklich nur über Masse, über Millionen von neuen Kunden. Und ob das klappt, das ist für mich völlig offen. Ich glaube, es geht auch um ein Zeichen, das Imperium von Elon Musk sagt, wir können fast alles und jetzt eben auch noch Handykommunikation.
1: SpaceX hat vor wenigen Tagen angekündigt, für 40 Milliarden Dollar KI-Chips bei Nvidia zu kaufen. Woher kommen denn die riesigen Summen, die das Unternehmen in seine Projekte investiert?
9: Das ist ganz gemischt. Bankkredite, Investoren, bestimmte Anleihen für Investoren. Der Börsengang, der 86 Milliarden Dollar gebracht hat. SpaceX hat auch bei Deals schon teilweise mit eigenen Aktien bezahlt. Aber die Firma gibt tatsächlich immer mehr aus, als reinkommt. Und da kann wirklich niemand sagen, ob sich das irgendwann rechnet. Im Augenblick zum Beispiel wären Rechenzentren im Weltall dreimal so teuer wie auf der Erde. Das würde sich nicht lohnen. Das ist wie bei allen Tech-Unternehmen im Moment eine Wette auf die Zukunft.
1: SpaceX drängt in den Mobilfunk. Zu den Hintergründen war das SWR-Wirtschaftsredakteur Michael Wegmer. SWR Kultur aktuell gleich 13:30.
10: 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Drones et de missiles grâce au soutien de l'Iran.
11: Nous serons aussi en France justement où les lycéens de 150 établissements restent à la maison aujourd'hui.
12: Le mouvement se poursuit car les annonces du ministre de l'Éducation n'ont pas convaincu lycéens et étudiants.
11: Et puis on évoquera aussi une amitié qui dérange.
12: Celle de Vladimir Poutine et de Gerhard Schröder, l'ancien chancelier allemand qui était invité chez le maître du Kremlin pour souffler sa 74e bougie d'anniversaire alors que les frappes russes s'intensifient en Ukraine.
11: A tout à l'heure Simon.
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11: En réponse à la mobilisation lycéenne qu'on évoquait à l'instant, qui dure depuis plus de 2 semaines, le ministre de l'Éducation a annoncé hier soir le déploiement de 3000 professeurs remplaçants en urgence, puisqu'ils devraient être affectés dès aujourd'hui dans les établissements où la situation est jugée la plus critique. Bonjour Amélie Beaucourt.
14: Bonjour Anne.
11: D'où viennent-ils ces 3000 enseignants?
14: Eh bien, 3024 professeurs, très précisément, c'est le complément d'information qu'apporte le ministre de l'Éducation ce matin. Il s'agirait, d'après lui, de TZR, c'est comme ça qu'on appelle dans le jargon un professeurs titulaires remplaçants, sauf qu'ils sont déjà peu nombreux et surtout déjà mobilisés, d'après Olivier Mathieu, professeur d'histoire-géographie dans le Pas-de-Calais et représentant du syndicat SNES-FSU.
15: Là, le vivier est bas hein, depuis un certain nombre d'années, hein, ça ne fait plus partie de la politique du ministère. On a des collègues aujourd'hui qui sont en remplacement en français en collège. Une fois qu'ils auront terminé leur suppléance, on les affectera en priorité sur le lycée, mais peut-être en oubliant les besoins qui existent aussi au collège. On déshabille Pierre pour habiller Paul, mais ça ne change pas le fond du problème.
14: Le même constat du côté de la CGT Éducation. Lucas Marchand enseigne en Seine-Saint-Denis et était lui-même remplaçant avant d'obtenir un poste fixe.
16: On est complètement à l'abandon quand on était ZR dans l'éducation nationale. Les circulaires ne sont pas claires. On a souvent des chefs d'établissement qui ne les connaissent pas et qui du coup nous font faire des travaux qui ne sont pas les nôtres. Il y a un gros problème de communication de l'administration envers les collègues TZR. Moi, je suis en Seine-Saint-Denis, qui a énormément d'établissements. Pour plein de zones rurales, ça induit des déplacements complètement impossibles où on perd de l'argent en fait à se déplacer.
14: L'autre solution du ministère, Amélie, c'est d'embaucher des enseignants contractuels.
17: Oui, ce sont des professeurs non titulaires recrutés pour une durée déterminée par une académie en fonction de ses besoins. Ce sont souvent des travailleurs précaires déjà et qui n'ont pas les mêmes formations que les titulaires puisqu'ils n'ont pas passé le concours national de l'enseignement. Là encore, pour Olivier Mathieu du SNES-FSU, c'est une fausse bonne idée.
15: On sait qu'il y a des contractuels, par exemple dans l'académie de Lille, qui n'ont pas été rembauchés puisqu'on a accueilli à peu près 200 stagiaires supplémentaires par rapport à ce qui était prévu. Donc il y a peut-être un vivier du côté des contractuels à mobiliser. Le rectorat organisera sûrement des petites sessions comme ce qui se fait actuellement hein, de formation par visio, en distanciel, voilà, histoire de dire qu'on a formé les collègues. Mais dans la réalité, la formation, c'est quelque chose qui se fait au long cours. Et là encore, il n'y a pas le budget pour ça.
14: Dernière option possible, les remplacements de courte durée qui sont prévus par ce que l'on appelle le pacte enseignant.
17: Oui, ce sont des professeurs qui sont déjà en place et qui, sur la base du volontariat, prendraient en charge des classes supplémentaires. Ça existe déjà, mais le budget alloué avait fondu comme neige au soleil. Et puis, précision également, Anne, qu'a apporté le ministre ce matin, ces remplaçants ont vocation aussi à être affectés, je cite, « en soutien » quand leurs disciplines ne correspondent pas immédiatement aux besoins. Et ça, pour Jérôme Fournier, secrétaire national du syndicat enseignant UNSA, c'est hors de question.
18: On ne peut pas enseigner dans une discipline différente de la nôtre, sauf éventuellement à être volontaire. Ça peut arriver parfois dans des disciplines proches, parce que les inspecteurs aussi vérifient quand même les compétences des collègues. Enfin, moi, je suis prof d'histoire géo, je ne me vois pas enseigner demain le français ou la philosophie au lycée. Ça ne s'improvise pas, donc on ne voit pas comment ils veulent fonctionner.
17: Grand flou donc autour de cette annonce. L'intersyndicale de l'enseignement sera reçue en fin de journée par le ministre de l'Éducation pour éclaircir ces zones d'ombre.
14: Amélie Beaucourt, et on continue à parler de ce mouvement, de cette mobilisation des lycéens avec votre invité Véronique Rigollet, le sociologue Patrick Vassor, maître de conférences à l'université de Caen.
19: Bonjour Patrick Vassor.
20: Bonjour.
19: Merci de nous rejoindre sur RFI. Vous l'avez entendu, on vient de l'évoquer sur notre antenne. Les annonces du gouvernement n'y ont rien fait malgré les 3000 professeurs remplaçants promis. La colère et la mobilisation des lycéens ne retombent toujours pas. D'où vient ce malaise de la jeunesse, Patrick Vassor, cette colère que personne d'ailleurs n'avait vu venir?
20: Eh bien, cette colère, je crois qu'elle vient de loin. C'est-à-dire que cela fait maintenant des années et des années que génération après génération, la jeunesse dénonce les difficultés rencontrées dans leur formation, que ce soit au lycée ou à l'université. Il n'y a pas de réaction au niveau du gouvernement, quel que soit le gouvernement, hein, actuel ou passé, et que cette colère, sans doute, est alimentée aujourd'hui par... je pense des formes d'anxiété, voire d'angoisse, liées à une situation nationale et internationale très peu stable. Et donc, c'est l'avenir même de toute cette jeunesse qui est en question au travers de ce mouvement. Et c'est, je crois, ce que les jeunes semblent aujourd'hui exprimer.
19: C'est surprenant que cette mobilisation rappelle autant celle de 1990 ou bien encore de 98 déjà. Les lycéens dénonçaient la vétusté de leurs locaux, des classes surchargées. 30 ans après, rien n'a changé.
20: Non, rien n'a changé. Et sans doute même que la situation s'est empirée, parce que il y a, depuis les années 90, il y a eu une montée démographique dans les lycées. On sait très bien que les années 2000-2010 sont des années très pleines en termes démographiques. Et aujourd'hui, ce sont ces générations-là, les derniers de 2010 ont 16 ans aujourd'hui, ce sont ces générations-là qui sont au lycée, et qui payent très chèrement une forme de déshérence budgétaire ou en tous les cas un désintérêt budgétaire pour l'éducation.
19: Alors parmi les grandes différences avec les mobilisations passées, c'est que celle-ci intervient en pleine campagne présidentielle. Est-ce que cela explique la forte présence de LFI en soutien à ces manifs? Et le procès un politique qui est d'ailleurs fait au mouvement de Jean-Luc Mélenchon de souffler sur les braises, d'instrumentaliser cette colère lycéenne. On sait pour autant que les partis de gauche ont toujours soutenu ces mobilisations étudiantes.
20: Oui, c'est un faux procès. C'est un faux procès. Toutes les manifestations lycéennes et étudiantes ont toujours été soutenues par les partis de gauche, quels qu'ils soient. Donc c'est un faux procès. Et la deuxième raison de ce faux procès, c'est que dans le monde politique, on sait très bien qu'il y a des instrumentalisations multiples, à quelque niveau que cela soit. Il y a du lobbying au Parlement européen, en France, à l'Assemblée nationale ou au Sénat, etc. Tout le monde le sait. Donc cette histoire d'instrumentalisation est une fausse question. En revanche, effectivement, ce qui est remarquable, c'est que nous sommes dans une année électorale et que, je le crois, les lycéens qui font preuve malgré tout d'une certaine conscience politique ont compris que c'était maintenant qu'il fallait demander des choses, parce que c'était maintenant que chaque candidat pourrait choisir de mettre, on va dire, une dot dans la corbeille de la mariée. Et c'est un peu de cela dont il s'agit.
19: Et ce sont des revendications, une colère qui s'exprime en tout cas de manière plus brutale que ça a pu l'être, hein, dans les années 90. On peut dire aujourd'hui que les jeunes sont plus violents et la police plus brutale également ?
20: Oui, je crois que la brutalité de part et d'autre est montée d'un cran. Mais plus que la brutalité, à la limite, ce qui a été très remarquable, c'est la vitesse avec laquelle les formes de violence sont arrivées avant tout débat. D'habitude, il y a malgré tout quelques résistances, on discute, il y a des échanges, et puis il peut y avoir effectivement des violences. Là, la violence s'est imposée dans le mouvement quasi dès le premier jour. Et c'est ça qui est le plus étonnant. Alors, est-ce que c'est un ras-le-bol de part et d'autre, hein, que je peux comprendre du côté estudiantin et lycéen, d'une part, de l'autre côté, la police, qui est sans doute également fatiguée, mais je crois aussi qu'il y a peut-être des signaux dont il faut saisir l'importance, et notamment la loi qui est sortie et qui permet à la police d'avoir la confiance a priori lorsqu'il y a ce que l'on pourra appeler une bavure. Voilà.
19: Et la certitude, c'est que cette répression policière, ça alimente encore un peu plus la colère des lycéens. C'est le serpent qui se mord la queue. Hein.
20: Oui, tout à fait. D'autant que, alors bien sûr, j'entends, ce sont des enfants. Alors ce ne sont plus tout à fait des enfants.
19: Ce sont des mineurs, en tout cas, c'est la certitude. Ce sont encore des adultes.
20: Ce sont des mineurs. Voilà, ce ne sont pas des adultes, mais ce ne sont plus des enfants. Mais c'est vrai qu'il est étonnant de voir cette violence policière. Je crois qu'il faut faire très très attention, parce que il est vrai que la police a un devoir de maintien de l'ordre. Mais le maintien de l'ordre ne passe pas forcément par la violence. Et de plus,
19: c'est un débat récurrent.
20: Les policiers sont assermentés. Ils doivent donc avant tout maintenir l'ordre de manière légale et de manière proportionnée. Or, ce que l'on voit d'un certain nombre d'actions, de réactions, etc., ce que l'on voit, c'est qu'il y a une action qui n'est pas proportionnée et qui est en total décalage avec le danger potentiel, le risque potentiel qui pèse sur les épaules des policiers et des militaires.
19: Est-ce qu'il faudrait une doctrine de maintien de l'ordre qui soit adaptée face à des manifestants mineurs aujourd'hui ?
20: Oui, sans aucun doute, sans aucun doute. Mais le problème de la doctrine du maintien de l'ordre, c'est qu'elle n'est jamais publique réellement. Les manifestants s'en aperçoivent au fur et à mesure des manifestations. C'est-à-dire qu'il y a 15 ans, 20 ans, la doctrine du maintien de l'ordre, c'était une doctrine qui faisait que les forces du maintien de l'ordre restait à distance des manifestants. Aujourd'hui, et depuis notamment la loi travail, la doctrine, c'est le contact. Et avec ce que l'on connaît, hein, des goulets d'enfermement, des NAS, etc. Et ça a été discuté, et les NAS ont été interdites, bien qu'il y en ait encore eu sur Paris ces derniers jours. Donc peut-être qu'il faut revoir, notamment lorsqu'il s'agit de mineurs, cette doctrine, et je crois qu'il faut faire très très attention à ne pas mettre en face de policiers aguerris, très armés, et parfois un peu en colère, des jeunes mineurs qui, eux, ont peu l'habitude des mouvements sociaux et qui peuvent très facilement sortir de ce qui pourrait être une forme de raison dans la manifestation. Et ils se mettent en danger et mettent en danger également leurs camarades. Mais avant tout, c'est de la responsabilité du ministère de l'Intérieur ainsi que des commandements divers, à savoir police et armée.
19: Comment on sort de ce bras de fer, Patrick Vassor? Comment on calme cette colère?
20: Alors c'est très difficile, parce que nous sommes là dans une conjoncture qui est évidemment très défavorable. Il faudrait avoir un budget. Or, le gouvernement aujourd'hui n'a pas ce budget. Il faudrait avoir du temps. Ouais. Ah oui, c'est principalement la difficulté. Il faudrait que le gouvernement ait du temps, mais il n'a pas le temps. Il a 6 mois devant lui. Donc. C'est excessivement... Oui, on est quasiment dans l'impossible. Et puis, il y a peut-être des modifications... Oui, des modifications structurelles, et je pense plus particulièrement au bac, à Parcoursup et à mon master, qui sont des systèmes...
19: Et on verra dans les prochains jours si ces gestes sont faits. Merci beaucoup Patrick Vassor. Bonne journée.
13: Anne Contner.
0: Ce mouvement lycéen fait évidemment toujours la une de la presse française. Le Monde nous parle de Parcoursup et des aspirations déçues des bacheliers pour l'enseignement supérieur. La plateforme exige depuis 2018 des bacheliers des prérequis pour accéder à cet enseignement supérieur. Mais au moment où le dernier boom démographique pousse plus de candidats vers les universités, l'écart entre les vœux et les places disponibles cristallise les angoisses des lycéens. Selon Lacroix, le malaise est bien plus profond. Les vraies causes en sont, selon le journal, la dévalorisation de l'examen national du bac et la politique erratique d'accès aux études supérieures. Toujours à ce sujet, Le Figaro nous parle des très très nombreuses personnes interpellées par la police. Sur près de 6900 mis en garde à vue, 21 ont été placés en détention provisoire. Et puis Mediapart nous raconte l'histoire d'Osama Ahmed, exilié syrien. Il vient d'apprendre que son père, mort dans l'un des pires naufrages survenus dans la Manche en essayant de rejoindre le Royaume-Uni, avait été inhumé sous X. Lui le cherchait depuis 2 ans et il avait pourtant transmis tous les éléments nécessaires à l'identification de son père aux autorités françaises.
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0: C'est une semaine de sensibilisation en France pour faire connaître le quotidien de ceux que l'on appelle les aidants, les femmes et les hommes qui accompagnent leurs proches, âgés, malades, handicapés. Ils sont 15 millions dans le pays dont le soutien quotidien est nécessaire. La loi commence à se pencher sur leur statut, mais il reste beaucoup à faire, comme vous pouvez l'entendre dans ce reportage de Laurence Théo.
21: Sur la photo, les yeux en amande de Marie-Lou fixent l'objectif. La petite fille, dans un demi-sourire, semble intriguée. Marie-Lou, 5 ans et demi, est porteuse d'une condition génétique rare. Elle a un petit bout de chromosome en moins, ce qui entraîne des retards dans son développement. Pauline Mangin, 38 ans, brosse un rapide portrait de sa fille.
22: C'est la petite meuf la plus cool de la planète. Elle a une intelligence déjà émotionnelle hyper importante. Ma fille ne parle pas, elle communique autrement et tout le monde la comprend très bien.
21: Une maman est par définition une aidante, mais Pauline refuse de parler de super aidante parce que sa petite fille est handicapée.
22: J'ai commencé à réaliser aussi vraiment l'aidance en ayant mon fils, juste donc qui a 2 ans et demi d'écart avec ma fille, qui est valide. Je me suis rendu compte qu'en fait, non, dans la parentalité, on n'avait pas besoin d'aller 12 fois par semaine chez tous les spécialistes du monde. Et donc oui, là, j'ai pris conscience de ce mot aidante. Et effectivement, on ne peut pas renier le fait que nos parentalités sont différentes et beaucoup plus complexes.
21: Le couple perçoit une aide financière, 460 euros par mois, bien loin de ce qui est nécessaire au quotidien pour s'occuper d'une enfant handicapée.
22: On pallie tous les manquements de l'État. Et donc on se retrouve à porter 18 casquettes en une journée, le tout avec en plus notre rôle de parent. On devient un peu le mouton à 5 pattes recherché. Je prends toujours cette métaphore recherchée dans les startups avec énormément de compétences parce que on devient chauffeur de taxi, infirmier, avocat, juriste, assistante sociale, etc. Du coup, tout ça, cet administratif kafkaïen, ces blocages constants, ces combats à avoir, ils nous empêchent de prendre un temps précieux avec notre fille hors du handicap pour développer ses goûts, sa personnalité.
23: Il faut du temps pour le plaisir aussi.
22: C'est la solution dans tous les cas. Le temps pour soi, une maman épanouie sera toujours une meilleure maman qu'une maman qui se sacrifie constamment.
21: Alors c'est pour répondre à toutes ces difficultés rencontrées que Pauline Mangin a écrit un guide très complet à l'intention des familles d'enfants handicapés. Pauline explique la difficulté de demander de l'aide.
22: Moi, j'ai eu du mal à demander de l'aide au début parce que je suis perfectionniste, parce que j'avais envie de tout bien faire, parce que j'avais l'impression d'être une mauvaise mère, en fait, si je me faisais aider. J'avais aussi peur que ça me prenne limite plus de temps de leur raconter comment était ma fille, comment elle interagit, d'assurer sa sécurité, etc., que de déléguer.
4: Mais tu vas tomber!
21: Avec le temps, elle a compris que Marie-Lou avait besoin d'autres personnes pour grandir. Pauline a dû quitter un poste prestigieux. Aujourd'hui, elle ne peut travailler que 20 heures par semaine. À titre d'exemple, les rendez-vous médicaux lui prennent 10 heures de son temps. La jeune femme revendique son rôle d'aidante.
22: Je demande, du moins moi, qu'on soit vu, entendu, reconnu aussi. Il n'y a pas de statut d'aidant, hein. On est mère aidante ou père aidant comme on est mère au foyer. Pour info, il y a 57% des mères d'enfants handicapés qui arrêtent ou diminuent leur travail, leur carrière. Moi, je l'ai fait.
21: Fort de son expérience, Pauline Mangin signe un guide pratique concret et résolument optimiste pour accompagner tous les parents d'enfants handicapés. C'est un tour de force et cet ouvrage est le premier des aidants.
0: Un reportage de Laurence Théo.
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0: Notre rencontre avec une personnalité du monde de la culture, l'artiste Kenza Berada, qui présente en ce moment près de Paris sa deuxième création, la pièce de théâtre Paradis Plage, une vie comme dans du miel. Elle y parle de pédophilie au sein d'une fratrie dans une famille bourgeoise marocaine et elle en parle au micro de Muriel Malouf.
5: Kenza Berada, on sort de votre pièce, de votre création Paradis Plage. Alors d'où vient ce titre ?
6: Paradis Plage, c'est un endroit qui existe au Maroc, dans le sud du Maroc, dans le sud d'Agadir. Un endroit au bord de la mer, de l'océan Atlantique, où j'ai beaucoup été quand j'étais enfant. Et voilà, c'est une sorte de paradis perdu qui a été complètement fracassé par des pelleteuses et c'est devenu des hôtels de luxe, un peu comme beaucoup de la côte littorale marocaine.
5: Et cette pièce, c'est aussi une pièce sur l'enfance, c'est une sorte de paradis perdu aussi. C'est votre deuxième création après Bougeloud, qui est une pièce qui évoquait la question du viol à partir d'enquêtes et de témoignages que vous avez recueillis. Cette fois, c'est une histoire personnelle et il s'agit d'inceste. Comment est née cette pièce ?
6: Quand j'ai travaillé sur Bougeloud, j'ai travaillé à partir de témoignages. J'ai d'abord interrogé les femmes sur la notion de consentement avant de parler de viol. J'ai parlé de mes grands-mères et j'ai jamais utilisé ce terme. En fait, mes grands-mères ont été mariées très jeunes, mais elles étaient aussi très amoureuses de leur mari. Donc c'est cette complexité-là qui m'intéressait déjà dans Bougeloud. Et là, c'est pareil. C'est pas du tout une histoire à proprement dite personnelle, parce que le personnage s'appelle Benti. Ça veut dire ma fille. Et donc, en gros, je voulais que ça soit universel et que ça soit pas mon histoire. C'est l'histoire de milliers et de milliers de femmes, d'enfants qui vivent l'inceste. Il est particulier parce que on n'en parle pas beaucoup. C'est un inceste entre un frère et une sœur qui ont beaucoup d'années d'écart. Et c'est un inceste qui est très, très fréquent et qu'on a souvent qualifié de romantique, en tout cas dans la littérature et dans le cinéma, depuis Isis et Osiris, jusqu'à Agatha de Marguerite Duras. Donc c'est, bien sûr, on parle de violence sexuelle envers les enfants, mais c'est aussi, encore une fois, parler de la complexité des rapports dans une famille, la difficulté que c'est à l'intérieur d'une famille qui s'aime, à l'intérieur d'une famille où il y a tout ce qu'il faut, à l'intérieur d'une famille où on ne manque de rien. Quand cette violence-là apparaît, qu'est-ce qu'on en fait ensuite ?
7: Il fallait que j'affronte mon frère. Sa fille avait 6 ans, l'âge que j'avais quand ça s'est passé. J'ai attendu des mois. Après un an, je lui ai proposé de se voir. Il a accepté.
5: Sur scène, vous êtes présente, entourée des cheikhats, qui sont des artistes de cabaret, qui sont des hommes qui prennent des rôles de femmes, qui se travestissent. Pourquoi ce choix ? Comment c'est venu d'avoir les cheikhats avec vous ?
6: Je pense que j'ai trouvé peut-être une porte, une clé, pour raconter cette histoire, non pas de manière frontale, mais trouver la bonne distance pour raconter ça, sans que ça soit fait avec trop de pathos, et choisir des hommes aussi, pour pour prendre justement cette responsabilité-là.
5: Leur chant est intitulé La Haïta. Et La Haïta en arabe, c'est le cri. C'est un peu un cri libérateur.
6: Déjà, il faut pouvoir crier. Donc, dans certaines familles, ça ne crie pas. On ne crie pas dans les salons. Vous parlez tout à l'heure de bienséance. En tout cas, ça ne se fait pas d'exprimer sa colère. C'est très mal vu. Et dans l'histoire, encore une fois, les femmes, on les a très vite traitées d'hystériques quand elles se mettaient à crier. Et donc, ouais, les Sherhat, elles crient à la place de celles qui ne crient pas.
5: Merci, Kenza Berada.
6: Merci beaucoup.
11: Kenza Berada au micro de Muriel Malouf. Dans un peu plus d'une demi-heure sur RFI, ce sera Afrique Midi. Avec vous, Nicolas Suré, vous nous parlerez du prix Nobel de la paix attribué à une figure de la justice internationale.
2: Oui, la sud-africaine Navi Pillay, ancienne haut-commissaire aux droits de l'homme, ancienne présidente du tribunal pénal international pour leur mandat. Elle a aussi présidé la commission d'enquête indépendante qui avait qualifié de génocide l'an dernier les crimes commis par Israël dans la bande de Gaza. Et puis la France expulse deux agents des renseignements nigérien qui était en poste à l'ambassade de Paris. Selon le quotidien Le Monde qui révèle l'affaire, l'un des deux était suspecté notamment de se livrer à des activités de surveillance des opposants nigériens sur le sol français.
11: On en parle donc à partir de 12h30 temps universel et pour le moment, de la musique sur RFI.

0: Et on va découvrir le premier album de Soulaf, ça s'appelle Abba. L'artiste soudanaise y reprend les titres composés par son arrière-grand-père et modernise des traditions musicales héritées du nord du Soudan. Léa Boutin-Rivière, Abba, c'est d'abord un hommage.
1: Oui, cet arrière-grand-père, donc Abdelazim Saïd Ahmed. Abba, c'est lui, ce poète soufi dont les textes et les chansons ont rythmé l'enfance puis l'adolescence de Soulaf. Les titres que la jeune femme se réapproprie évoquent pêle-mêle la spiritualité de cet ancêtre ou ses aspirations, mais certains sont plus intimes, comme cette chanson écrite de tristesse après le départ de sa fille tout juste mariée.

0: Et puis surtout, Soulaf ne s'est pas contenté de reprendre les titres de son arrière-grand-père, elle les a réactualisés.
1: Oui, chacun des titres d'Abba est donc une rencontre entre les traditions musicales soudanaises et des sonorités plus contemporaines. Et ça, c'est Maxime Kozinets qui en est responsable. C'est le producteur qui a travaillé notamment avec Imaran et Tinari Wen. Au fil de l'album, les rythmes bluesy du nord du Soudan et de la région nubienne se mêlent donc aux guitares, aux lignes de basse et surtout aux synthétiseurs.
2: The sounds of the album is very Sudanese.
3: Les sonorités de l'album sont très soudanaises. J'aimais bien l'idée d'avoir des influences plus contemporaines, ce genre d'arrangement. C'est différent de ce à quoi je suis habituée. Et j'ai l'impression que l'album me ressemble maintenant. Profondément soudanais à l'intérieur, mais avec des informations en plus.

0: Mais au-delà d'une revisite du patrimoine familial, Abba, c'est aussi un récit d'exil.
1: Soulaf est installé en France depuis maintenant 4 ans, mais ce n'est pas du tout la trajectoire que la jeune femme avait prévue. La chanteuse s'est rendue à Paris en 2022 pour une résidence d'artiste, avec rien d'autre dans ses bagages que quelques vêtements, son oud dont elle joue sur l'album et des enregistrements de son arrière-grand-père. Mais quelques mois plus tard, la guerre a éclaté au Soudan et Soulaf n'a jamais pu y retourner. Ce disque, c'est donc l'ultime lien avec un chez-soi devenu hors de portée.
2: ليلة القدر سلام يا درة العصر.
3: C'est aussi devenu plus important en raison de la guerre. Quand on perd tout, ce sont ces chansons, ces histoires qu'on doit garder. Parce que c'est la seule chose qui puisse répondre à la question de l'identité et de nos souvenirs. Et à une époque où je me sentais très isolée dans une ville que je ne connaissais pas, avec des gens que je ne connaissais pas, j'avais la sensation d'avoir au moins ce repère-là.
2: Yeah, I have something I know.

Et cette histoire explique aussi sûrement que les chansons choisies par Soulaf pour ce premier disque évoquent toutes d'une certaine manière le lien à l'autre. Preuve que la jeune femme vit en accord avec les valeurs familiales. Là-bas est un travail collectif. Finalement, l'arrière-grand-père de la chanteuse lui aura offert un double trésor. Ses chansons, mais aussi la possibilité, grâce à elle, de se recréer une communauté.

0: Samine, un autre extrait de cet album de Soulaf, Abba, à retrouver dans la playlist des programmateurs de RFI ce mois-ci. Merci Léa Boutin-Rivière.
1: Merci à vous.

0: in angespannten Wohnmärkten der Mieter. Und deswegen hat unser Wohnraummietrecht diese Struktur, dass es diese mieterschützenden, halbzwingenden Normen gibt. Und das betrifft in erster Linie den Kündigungsschutz, aber auch das Preisrecht, ja, also das Miethöherecht.
1: Sie haben ja eben schon gesagt, es gibt denn dieses Mietrecht im bürgerlichen Gesetzbuch. Das ist ja insbesondere auch ein Eingriff in die im Grundgesetz garantierte Eigentums- und Vertragsfreiheit. Und da sagen jetzt natürlich viele Vermieterinteressensorganisationen, dass das diese Grundrechte aus Artikel 14 Eigentums- und Vertragsfreiheit, dass die gar nicht mehr richtig gelten würden. Was sagen Sie denn dazu?
0: Ja, das stimmt, aber das ist richtig so. Also man kann das gar nicht in Abrede stellen, dass die Privatautonomie und auch die Verfügbarkeit des Eigentums im Rahmen der Wohnraummiete beziehungsweise der Bereitstellung von Eigentum zum Wohnen, dass diese beiden Grundrechte eingeschränkt sind, aber eben sie sind sozusagen maßvoll eingeschränkt. Also der Gesetzgeber hat hier immer versucht, einen Ausgleich zwischen dem Schutz des Eigentumsrechts des Vermieters und eben den Rechtspositionen des Mieters zu finden. Das Verfassungsgericht hebt auch im Grunde genommen hier den Schutz des Mieters auf die Ebene des Eigentums und dann kann man halt sozusagen abwägen, wie viel Schutz benötigt unser Mieter oder benötigen die Mieterinnen und Mieter in Deutschland und wie viel Freiheit müssen wir dem Vermieter geben. Und da gibt es halt wunderbare Beispiele. Nehmen wir mal die Eigenbedarfskündigung, wo man eben sagt, naja, der Mieter ist eben geschützt vor der Kündigung durch den Vermieter, aber es mag halt Interessen der Wiedererlangung geben beim Vermieter und die müssen dann auch sozusagen gewürdigt werden und dann kann der Vermieter eben ausnahmsweise auch kündigen, weil er eben für sich oder seine Familienangehörigen diese Wohnung zurückerhalten möchte.
1: Und es gibt ja auch Möglichkeiten, sich gegen so eine Kündigung dann am Ende zu wehren. Und es gibt ja auch andere Instrumente im Mietrecht, die den Mieter schützen sollen. Eine davon ist ja die Mietpreisbremse. Da haben wir auf dem Deutschen Juristentag schon drüber diskutiert. Viele haben vielleicht auch schon mal davon gehört, aber noch nicht alle. Deshalb erklären Sie gerne nochmal, was genau ist eigentlich diese Mietpreisbremse? Wie funktioniert die?
0: Ja, die Mietpreisbremse ist ein Eingriff in die Vertragsfreiheit hinsichtlich der Miethöhe bei Mietbeginn in den Gebieten, in denen die Mietpreisbremse nicht gilt. Das entscheiden die Landesregierungen, ob es die geben soll, also ob eine solche Grenze gelten soll oder nicht. Da kann der Vermieter grundsätzlich beim Einstieg in den Mietvertrag eine Miete aufrufen, die er eben am Markt bekommt. Da gibt es im Grunde genommen nur Grenzen des Wuchers. Und dort, wo die Mietpreisbremse gilt, das ist zum Beispiel hier in Nordrhein-Westfalen in 57 Kommunen.
1: Also quasi überall, wo man gerne wohnen würde.
0: Ja, also in Nordrhein-Westfalen ist es so, dass da, wo sozusagen attraktive Wohnlagen sind, da gilt diese Mietpreisbremse. Und die hat man eben eingeführt und dort gibt es eine Begrenzung der Ausgangsmiete bei 110% der ortsüblichen Vergleichsmiete. Also es gibt so eine ortsübliche Vergleichsmiete für die Wohnungen. Ja, das ist so eine etwas kompliziert festzustellende Durchschnittsmiete.
1: Also man kann das so beschreiben, man schaut sich so an, was so vergleichbare Wohnungen in der Umgebung mit einer ähnlichen Lage kosten und dann errechnet man daraus so einen Durchschnitt, das ist die ortsübliche Vergleichsmiete und bei einer Neuvermietung dürfen dann 10% mehr von diesem Durchschnitt genommen werden.
0: Genau, und das ist dann sozusagen die Grenze der Ausgangsmiete, also der sogenannten Neuvertragsmiete. Da gibt es noch so ein paar Ausnahmen dazu, aber das ist eigentlich so, kann man so sagen, ja.
1: Und wie funktioniert dann die Mietpreisbremse? Beziehungsweise, das war ja eigentlich gerade die Mietpreisbremse.
0: Das ist die Mietpreisbremse. Ein Problem bei der Mietpreisbremse besteht etwa darin, dass der Wächter der Mietpreisbremse der Mieter ist. Ja, also Sie müssen sich das so vorstellen. Nehmen wir mal ein einfaches Beispiel, also die Wohnung. Also die ortsübliche Vergleichsmiete liegt bei 10 Euro und sie hat 100 Quadratmeter und man hat eben jetzt Grenze von 1100 Euro für diese Mietwohnung und nun inseriert der Vermieter die für 1300 oder 1500 Euro, was vorkommt. Ja, also solche Mietinserate gibt es, die eben erheblich über der zulässigen Grenze liegen. Und stellen Sie sich vor, Sie haben jetzt eine Schlange von 100 Bewerberinnen und Bewerber und der Mietinteressent, der also in die Diskussion mit dem Anbieter geht und sagt, naja, aber diese Miete von 1500 Euro, die ist doch vollkommen vollkommen überhöht, die werde ich hier nicht bezahlen. Dann können sich die Chancen ausrechnen, ja, die der Mietinteressent noch hat, die Wohnung dann zu bekommen. Wenn ja,
1: das wäre schön doof.
0: Wäre schön doof. So, jetzt unterschreibt also unser Mieter diesen Mietvertrag im Bewusstsein und Kenntnis, dass die Miete überhöht ist. Und dann verlangt im Grunde genommen das Gesetz, dass er sich jetzt mit dem Vermieter in den Konflikt begibt und ihm sagt, schau mal, ich habe hier zwar vorgestern diesen Vertrag unterschrieben, aber ich bin nicht bereit, diese 1500 Euro, die hier stehen, zu bezahlen, sondern ich zahle nur 1100. Jetzt kann man sich vorstellen, ne, man ist heilfroh, dass man in Köln, Düsseldorf oder wo auch immer eine Wohnung gefunden hat und muss dann sofort eben in diesen Streit mit dem Vermieter treten und das scheuen natürlich die Mieter.
1: Vorausgesetzt, dass sie überhaupt erstmal verstanden haben, wie man diese ortsübliche Vergleichsmiete berechnet, das ist ja auch nicht so einfach.
0: Das ist nicht so einfach, aber da gibt es eben mittlerweile durchaus gute Mietspiegel und das schafft man. Diese Diskussion wird geführt, dass eben Vermietervertreter sagen, naja, der Vermieter, der weiß ja gar nicht genau, wie viel er nehmen darf, ne, weil er eben das selbst berechnen muss und der Mieterbund sagt, naja, unsere Mieter wissen auch nicht so genau, wie viel sie zahlen müssen. Und dann gibt es eben jetzt seit einer Zeit lang eine Regelung, dass man immerhin für 30 Monate diese Miete zurückfordern kann, also die überhöhte Miete, sozusagen das Delta. Ne? Man muss also nicht am ersten Tag sich melden, sondern kann erstmal einziehen, zahlt dann anstandslos und kann diese Miete zurückfordern. Aber das, auch diesen Konflikt scheuen oft die Mieter und da glaube ich, und das war auch eine der Thesen des Deutschen Juristentags, müssen im Grunde die Wohnungsämter sich drum kümmern, ja, dass der Mieter nicht alleingelassen wird, sein Recht hier durchzusetzen.
1: Aber wie könnte das denn funktionieren, dem Mieter da als, was weiß ich, als Wohnungsamt an die Seite zu springen und ihm helfen, diese Mietpreisbremse durchzusetzen?
0: Ja, das funktioniert und etwa Frankfurt ist da geradezu ein Vorreiter. Ja, die Amtsleiterin aus Frankfurt war ja auch eine der Protagonistinnen auf dem Juristentag, Frau Wagner. Und da wird das wirklich so gemacht, dass man im Grunde genommen Mieten überprüft, sich das melden lässt von den Mietern und die machen das sehr, sehr gut, weil sie nicht sozusagen konfrontativ mit den Vermietern umgehen und zunächst mal davon ausgehen, dass die Vermieter diese Mietpreisüberhöhung nicht vorsätzlich oder böswillig vorgenommen haben, also einen entsprechenden Vertrag abgeschlossen haben, sondern die gehen davon aus, dass der Vermieter das tatsächlich nicht absichtlich bzw. versehentlich, vielleicht auch, weil er die Miete nicht ordentlich bestimmt hat, also die zulässige Miete getan hat. Und dann werden die im Grunde genommen zu einem Dialog eingeladen und ihnen wird gesagt, schauen Sie mal, wir haben den Eindruck, dass Ihre Miete hier überhöht ist und wir würden Ihnen empfehlen, die Miete zu senken, einvernehmlich mit dem Mieter und eben die überzahlte Miete zurückzuzahlen. Und dann eben, wenn der Vermieter da einsichtig ist, dann auch etwa auf die Verhängung eines Bußgeldes zu verzichten. Das halte ich wirklich für einen sehr, sehr guten Weg, also sozusagen einvernehmlich hier eine Lösung zu finden, aber eben dem Mieter da als Amt zur Seite zu stehen.
1: Wie funktioniert das denn, wenn es jetzt mal nicht eben der Kleinvermieter ist, der vielleicht ein, zwei Eigentumswohnungen hat, sondern eben ein großer Wohnungskonzern, der das vielleicht auch bewusst macht?
0: Ja, aber auch da würde ich sozusagen, auch wenn ich kein Strafrechtler bin, diese Unschuldsvermutung erstmal gelten lassen und sagen, naja, auch das Unternehmen kann mal daneben liegen und hier eine zu hohe Miete verlangen. Also ich hätte da gar nichts dagegen, da den dicken Hammer erstmal nochmal in der Werkstatt zu lassen und hier eine Kommunikation und eine gütliche Einigung zu finden. Das würde ich gar nicht beschränken wollen auf private Vermieter.
1: Herr Arth, Sie hatten ja auf dem Deutschen Juristentag mit Ihrem Gutachten auch eine Alternative zur Mietpreisbremse vorgeschlagen. Können Sie diesen Vorschlag mal erklären?
0: Ja, also wir haben uns Gedanken darüber gemacht, ob die Mietpreisbremse sozusagen zielgenau ist. Und man darf natürlich jetzt nicht vergessen, dass es auch Mieter gibt, die durchaus wirtschaftlich gut gestellt sind, ne, und jetzt eben eine solche gedeckelte Miete genießen, obwohl sie vielleicht in der Lage wären, mehr zu zahlen. Und da diese Mietpreisbremse eben so ein bisschen Gießkanne bzw. Rasenmäherprinzip ist, ja, dass also sozusagen die Miete ganz unabhängig davon, ob der Mieter sich das leisten kann, gedeckelt ist, haben wir die Idee vorgeschlagen, die ja auch angenommen worden ist, also der Vorschlag ist ja angenommen worden, dass man jedenfalls dann, wenn es im Bestand eine gewisse Anzahl an Wohnungen gibt, dass man den Vermietern eine sogenannte Sozialvermietungspflicht auferlegt. Dass man also sagt, wenn sich eben Haushalte mit einem gewissen Anteil ihres Haushaltseinkommens, da schwebt immer so diese Zahl von 30% im Raum herum, also 30% des Haushaltseinkommens, mehr sollte man für das Wohnen nicht ausgeben, was in Ballungsräumen, glaube ich, fast illusorisch ist heute, ne, bei Studierenden oder auch Normalvermietern, nicht Vermietern, sondern Verdienern, wenn ich das so sagen darf. Da sollten sozusagen ein gewisser Anteil, und auch da schweben uns 30% vor, des Bestandes eben an solche Familien oder Mieter eben vermietet werden, die mit ihr 30% ihres Nettoeinkommens auf dem Markt keine insofern dann bezahlbare Wohnung bekommen, aber kombiniert mit der Freigabe der anderen Mieten. Ja, also sozusagen die 70% des Bestandes kann man dann am Markt anbieten zu den Preisen, die dann eben gezahlt werden. Das war unser oder ist unser Vorschlag.
1: Jetzt haben Sie gerade selber gesagt, dass 30% vom Haushaltseinkommen für Miete ausgeben in vielen Städten und für auch viele Bevölkerungsgruppen, Studenten, Alleinerziehende illusorisch ist. Kommt man denn damit 30% hin? Denn wenn ich mir jetzt, also ich habe jetzt tatsächlich vorher mal auf ImmoScout geguckt, wie viel man denn so für so eine Wohnung in Berlin zahlt oder auch in München. Das sind ja teilweise, also da geht ja nichts unter vierstellig. Es gibt ja kaum Menschen, die, oder das heißt, es gibt schon Menschen, die sich solche Wohnungen leisten können, aber es sind halt sehr wenige und wahrscheinlich auch weniger als 30% der Mieter. Reichten diese 30%? Das ist meine Frage.
0: Ja, also wir hatten oder haben die Idee, dass das im Grunde genommen lokal dann eben entschieden wird, wie hoch der Betrag beziehungsweise auch wie hoch der Anteil des Wohnungsbestands dann sein soll. Also wir vertreten die Auffassung in unserem Gutachten, dass man das vor Ort eigentlich am besten einschätzen kann, wie der Markt dort funktioniert oder wie stark er gestört ist, so dass es also insofern diese 30% schlicht so eine Art, ja, wie soll ich sagen, Rechenbeispiel gewesen ist. Und wenn jetzt eine Kommune sagt, naja, hier müsste die Hälfte des Bestandes mit einem entsprechenden Betrag vermietet werden, dann mag das dann eben auch vor Ort so entschieden werden. Aber man muss natürlich auch schauen, dass sozusagen die Investitionen und die Vermietung sich für die Vermieter, insbesondere für die Unternehmen, auch noch lohnen muss. Deswegen würde ich sagen, muss man ein bisschen vorsichtig sein, dass man die Schranke da oder sagen wir die Grenze zu tief hängt.
1: Wobei ich fairerweise sagen muss, dass ich mir da jetzt gerade noch nicht so viele Gedanken mache, dass ich Vermietung irgendwann nicht mehr lohnt. Herz, meine Sorge wäre bei der ganzen Geschichte so ein bisschen, dass die Leute vielleicht gar nicht dahin kommen, sich so einen Sozialvermietungsschein, so haben sie es glaube ich bezeichnet, in dem Gutachten ausstellen zu lassen, weil sie eben nicht als bedürftig gelten wollen. Man müsste dann ja einräumen, okay, ich habe nicht so viel Geld, dass ich für Miete ausgeben kann und ich muss dann zu einem Amt gehen und dann muss mir sowas ausgestellt werden. Das kann ja auch eine Hürde für viele Menschen sein.
0: Tja, da kann ich ehrlich gesagt nur ja sagen. Das stimmt. Also diese Befürchtung oder sagen wir mal diese Sorge habe ich auch. Das stimmt. Das betrifft eben Menschen. Und das ist aber, wenn man es mal nochmal umdreht oder auf den Punkt bringt, das ist ja genau unser Problem. Ja, wir haben ich empfinde das als so eine Falle. Ich bringe da gerne das Beispiel aus dem Studium. Ja, als ich studiert habe, Anfang der 90er Jahre, da gab es im Grunde genommen drei Gruppen von Studierenden. Da waren die, die sozusagen BAföG-Höchstsatz bekommen haben. Die hatten eigentlich relativ viel Geld zur Verfügung. Ja, und dann waren auf der anderen Seite die Studierenden, die von zu Hause sehr viel Geld bekamen, die hatten natürlich auch genug Geld zur Verfügung. Und da gibt es dann so eine Mitte, so einen Bauch dazwischen. Das sind Leute, ja, die aus ganz normalen Haushalten kommen und ja, wo man eben schauen musste, dass das Kind oder die mehreren Kinder vielleicht sogar gleichzeitig studierten, die aber keinen BAföG-Anspruch hatten, warum auch immer, weil sie eben gerade über so einer Grenze waren. Und diese Personen, und wenn ich das jetzt übertrage, auf unser Mietproblem, das sind so diese Normalverdiener, ja, die sozusagen ein gutes Einkommen haben. Aber wenn man sich natürlich Mieten anschaut, die irgendwo zwischen 10 und 20 Euro sich befinden, dann sind sie eben auch als gut situierter, selbst als Doppelverdiener, ganz zu schweigen von der Alleinerziehenden, nicht in der Lage, ja, 2.500 Euro netto Miete, ja, zu zahlen, wenn das ein Drittel ihres Einkommens ist. Man muss sich überlegen, wo man da hinkommt. Ja? 2.500 Euro, da müssen halt 7.500 Euro oder noch mehr netto verdienen. Ja? Und da haben sie vollkommen recht. Das sind dann Leute, die meinetwegen 3.000, 4.000, 5.000 Euro verdienen. Und die haben natürlich eine riesen Hemmnis, jetzt zum Amt zu gehen und sich dort als bedürftig einordnen zu lassen. Da gebe ich Ihnen vollkommen recht. Aber das Problem ist, genau diese Leute, die unsere Gesellschaft am Laufen halten, die trifft es halt im Moment. Die können sich das Wohnen eben auch nicht leisten. Und das ist der Punkt, weshalb ich mich so intensiv mit dem Thema beschäftige. Ich halte es für zutiefst ungerecht, ja, dass unsere Gesellschaft Riesenansprüche an die Daseinsvorsorge hat, aber die Personen, die jeden Tag dafür da sind, ja, sei es für Sicherheit, für Gesundheit, aber auch, ja, die junge Frau, die um 7 Uhr bei Netto schon an der Kasse sitzt, ja, die muss ja auch da irgendwo wohnen. Und wir erwarten, dass sie dann da ist, den Supermarkt öffnet und gut gelaunt uns Lebensmittel verkauft. Und das kann nicht angehen, dass diese Personen, die morgens fangen ja nicht um 7 an, ja, um 7 macht der Laden auf, die fangen vielleicht um 6 an, dann sollen die ja halt um 16:30 noch eine Stunde mit der S-Bahn reinfahren. Und darum müssen wir uns kümmern. Das ist ein Riesenproblem.
1: Ich kann das total gut nachvollziehen, weil es eben auch so eine Demütigungserfahrung ist für die Menschen, trotz eines vollen Einkommens, trotz einer 40-Stunden-Woche noch zum Amt zu gehen und zu sagen, ich bin quasi wohnbedürftig und ich brauche jetzt diesen Schein. Aber was, deswegen war ja das Sympathische so ein bisschen bei der Mietpreisbremse, dass die ja jeder ziehen kann. In der Praxis wird sie wahrscheinlich nur von denen gezogen, die erstens das Wissen haben und zweitens auch die Ressourcen, so einen Gerichtsstreit einzugehen, auch das damit verbundene Risiko. Aber was
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3: 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Il est midi et demi en temps universel, 2 heures de plus ici à Paris et c'est l'heure d'Afrique Midi. Bonjour Nicolas Sieur.
4: Bonjour Anne Kortner, bonjour à toutes et à tous. Le prix Nobel de la paix attribué à une figure de la justice internationale, la sud-africaine Navi Pillay, ancienne haut-commissaire aux droits de l'homme de l'ONU, ancienne présidente du tribunal pénal international pour le Rwanda. Elle a aussi présidé la commission d'enquête indépendante qui avait qualifié de génocide l'an dernier les crimes commis par Israël dans la bande de Gaza.
3: Et dans un instant, nous reviendrons sur son parcours. On appellera aussi Thierry Cruvelier, rédacteur en chef du site Justice Info, consacré à la justice internationale. Il sera notre invité tout à l'heure.
4: La France expulse deux agents des renseignements nigériens qui étaient en poste à l'ambassade de Paris. Selon le quotidien Le Monde qui révèle l'affaire, l'un des deux était suspecté de se livrer à des activités de surveillance des opposants nigériens sur le sol français. Et puis de première condamnation au Cameroun contre les manifestants de la crise post-électorale d'octobre dernier, le tribunal militaire de Yaoundé a prononcé des peines allant de 6 mois à 1 an contre 66 des personnes arrêtées en pleine contestation du processus qui s'était soldé par l'annonce de la réélection de Paul Biya à la présidence.
3: Le prix Nobel de la paix a donc été attribué ce matin à la Sud-Africaine Navi Pillay.
4: Le comité Nobel déclare avoir voulu récompenser son engagement au service de la paix et du droit international. Avocate, juge, ancienne présidente du tribunal pénal international pour le Rwanda, ancienne haut-commissaire aux droits de l'homme, elle avait aussi présidé la commission indépendante de l'ONU qui avait accusé l'an dernier Israël de commettre un génocide dans la bande de Gaza. À 85 ans, Navi Pillay incarne une justice internationale honnie par le président américain Donald Trump. Elle l'a épinglé avec humour dans sa toute première réaction. C'était à Nuremberg où elle participe à un sommet sur le droit international.
5: Merci beaucoup. Si vous applaudissez encore un peu, je vais peut-être partager ce prix avec Trump.
6: Je croyais d'abord que c'était une blague, mais vos applaudissements montrent que c'est vrai. Vous savez, on ne souhaite pas recevoir un prix ou quoi que ce soit d'autre, à moins que le public ne reconnaisse qu'on le mérite. Donc merci. Ma dernière action a été la remise d'un rapport sur Gaza qualifiant ce qui s'y passe de génocide. L'une des principales réactions à ce rapport a été de me rendre hommage pour mon courage. Et vous pouvez imaginer à quel point j'ai été surprise. Pourquoi faudrait-il du courage pour dire la vérité? On interprète la loi, on examine tous les faits. Il s'agit donc d'une prise de décision impartiale. Aujourd'hui, je suis toujours impliquée en tant que juge dans l'affaire intentée par la Gambie contre la Birmanie. Tout le monde me demande « Quand vas-tu t'arrêter ? Quand vas-tu t'arrêter ?» J'ai fêté mes 85 ans le mois dernier et je ne veux évidemment pas mettre un terme à mon travail.
4: Navi Pillay, lauréate du Nobel de la paix, un prix qui récompense une vie entière de lutte pour les droits de l'homme. Alexandra Branjon.
7: Oui, sud-africaine d'origine indienne, Navi Pillay grandit sous le régime d'apartheid. Elle fait des études de droit, milite au sein du mouvement de libération, l'ANC de Nelson Mandela. Elle va d'ailleurs obtenir le droit pour les détenus emprisonnés à Robben Island, dont Mandela, d'avoir accès à un avocat. Quand celui-ci devient président, il la nomme à la Cour suprême sud-africaine, où elle devient la première femme de couleur à y siéger. Elle y restera peu de temps. Elle est rapidement nommée au Tribunal pénal international pour le Rwanda, l'instance chargée de juger les responsables d'actes de génocide contre les Tutsis. Puis elle sera parmi les tout premiers juges à siéger à la toute nouvelle Cour pénale internationale à La Haye. Et enfin, elle est nommée au Haut Commissariat des droits de l'homme de l'ONU.
4: Et elle a participé à de nombreuses commissions d'enquête sur des violations des droits de l'homme.
7: Oui, et la dernière, il y a un an, a fait beaucoup de bruit, hein, vous venez de le dire, puisque cette commission d'enquête dirigée par Navi Pillay avait conclu qu'Israël était en train de commettre un génocide à Gaza depuis le début de la guerre. Israël avait catégoriquement rejeté ce rapport, le qualifiant de biaisé. La justice est lente, avait alors affirmé Navi Pillay lors d'une interview. Le choix de Pillay est perçu par certains comme un message de soutien à la justice internationale, objet d'attaques ces dernières années.
4: Réaction à l'instant du président sud-africain Cyril Ramaphosa. Estime que ce prix décerné à Navi Pillay constitue un hommage profond au courage, à l'intégrité et à l'engagement de toute une vie en faveur de la justice. Dans la deuxième partie d'Afrique Midi, on revient sur ce prix Nobel avec Thierry Cruvelier, rédacteur en chef du site Justice Info consacré à la justice internationale. Il est notre invité. Alors que la Guinée-Bissau s'achemine vers un possible report de ses élections présidentielles et législatives du 6 décembre prochain, le Sénégal, président en exercice de la CDAO et médiateur dans cette crise, appelle la junte au pouvoir à lever les restrictions sur les activités politiques et civiles. Léa Lisa Westerhoff, vous êtes en direct de Dakar. Le Sénégal qui dit suivre avec grande attention les dernières annonces susceptibles de compromettre le calendrier électoral, à savoir la présidentielle et les législatives du 6 décembre qui doivent restaurer l'ordre constitutionnel en Guinée-Bissau.
8: Oui, Dakar dit avoir pris acte des déclarations hier de la Commission électorale nationale et du Premier ministre de transition faisant état de contraintes juridiques, techniques et institutionnelles qui compromettent l'organisation des élections le 6 décembre prochain. Si la junte militaire n'a pas, à ce stade, officiellement annoncé de report de ce double scrutin, le ministère des Affaires étrangères sénégalais prévient déjà toute modification du calendrier électoral doit s'inscrire dans une démarche consensuelle, inclusive et transparente, peut-on lire dans un communiqué, avec des garanties claires quant à l'achèvement de la transition dans les meilleurs délais. En clair, le Sénégal, qui est aussi médiateur de la communauté des États d'Afrique de l'Ouest dans la crise en Guinée-Bissau, appelle la junte militaire à consulter non seulement les institutions, mais aussi l'opposition comme la société civile pour fixer rapidement une nouvelle date consensuelle pour ces élections.
4: L'enjeu, évidemment, c'est d'éviter que l'armée se maintienne indéfiniment au pouvoir.
8: Oui, et pour cela, Dakar estime que l'armée doit également lever les restrictions sur les activités politiques et civiles, réouvrir l'espace démocratique largement restreint avec l'interdiction de réunions politiques, la fermeture du siège du parti historique du PAIGC en septembre dernier et l'arrestation d'opposants. À noter que le communiqué des autorités sénégalaises est signé du ministère des Affaires étrangères et non de la CDAO, même si le Sénégal rappelle qu'il en assure la présidence. La CDAO, qui avait été interpellée le week-end dernier par 24 personnalités politiques de la région pour une implication plus poussée de l'institution régionale dans le règlement de la crise politique en Guinée-Bissau.
4: Allez, Alisa Westerhoff en direct de Dakar. C'est une information de nos confrères du journal Le Monde. Selon le quotidien français, deux agents des services de renseignement nigériens basés en France ont été expulsés le mois dernier. Sidi Yansana, ils étaient en poste à l'ambassade du Niger à Paris.
9: Oui, c'est le 16 septembre dernier plus exactement que Paris juge indésirable les deux agents de la Direction Générale de la Documentation et de la Sécurité Extérieure, l'agence des renseignements du Niger, et ces deux agents qui étaient donc basés à l'ambassade du Niger à Paris quittent donc le territoire français. Trois jours plus tard, nos confrères du Monde ont contacté une source diplomatique française qui justifie cette décision par l'absence de coopération bilatérale avec le Niger depuis le putsch survenu il y a 3 ans. Mais une source nigérienne, cette fois, confie au Monde que l'un des deux agents était suspecté de surveiller des opposants nigériens résidant en France. Alors RFI a contacté le ministère des Affaires étrangères qui nous confirme l'expulsion de ces deux agents. Depuis l'arrivée au pouvoir du général Abdourahmane Tchiani il y a 3 ans, les relations avec Paris sont exécrables après la fermeture de l'ambassade de France et le départ forcé de 1500 militaires français présents sur son sol. Le nouveau président du Niger accuse constamment la France d'être responsable du regain du djihadisme au Sahel et même de la tentative de coup d'État du mois d'août dernier. Malgré tout, l'ambassade du Niger en France, elle, reste toujours ouverte à Paris.
7: Les réactions après que l'armée malienne et ses partenaires russes de l'Africa Corps ont repris mardi la ville de Kidal dans le nord aux indépendantistes du FLA et aux djihadistes du JNIM liés à Al-Qaïda.
4: Une victoire à haute portée pour les autorités de transition qui entendent rétablir l'autorité de l'État sur l'ensemble du territoire. La CFR, coalition d'opposition en exil, défend également la souveraineté nationale sur tout le territoire, mais elle prône aussi le dialogue avec les groupes armés. Et pour son porte-parole, Étienne Faka Bassissoko, c'est le seul moyen de mettre fin à la guerre.
10: Kidal est une ville malienne, une région malienne. Notre armée nationale y a toute sa place. La CFR défend le rétablissement de l'autorité de l'État sur l'ensemble du territoire national. Et nous reconnaissons donc l'importance du retour de l'armée à Kidal ou dans n'importe quelle autre localité de notre pays. Mais souvenons-nous que la présence de l'armée n'est pas synonyme de sécurité. Tenir une ville engage l'État à y assurer durablement la sécurité, la justice, les services publics. Cela suppose de reconstruire la confiance avec les populations et pas de les traiter de façon qui alimente le conflit. L'arrêt de la violence ne passe pas par la reconquête d'une ville. La guerre à elle seule n'a jamais résolu un conflit. Donc il faut sortir de cette situation de va-t-en-guerre et poser le vrai problème politique. Nous maintenons notre appel au dialogue avec les acteurs maliens, les groupes armés maliens, y compris le FLA et le JNIM. Ce dialogue doit nous permettre d'obtenir l'arrêt de la violence.
4: Propos recueillis par David Bachet. En Mauritanie, le Premier ministre Mokhtar Ould Diaye vient de présenter la démission de son gouvernement au président Razouani. Cette démission intervient quelques heures seulement après la publication du rapport explosif de la commission d'enquête sur les incendies de 2 centrales électriques de la Somelec les 21 et 22 août derniers. Un rapport qui épingle le ministre de l'Énergie sortant pour défaillance dans le système de suivi et de contrôle, ainsi que plusieurs hauts responsables du secteur énergétique.
7: Deux premières condamnations au Cameroun contre les manifestants de la crise post-électorale d'octobre 2025.
4: Le tribunal militaire de Yaoundé a prononcé des peines de 6 mois à 1 an contre 66 personnes, Polycarpe Samba, des jeunes, pour la plupart arrêtés en pleine contestation du processus qui s'était terminé par l'annonce de la réélection de Paul Biya.
11: Oui, les 66 personnes ont été déclarées coupables de l'ensemble des infractions retenues contre elles par le ministère public. Les chefs d'accusation comprenaient la propagation de fausses nouvelles, la rébellion, l'attroupement et le défaut de possession de carte nationale d'identité. Les peines les plus lourdes sont de 15 mois de prison et la plus clémente des 6 mois. Des condamnations acquises avec soulagement selon un des avocats de la défense, car elles mettent fin à une longue période d'indécision. Conséquence directe, plusieurs détenus ayant déjà purgé leur peine en détention provisoire vont recouvrer leur liberté. Ceux condamnés aux peines les plus lourdes devraient sortir en février 2027. Quoique relativement clémente, ces condamnations feront l'objet d'appels, a déjà prévenu la défense, qui conteste leur bien fondé. Les avocats précisent qu'ils continuent de suivre la situation d'une centaine d'autres personnes, toujours en attente de jugement devant les instances judiciaires pour les mêmes motifs. Ce procès à rallonge, ouvert depuis près d'un an au lendemain en fait de la réélection de Paul Biya pour un 8e mandat, a régulièrement été critiqué par les organisations des droits humains, notamment pour le fait que le procès est conduit par une juridiction militaire contre des civils.
4: Il est 13h42 à Yaoundé.
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4: Dans la deuxième partie d'Afrique Midi, les autorités guinéennes font marche arrière. Elles autorisent pour 6 mois supplémentaires les sachets d'eau potable. Et puis un rapport du WWF sur l'extinction massive de la faune sauvage.
7: Le soulagement en Guinée après la levée temporaire de l'interdiction des sachets d'eau.
4: Face à la pénurie d'eau potable qu'avait provoqué l'interdiction des sacs plastiques à usage unique, nombre de consommateurs s'étaient mis à consommer de l'eau impropre à la consommation avec très vite de graves conséquences pour la santé. À Conakry, le reportage de Tanguy Billan.
12: Le docteur Ben Youssouf Keïta dirige une polyclinique à Conakry. Quelques jours à peine après l'interdiction des sachets d'eau, entrée temporairement en vigueur le 20 septembre avant d'être ajournée mercredi, il a vu affluer des patients souffrant de maladies hydriques.
13: Des personnes qui viennent pour des douleurs abdominales avec diarrhée. Quand nous faisons l'anamnèse, on se rend compte qu'ils ont changé la qualité d'eau qu'ils buvaient. Au lieu de l'eau en sachet, bon, certains disent que c'est de l'eau de la pompe ou c'est de l'eau de forage. Et ça, ça crée des troubles, surtout quand ces eaux viennent avec des bactéries.
12: Ben Youssouf Keïta craignait de voir des cas de fièvre typhoïde ou de dysenterie apparaître et se multiplier si rien n'était fait. Pour le docteur, ces 6 mois de moratoire doivent être mis à profit pour lancer une grande campagne de sensibilisation sur les risques liés à la consommation d'eau impropre.
13: J'appelle l'État, surtout le ministère de la Santé et le ministère de l'Information, à faire un battage médiatique afin que la population prenne les dispositions de traiter thermiquement, c'est-à-dire de faire bouillir très bien l'eau qu'ils vont consommer. Que ce soit l'eau de la rivière, que ce soit l'eau du puits, que ce soit l'eau de la pluie, que ce soit l'eau du forage ou que ce soit l'eau de la pompe.
12: À charge aux industriels de trouver une solution pour concilier une offre d'eau potable bon marché avec la lutte contre la pollution. Sinon, le problème risque de se poser de nouveau dans 6 mois. Tanguy Bihan, Conakry, RFI.
4: Le WWF, le Fonds mondial pour la nature, a publié son rapport sur l'état de la faune sauvage dans le monde. Le constat est préoccupant. Les populations d'animaux sauvages ont baissé des 3/4 en 50 ans. Réchauffement climatique, déforestation, surpêche, braconnage, les causes de cette extinction de masse sont multiples. Les chiffres sont encore plus importants pour l'Afrique, Igor Strauss.
14: Une baisse de 73% de la faune sauvage à l'échelle mondiale, mais de 80% en Afrique. Alors pourquoi une telle différence et est-ce inquiétant? Yann Laurence est le directeur de la conservation au WWF France.
15: En fait, elle n'est pas plus touchée, mais c'est que le déclin de la biodiversité africaine a commencé plus tard. Par exemple, en Europe, le déclin est moins important, mais c'est parce que dans les années 70, où remontent les mesures, on avait déjà en Europe dégradé considérablement la biodiversité. Dans les années 70, la biodiversité africaine était encore extrêmement élevée. Et donc, la chute s'est faite plus récemment, et donc on la voit plus depuis 50 ans que dans les pays européens ou en Amérique du Nord, où en fait, on part d'une situation de référence qui était déjà moins bonne.
14: Mais ce déclin de la biodiversité n'est pas une fatalité. En investissant dans la conservation de la nature, on obtient des résultats. Yann Laurence.
15: Par exemple, en Afrique, on a vu il y a quelques années remonter les populations des gorilles des plaines de l'Ouest. Il y a 4 sous-espèces de gorilles, mais celle-là est en remontée. Alors c'est lent, et ils ne sont pas très nombreux, mais c'est déjà ça. Et oui, quand la conservation fonctionne, est financée et dans la durée, on voit des résultats positifs.
14: Chaque année dans le monde, précise le rapport, environ 6300 milliards d'euros financent des activités qui dégradent la nature, contre à peine 190 milliards pour la protéger. Il est donc urgent d'inverser la tendance.
4: Les sports du football, les éliminatoires des Jeux Olympiques 2028 sont déjà en cours. Les Léopards d'âme s'apprêtent à retrouver leur public à Lubumbashi ce vendredi pour la manche aller d'une double confrontation face à la Côte d'Ivoire. Les Congolaises seront menées pour la première fois par leur nouveau sélectionneur, Pamphile Miao. Pour cette première, l'ancien technicien du tout-puissant Mazembe se retrouve privé de son armada offensive. Mais avec Kanjinga, Ruth Kipoi et Naomi Kabakaba ne sont pas là. Mais le coach congolais a des solutions.
16: C'est vrai, on va manquer celle-là. Et on va se baser sur l'effectif que l'on a et on va essayer de mettre en place une équipe joueuse. Voilà pourquoi on a traîné encore beaucoup plus là par rapport à la séance la veille de match. On a rajouté une quinzaine, voire même une vingtaine de minutes en plus pour travailler encore beaucoup plus défensivement. Parce qu'une chose qu'on doit savoir, c'est qu'une équipe, d'abord, c'est avoir un bon bloc défensif. Et après, offensivement, il y a de la qualité. Il y a quand même quelques joueuses qui vont vite devant. Il y a quelques joueuses qui ont de la technique, de la qualité. Et même dans la finition, il y en a. Du fait qu'on joue à la maison, on est obligé de gagner. Donc la pression est là. On doit gagner pour partir à Abidjan avec cette motivation et aller chercher à faire un autre résultat là-bas.
4: Des propos recueillis par Pascal Mwangala, RDC Côte d'Ivoire, coup d'envoi à 13h30, temps universel dans trois quarts d'heure. Pour l'heure, il est 12h47 en temps universel. Anne Kantner, les grands titres de ce vendredi 9 octobre 2026.
7: Le prix Nobel de la paix attribué donc à Navi Pillay, on en reparlera dans un instant avec notre invité. Le président ukrainien qui affirme que les frappes russes des derniers jours ont fait des dégâts considérables sur le réseau électrique du pays. Volodymyr Zelensky demande plus d'aide aux Occidentaux, des systèmes de défense antiaérienne d'abord et un soutien pour remettre en état le réseau électrique. La Chine et l'Union européenne vont renforcer leurs discussions commerciales, annonce à l'occasion de la visite du commissaire européen du commerce à Pékin. Les autorités chinoises se sont également engagées à faciliter l'exportation de terres rares vers l'Europe. On parle aussi d'une entente au sujet des voitures hybrides, mais pour l'instant, aucun détail n'a été communiqué. Et puis l'ouragan Isaias se renforce à mesure qu'il approche des États-Unis, désormais ouragan majeur de catégorie 3 sur une échelle allant jusqu'à 5. Les vents d'environ 195 km heure devrait toucher la Floride, l'Alabama et le Mississippi ce soir ou dans la nuit. Et on revient donc maintenant sur l'attribution du prix Nobel de la paix à la juriste sud-africaine Navi Pillay. Le comité Nobel dit avoir voulu récompenser ses efforts pour promouvoir la paix et le droit international. Thierry Cruvelier, rédacteur en chef du site justiceinfo.net, est notre invité.
4: Bonjour Thierry Cruvelier.
17: Bonjour.
4: Pour quelle raison, selon vous, le comité Nobel a choisi Navi Pillay ?
17: Le message est extrêmement clair. À travers elle, ce qui est honoré, c'est le droit international et peut-être un peu en particulier la justice pénale internationale. Mais le message est extrêmement clair de la part du comité, c'est qu'à travers cette personne qui a un parcours assez exceptionnel, un peu dans toutes les grandes institutions de la justice internationale, ce qui est honoré, c'est ce système du droit qui a été le fondement d'une stabilité en quelque sorte mondiale et surtout d'une résolution de conflits par le droit au lieu de le faire par la force. C'est clairement ce qui est honoré aujourd'hui.
4: Navi Pillay a aussi présidé la commission d'enquête indépendante de l'ONU qui a accusé Israël l'an dernier de commettre un génocide dans la bande de Gaza. Ça a joué aussi pour le comité Nobel ?
17: Alors c'est intéressant parce que c'était pas expressément souligné dans le discours du président du comité Nobel. En revanche, une question lui a été posée juste après sur ce sujet et il a clairement répondu que ça faisait absolument partie du tableau. En fait, à travers Pillay, il balaye large le comité parce qu'il touche d'abord un peu l'ensemble des institutions, la Cour pénale internationale, la Cour internationale de justice. Il couvre la grande question actuelle des sanctions américaines contre la Cour pénale internationale et il couvre la question de Palestine qui a été le dernier grand engagement de Pillay dans ses fonctions de présidente de la commission de l'ONU.
4: Et c'est aussi un pied de nez à Donald Trump qui a mis sous sanction les juges de la CPI suite à leur poursuite contre des responsables israéliens.
17: Oui, là aussi, le message est extrêmement clair. Le président du comité Nobel a fait référence directement aux sanctions qui pèsent contre les juges de la Cour pénale internationale et sur le fait qu'à travers Pillay, c'est l'espoir de renforcer toutes les institutions du droit international qui est le motif du comité. Alors, donc c'est une mauvaise nouvelle pour l'administration de Trump et pour Israël en particulier.
4: Navi Pillay a donc un très riche parcours au sein de la justice internationale. Quelle ligne dans son CV attire le plus votre attention ? Quelle est celle que vous retenez davantage ?
17: Je retiendrai en fait trois moments parce qu'elle a été en fonction dans de multiples institutions et à des très hauts niveaux. Et je ne pense pas qu'elle ait marqué de son passage une partie de ces institutions. Je ne crois pas que son passage à la Cour pénale internationale ou même comme haut-commissaire des droits de l'homme des Nations Unies ait été remarquable. Moi, je repérerais peut-être trois grands moments de sa carrière. Il y a bien sûr la moitié de sa vie qui a été consacrée à la lutte contre l'apartheid. C'est quand même une partie très importante de sa vie, même si ce n'est pas ce qui est directement visé par le prix Nobel aujourd'hui. Ensuite, c'est son passage au tribunal pour le Rwanda où elle a été une actrice clé de la reconnaissance du viol et des violences sexuelles comme acte constitutif de génocide. Son nom est associé à cette avancée du droit et elle est toujours restée. C'est clairement un moment fort de sa carrière. Et le dernier moment fort, je pense que c'est effectivement comme présidente de cette commission d'enquête de l'ONU avec sa prise de position sur l'existence d'un génocide à Gaza et sur sa dénonciation constante de la politique de l'État d'Israël dans les territoires occupés palestiniens.
11: Vous avez couvert les procès du TPIR hein, quand Navi Pillay en était présidente. Un mot sur son style, un souvenir particulier avec elle ?
17: Comme juge, quand elle est arrivée dans les toutes premières années du tribunal pour Rwanda, elle s'est très vite fait remarquer par sa vigueur en droit. C'était clairement l'une des meilleures techniciennes comme juge devant le tribunal, très aiguisée dans ses interrogatoires, et elle a vite eu une aura et un charisme marquant. C'est ce qui a mené au fait qu'elle est devenue présidente, et je ne crois pas du tout qu'elle ait marqué le tribunal comme présidente après, de la même manière qu'elle l'a marqué en tant que juge. Elle n'a pas réussi à réformer l'institution comme on espérait qu'elle le fasse. Mais c'est une personne extrêmement intelligente, charismatique, séduisante et qui, de ce fait, à travers les engagements qu'elle a pris, est devenue une icône du mouvement de la justice internationale et une légende dans le milieu militant du droit international.
11: Sa première réaction a été « Si vous applaudissez un peu plus fort, je partagerai peut-être le prix Nobel avec Donald Trump. » C'est un humour qui lui ressemble.
17: Oui, beaucoup. Ça lui va bien. Je n'avais pas entendu sa réaction, mais ça lui ressemble beaucoup.
11: Au-delà de l'hommage à une juriste, ce Nobel peut-il redonner un coup de pouce à la justice internationale ou va-t-il rester essentiellement symbolique ?
17: C'est marrant parce qu'aujourd'hui, il y avait des rumeurs terribles à La Haye, qui est un peu la capitale de la justice internationale, comme quoi peut-être que la Cour pénale internationale ou la Cour internationale de justice auraient le prix Nobel finalement. Ce n'est pas les institutions qui l'ont eu. Même si à travers Pillay, ce sont les institutions qui sont honorées. Et la deuxième grande rumeur du jour, c'est qu'on attendrait que les Américains annoncent aujourd'hui des sanctions complètes contre la Cour pénale internationale. Donc ça en fait une journée particulière et qui va résonner dans le milieu de la justice internationale. En revanche, est-ce que la nomination de Pillay peut changer la donne ? Non. C'est très symbolique, c'est pas un choix très pérenne parce que c'est quand même une femme qui a 85 ans, donc elle va pas non plus pouvoir porter ce message de manière très forte dans les décennies qui viennent. En revanche, c'est une manière assez fine du comité Nobel de viser ce qu'elle veut viser, c'est-à-dire de soutenir, et ils l'ont dit clairement, de soutenir les institutions qui fondent le système de droit international.
11: Merci Thierry Cruvelier. Cet entretien sera retrouvé sur le www.rfi.fr et sur nos applications rubrique invité, onglet Invité d'Afrique Midi. Il est 14h55 à Paris. Anne Cantner, c'est l'heure à présent de retrouver notre rendez-vous hebdomadaire avec les rédactions en langues étrangères de RFI.
18: 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Oui, nous sommes avec la rédaction en full day aujourd'hui au Sénégal. Les pluies du week-end dernier, les inondations dans plusieurs quartiers ont eu pour conséquence le report de la rentrée scolaire décalée à lundi, le temps d'évacuer les eaux qui ont envahi certaines écoles. Le gouvernement a annoncé des mesures, notamment la relance du plan d'urgence régional. Habib Diao, vous êtes en direct de Dakar. Ces fortes pluies, donc, elles ont aussi laissé derrière elles un drame qui a profondément marqué les parcelles assainies.
19: Oui, ça s'est passé à l'unité 7. Une jeune mère de 25 ans et son fils de 4 ans ont perdu la vie dimanche. Fatmata Silla, une ressortissante guinéenne qui partageait le même logement que la jeune mère, a vécu cette soirée. Encore sous le choc, elle nous raconte ses heures passées sous les eaux.
20: Les enfants étaient en train de jouer dehors quand la pluie a commencé. Par la suite, beaucoup d'eau s'est introduite dans la maison ainsi que dans les chambres. À un moment, l'eau m'arrivait au cou. Mon beau-frère est descendu pour nous évacuer, mes deux enfants et moi, sur la terrasse. J'ai pris mon courage à deux mains pour me débattre. On s'est finalement sauvés en y laissant toutes nos affaires. Mais malheureusement, ma colocataire Awa et son fils n'ont pas pu s'en sortir vivants. C'est tellement triste.
19: Le lendemain, le ministre de l'Intérieur annonçait un bilan de 5 morts enregistrés à Dakar et dans d'autres localités du pays.
18: Oui, les parcelles assainies ne sont pas les seules à avoir été touchées.
19: Effectivement, plusieurs autres quartiers de la capitale, notamment Ngor, Yoff, Kharialla, la zone de captage, mais aussi Kermassar et la banlieue, n'ont pas été épargnés. Les inondations ont aussi fortement perturbé les déplacements. Sur l'autoroute à péage, des usagers sont restés bloqués pendant plusieurs heures dans la soirée du dimanche. Autre conséquence, c'est le report de la rentrée scolaire, initialement prévue le 7 octobre. Elle a été décalée jusqu'au lundi prochain, alors que plusieurs établissements pataugent encore sous les eaux.
18: Lundi donc, le personnel enseignant devrait reprendre le chemin des classes, mais dans certains établissements, donc, l'eau les a empêchés de rejoindre leur salle.
19: À l'école franco-arabe Mam Diara Bousso de l'unité 7 des parcelles assainies, le directeur est lui aussi confronté aux conséquences des inondations. Condamné à rester à l'entrée de son établissement, encore difficilement accessible, il nous décrit la situation.
0: À notre arrivée ce matin, grande a été notre surprise de trouver que l'école a été complètement inondée. Toutes les classes sont inondées. Je n'arrive même pas à accéder à mon bureau. Et vu les traces de l'eau, je pense même que mon bureau a été inondé. Alors, ce que je crains maintenant, pour les papiers, les bulletins de naissance et les documents que nous avons rangés dans le bureau, qu'il y ait des problèmes.
19: Face à l'ampleur des dégâts, le gouvernement a déclenché le plan d'urgence régional. En visite sur plusieurs sites sinistrés lundi, le Premier ministre a annoncé également le programme national de lutte contre les inondations avec 921 milliards de francs CFA annoncés. L'objectif est d'apporter au-delà de l'urgence une réponse structurelle au problème des inondations.
18: Et cette situation, elle s'explique aussi par l'intensité exceptionnelle des précipitations.
19: Selon les données météorologiques rapportées après l'épisode, Dakar a enregistré jusqu'à environ 140 mm de pluie en 24 heures. À Yoff, par exemple, un cumul de 137,5 mm a notamment été rapporté, présenté comme le troisième épisode pluvieux le plus intense enregistré dans cette zone depuis 1981. Des chiffres qui permettent de mesurer l'ampleur de l'épisode pluvieux, dont les conséquences restent encore visibles dans plusieurs quartiers de la capitale.
18: Habib Diao de la rédaction en full day de RFI pour nous parler donc de cette situation au Sénégal. Et c'est ainsi que se termine Afrique Midi pour aujourd'hui. Nicolas Sciour, on se retrouve lundi et vous restez avec nous dans une minute maintenant, le rendez-vous d'Haïti des Amériques ou bien une demi-heure d'infos en full day justement, ou encore en portugais si vous vous trouvez en Afrique lusophone. À lundi Nicolas.
21: À lundi Anne.
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26: Um 15 Uhr mit Christian Rex. Die Deutsche Bahn und der Bund wollen in den nächsten 5 Jahren deutlich weniger vielbefahrene Strecken sanieren als bisher geplant. Das haben das Bundesverkehrsministerium und die Bahn mitgeteilt. Patricia Werne mit Einzelheiten.
27: Geplant ist nun, dass bis 2031 nur noch 13 statt 21 Strecken umfassend erneuert werden. Die übrigen Streckensanierungen folgen später. Bahn und Ministerium betonen dabei, dass keine Generalsanierung gestrichen wird, sondern nur verschoben. Die Priorisierung und ein möglicher Beginn dieser Sanierungen sollen im kommenden Jahr bekannt gegeben werden, heißt es weiter. Zu den Streckensanierungen, die später in Angriff genommen werden, gehören unter anderem Ulm-Augsburg, Mannheim-Karlsruhe, Frankfurt-Heidelberg, Stuttgart-Ulm und Koblenz-Mainz.
26: Der Bundestag hat heute zum ersten Mal über das sogenannte Startchancengesetz beraten. Mit verpflichtenden Sprach- und Entwicklungstests sowie mehr Kita-Personal will Bundesbildungsministerin Prien insbesondere benachteiligte Kinder künftig besser fördern. Bis zum Jahr 2034 will der Bund mehr als 9 Milliarden Euro zur Verfügung stellen. Zu wenig kritisiert die Opposition. Das Geld werde mittelfristig nicht ausreichen und den Personalmangel in den Kitas nicht bekämpfen. Bundeskanzler Merz hat sich empört gezeigt über die Teilnahme von Altkanzler Schröder an der Geburtstagsfeier von Russlands Präsident Putin. Putin allein sei für den Krieg in der Ukraine verantwortlich. Seine Befehle sorgten für unermessliches Leid, für zivile Opfer und Tote, so ein Regierungssprecher. Aus Berlin berichtet Christina Nagel.
1: Vor diesem Hintergrund empfinde es Kanzler Merz als geradezu unmoralisch, dass der Altkanzler gemeinsam mit Putin feiere. Der Kreml hatte zuvor Bilder veröffentlicht, auf denen sich beide Männer lächelnd die Hände schütteln. Wenig Verständnis gibt es auch für die Äußerungen des SPD-Außenpolitikers Stegner. Er hatte den Ex-Kanzler verteidigt. Schröder sei einer der wenigen in Deutschland, die noch Zugang zu Putin hätten. Wenn sein Besuch dem Frieden auch nur einen Millimeter gedient habe, sei er ein Erfolg, wird Stegner von mehreren Medien zitiert.
26: Die Bundesregierung will die Arzneimittelentwicklung in Afrika stärker unterstützen. Entwicklungsministerin Radovan teilte mit, sie habe 20 Millionen Euro für einen Fonds zugesagt, der in afrikanische Pharmaunternehmen investiere. Deutschland unterstütze trotz schwieriger Haushaltslage verlässlich die Bekämpfung von Infektionskrankheiten und die Impfung von Kindern, so Radovan. Die Ankündigung kommt wenige Tage vor dem Weltgesundheitsgipfel in Berlin. Israel hat die Entscheidung für die Vergabe des Friedensnobelpreises an die Juristin Navi Pillay mit scharfen Worten kritisiert. NS-Rechtspropagandaminister Josef Goebbels applaudiere bestimmt aus der Hölle, schreibt das Außenministerium im Online-Dienst X. Die Wahl des Nobelkomitees legitimiere anti-israelischen Hass. Pillay hatte unter anderem eine von der UNO eingesetzte Untersuchungskommission geleitet, die Israel im vergangenen Jahr Völkermord im Gazastreifen vorwarf. Das Nobelkomitee ehrt die 85-Jährige für ihren Einsatz für Menschenrechte und gegen Kriegsverbrechen. Die Schriftstellervereinigung PEN Deutschland will zusammen mit den Organisationen in Tschechien und der Slowakei ein Netzwerk PEN Europa gründen. Auf der Frankfurter Buchmesse unterzeichneten die drei Schriftstellerverbände eine entsprechende Absichtserklärung. In dem Text heißt es, Ideen müssten sowohl innerhalb einzelner Länder als auch zwischen den Nationen ungehindert verbreitet werden können. Die nationalen Schriftstellervereinigungen sind schon über den Zusammenschluss PEN International miteinander verbunden. Nach den tödlichen Schüssen im Innenhof des Tuttlinger Rathauses ermittelt jetzt das Landeskriminalamt. Ein 27-Jähriger hatte dort nach bisherigen Erkenntnissen mit einer Pistole auf eintreffende Polizeibeamte geschossen. Die Beamten erwiderten das Feuer. Der Mann starb trotz Reanimationsversuchen noch vor Ort. Warum er bewaffnet zum Rathaus kam, ist noch unklar. SWR Nachrichten, Redaktion Dagmar Freudenreich und Ann-Sophie Galli.
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3: Mit Gerald Pinkenburg. Schönen guten Nachmittag. Psychische Erkrankungen sind glücklicherweise gesellschaftlich nicht mehr so ein Tabuthema. Aber offen umgehen damit, das ist für viele Menschen immer noch alles andere als selbstverständlich. Das Aktionsbündnis Seelische Gesundheit setzt sich dafür ein, mehr Bewusstsein zu schaffen. Morgen startet die Woche der seelischen Gesundheit. Sie steht in diesem Jahr unter dem Motto Miteinander statt Nebeneinander. Für eine Gesellschaft, in der jede Psyche zählt. Sprechen wir darüber mit dem Psychiater Raoul Borbé. Er ist Vorsitzender des Aktionsbündnisses Seelische Gesundheit und er leitet unter anderem die Gemeindepsychiatrie in Ravensburg. Herr Dr. Borbé, wie sehr machen psychische Erkrankungen Betroffene denn heute eigentlich noch zu Außenseitern?
6: Psychische Erkrankungen führen immer zu einer Außenseiterrolle, weil man sich selber erstmal fragt, was mit einem los ist. Man zieht sich eher zurück. Man traut sich nicht, um ganz einfach zu sprechen, den anderen darüber zu informieren, dass es einem schlecht geht, anders wie bei körperlichen Erkrankungen. Und deshalb braucht es sehr lange, bis man selber überhaupt auf die Idee kommt, Hilfe zu suchen.
3: Ich wollte gerade sagen, das andere Problem ist ja, das überhaupt erstmal selbst zu erkennen, dass man unter einer solchen Erkrankung leidet.
6: Genau, das meinte ich damit, ja.
3: Was sind denn Ihre Erfahrungen? In welchen Bereichen merkt man das besonders? Also ist es zum Beispiel am Arbeitsplatz ein Problem, damit umzugehen?
6: Klar, gegenüber Arbeitskollegen sowieso, aber selbst in der Familie, gegenüber Freunden, Bekannten ist es sehr schwierig, überhaupt darüber zu sprechen. Insofern isolieren sich Menschen mit psychischer Erkrankung zunächst einmal und haben Schwierigkeiten quasi in das Hilfesystem zu kommen.
3: Was raten Sie denn, ich sag mal zum Beispiel, wenn das jemand am Arbeitsplatz merkt und merkt irgendwie, derjenige, diejenige scheint da irgendwie ein Problem zu haben oder wenn man das in der Familie merkt, wie können denn möglicherweise auch diejenigen, die damit konfrontiert werden, damit umgehen?
6: Ja, frühzeitig niederschwellig ansprechen, ganz unkompliziert fragen bzw. sagen, ich merke, dir geht's heute nicht so gut, was ist denn los? Also so wie man es bei einer körperlichen Erkrankung auch machen würde. Und da ein bisschen dranbleiben.
3: Gut, jetzt ist ja eine körperliche Erkrankung. Ich sag mal, wenn man sagt, irgendwie, ja, hast du Kopfschmerzen oder sowas, ist ja was anderes, als wenn es jetzt um seelische Probleme geht. Das ist ja immer nicht so ganz einfach, das anzusprechen, das auch dann zu merken. Wie kann man das machen? Haben Sie da einen Tipp vielleicht?
6: Es gibt Programme Mental Health First Aid, also Erste Hilfe bei psychischen Erkrankungen, die geschult werden. Es gibt Schulungsangebote bundesweit mittlerweile, denke ich, etabliert. Aber hier auch insbesondere in Baden-Württemberg in Mannheim wurde das begonnen. Und die helfen durchaus, ähnlich wie Erste-Hilfe-Kurse beim Roten Kreuz, mit geschickter Wortwahl da etwas näher ranzukommen quasi und denjenigen zu motivieren, auch sich zu öffnen.
3: Jetzt sind ja die ersten Ansprechpartner, wenn es jetzt um die ärztliche Seite geht, nicht unbedingt die Psychiater oder Psychiaterinnen, sondern das sind ja eher die Hausärztinnen und Hausärzte. Wie gut, Ihrer Erfahrung nach, sind die denn tatsächlich damit, mit einer solchen Erkrankung, mit einer solchen Diagnose umzugehen?
6: Grundsätzlich gut. Da fehlt natürlich häufig auch die Zeit, aber auch die Ansprache.
3: Großes Problem, ja, ja. Vor allen Dingen natürlich, was terminliche Dinge dann auch noch angeht, die dazukommen. Also wie sind denn Ihre Erfahrungen damit?
6: Die Erfahrung.

0: précise des zones menacées et surtout des systèmes capables de prévenir les habitants à temps.
1: Voilà pour le point complet signé Simon Rosé. Un mot de tennis pour finir ce journal et c'est déjà fini pour Novak Djokovic. Au Masters 1000 de Shanghai, le Serbe éliminé dès son entrée en lice contre le Polonais Hubert Hurkacz. L'homme aux 24 titres du Grand Chelem s'est incliné en 2-7, 6-4, 6-3. Tout de suite, c'est pas du vent avec Anne-Cécile Bras.
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1: Bonjour, ville en surchauffe, inondations, sécheresse, érosion côtière. Les conséquences du changement climatique sont là et tant que nous ne diminuons pas les émissions de gaz à effet de serre qui en sont responsables, eh bien elles vont s'amplifier. Et comme le résument les scientifiques du GIEC, le groupe d'experts intergouvernemental sur l'évolution du climat, il faut réduire nos émissions pour éviter l'ingérable et s'adapter pour gérer l'inévitable. Mais quelles sont les priorités, les bonnes solutions? Comment décider qu'un territoire devient inhabitable et qui finance quoi? C'est pour réfléchir à toutes ces questions que l'Agence française de développement organise cette semaine pendant 2 jours à Paris une conférence internationale sur le thème « Comment et jusqu'où pouvons-nous encore nous adapter ?» Et c'est là que nous avons installé notre studio avec de nombreux invités que je vous présente tout de suite.
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1: Bonjour Christophe Buffet.
2: Bonjour.
1: Vous êtes chargé de recherche sur l'adaptation à l'Agence française de développement. C'est vous qui avez organisé cette conférence. Avec quels objectifs ?
2: On a 2 objectifs au travers de cette conférence. En tant que division recherche au sein de l'AFD, on a à cœur de transférer la recherche vers l'action. Et du coup, c'est la première dynamique de cette conférence. C'est en fait la 17e conférence de ce type que l'AFD opère, mais c'est la toute première sur l'adaptation. Et la deuxième ligne de dynamique qu'on souhaitait opérer ici, c'est aussi faire prendre conscience qu'il y a toute une richesse, une palette de solutions qui a été développé avec nos partenaires au sud et qui peuvent aussi éclairer les enjeux d'adaptation au nord, entre guillemets, en tout cas en France et en Europe probablement.
1: Alors toute cette palette est illustrée par les différentes tables rondes qui ont lieu pendant ces 2 jours. Quels sont les thèmes abordés ?
2: On a 7 thématiques. On a tout d'abord les villes, notamment parce que en début d'année prochaine, il y aura le rapport du GIEC dédié aux villes qui va être publié. Une 2e thématique qui est ce qu'on appelle la locally led adaptation, l'adaptation conduite localement. Donc c'est vraiment une idée de travailler avec les communautés et les autorités locales pour faire émerger des solutions d'adaptation. Une 3e thématique qui est sur la mesure de l'adaptation, comment on mesure l'adaptation, les progrès de l'adaptation. Il y a des approches quantitatives qui sont prônées notamment dans le cadre des COP. Nous, on prône aussi des approches qualitatives. Et puis, les autres thématiques sont les suivantes. Une 4e session sur ce qu'on appelle Envisioning Adaptation, promouvoir des visions de l'adaptation, comment on travaille les imaginaires, puisqu'en fait, au bout d'un certain nombre d'années, ça fait 30 ans en fait qu'on travaille sur l'adaptation collectivement, on s'aperçoit qu'on tombe sur des limites qui ne sont pas forcément techniques, mais qui sont vraiment d'ordre cognitif. Et que le travail sur ces imaginaires est essentiel pour faire émerger des solutions et pour éviter de se bloquer sur des simples solutions existantes. Une 5e thématique est sur les limites de l'adaptation, ce qu'on appelle aussi couramment les pertes et préjudices. Une 6e thématique...
1: Quand on ne peut plus s'adapter, finalement.
2: Exactement. Mmh. Donc, quelle mesure, voilà, qu'est-ce qu'on fait quand on ne peut plus s'adapter, quand les impacts du changement climatique dépassent les capacités d'adaptation. Une 6e thématique qu'on a appelée « Nouveaux horizons de l'adaptation », qui regroupe des sujets émergents, par exemple la manière dont on devrait appréhender en tout cas les risques transfrontaliers qui sont actuellement très difficiles à,

0: à appréhender au sein des projets, au sein des stratégies nationales.
1: On l'a vu par exemple avec la récente catastrophe au Népal où la montagne s'est effondrée en Chine et elle est arrivée jusqu'au Népal. Et voilà, on voit bien que les deux pays sont concernés.
0: Et il manquait un protocole d'entente entre les deux pays pour tirer l'alerte. Mais aussi d'autres thématiques, d'autres sujets au sein de cette thématique innovante qui sont comment on peut mieux relier le passé, le présent et le futur, comment on peut s'appuyer sur l'expérience passée des communautés et le diagnostic présent pour se projeter très lointain, de manière très lointaine dans le futur. Là, c'est des travaux de notamment d'Alexandre Magnan, mais aussi Virginie Duva, qui vont être présentés. Et puis toute dernière session, parce qu'on a une banque de développement, de longue date, c'était les ministères de l'Environnement qui étaient les leaders sur ces sujets, et on s'aperçoit que si on veut vraiment produire des effets transformationnels, il faut mettre à bord les ministères des Finances qui ont les clés de nombreuses choses et notamment les clés de la bourse, et ils devraient disposer d'autres outils ou de nouveaux outils pour appréhender l'adaptation.
1: Voilà, avec ce tableau, on comprend bien tous les enjeux autour de l'adaptation. Merci pour cette belle introduction. Alors nous avons plusieurs participants à cette conférence avec nous. Bonjour Madeleine Dufsart.
2: Bonjour.
1: Vous êtes directrice du changement climatique, de la transition écologique et des financements verts au ministère de l'Environnement et de la transition écologique au Sénégal. Vous avez été la première femme à présider aussi le groupe des pays les moins avancés dans les négociations internationales sur le climat. C'était de 2022 et 2023. Et depuis le week-end dernier, on est obligé d'en parler, hein, il y a de fortes pluies qui sont abattues sur Dakar. Le gouvernement a déclenché un plan d'urgence régional pour rester en veille et soutenir les sinistrés des inondations. Je vous propose d'écouter ce reportage de Léa Lisa Westerhoff.
3: Postée sur le seuil de sa maison, une jeune femme écope saut après saut l'eau boueuse qui s'est amassée dans son salon et se désole.
4: Ici, il y a de l'eau partout. Partout. Tous les bagages. On a perdu tout.
3: Autour d'elle, c'est le chaos. Des morceaux de meubles sont transportés, du linge essoré.
5: On est en train de sortir les bagages. C'est les armoires, les télés, les matelas. Tous les matériels qui sont dans les chambres sont à cause de la pluie. Le tiavis, le mur là, le mur est en train de tomber.
3: Des chaussures dépareillées, des nattes, des coussins jonchent le sol boueux comme autant de traces de cette nuit de pluie torrentielle et d'angoisse pour Ousmane.
6: On a eu peur parce qu'il y avait ma grand-mère et les petites dans la chambre qui n'ont même pas un an et... Vraiment, c'était vraiment la panique.
3: Ici, les plus fragiles ont pu être évacués à temps par les toits, mais Ousmane enrage, car ce n'est pas la première fois que son quartier de Cambérène, mal relié au tout à l'égout, est inondé.
6: Oui, c'est régulier, ça date depuis plus de 20 ans. Ce qui est dommage, on est là, même pas à 200 mètres de la plage, et que depuis lors, on ne trouve pas une solution. Ça sonne mal à l'oreille.
3: Le camion venu pomper l'eau arrive enfin jusque dans cette petite ruelle sablonneuse. Mais Sidi, agent de l'Office national de l'assainissement, est fataliste.
7: Non, ici, il n'y a pas de canalisation pour le moment. Non, parce qu'ici, les maisons sont mal faites, sont mal assainies. Donc, les maisons sont très bas, donc c'est normal que l'eau entre dans les maisons. Ils sont condamnés, ils ne peuvent pas sortir.
3: Comme à Cambérène, plusieurs quartiers de la capitale sont restés partiellement bloqués hier, vu les quantités d'eau à évacuer. Léa Lisa Westerhoff, Dakar, RFI.
1: Madeleine Dufsart, quelle est la situation à Dakar aujourd'hui ?
2: J'étais là-bas le dimanche quand il y a eu cette pluie torrentielle et je m'apprêtais à venir. Dakar est quand même une presqu'île. Dakar, c'était à l'époque beaucoup de zones humides. Et maintenant, Dakar concentre une bonne partie de la population sénégalaise. Donc, c'est réellement compliqué. Et également, il y a eu beaucoup de retard dans le processus de l'assainissement, hein, donc de Dakar. Donc vous avez tout cela ensemble, avec un problème de changement climatique qui s'intensifie. L'État a fait des efforts. On a eu le plan d'urgence décennal, où l'État a mis environ 1 milliard, hein, entre 2012 à 2022. Il y a eu beaucoup d'efforts qui sont en train d'être faits sur l'assainissement et également l'occupation de l'espace avec aussi une croissance.
1: Une croissance démographique forte dans la ville.
2: Nous avons une saturation des sols. Nous ne sommes pas loin de la mer, mais nous n'avons pas les canalisations qui les amènent vers la mer. Il y a eu des délocalisations. On a amené quand même...
1: Vous avez déplacé des populations d'un quartier à l'autre qui étaient dans des zones inondables.
2: Inondables. Mmh. Et oui, ça mérite beaucoup d'investissements pour vraiment non seulement évacuer l'eau, le trop plein d'eau, mais également le dispositif d'assainissement. Il faut aussi tout ce qui est traitement des eaux usées, tout ce qui est évacuation des eaux usées, revalorisation des eaux usées. Mmh. Tout cela, il faut prendre ça en charge. Donc, ce n'est pas une petite affaire.
1: Bonjour Edmond Tautin.
8: Bonjour.
1: Vous êtes maître de conférence en socio-anthropologie agricole à l'Université nationale d'agriculture du Bénin. Vous êtes en train de coordonner le chapitre Afrique du 7e rapport du GIEC pour le groupe 2. Le groupe 2, il fait la synthèse des connaissances sur justement les impacts, la vulnérabilité et l'adaptation des sociétés humaines et des écosystèmes face au changement climatique. Est-ce que le continent africain est plus vulnérable que d'autres parties du monde ?
8: Je dirais oui, et ça c'est très bien établi que le continent africain est plus vulnérable que d'autres parties du monde. La vulnérabilité du continent ne se situe pas à sa position géographique, mais c'est surtout par rapport à sa capacité d'adaptation. Madeleine vient de rappeler ce qui se passe au Sénégal, ça se passe dans plusieurs pays chaque année. On a ça au Ghana. Et au Bénin, c'est pareil. Et donc, c'est très important de savoir que ce n'est pas que l'affaire d'un pays. Il y a des effets en cascade qu'il faut considérer aussi dans l'adaptation. Malheureusement, nos pays ont tellement de problèmes et très peu de ressources que on va privilégier d'autres secteurs, par exemple l'éducation, la santé,
1: qui sont importants,
8: qui sont tout aussi importants, voilà, qui sont tout aussi importants que ces crises qui arrivent. Et donc voilà un peu, c'est ça qui fait la vulnérabilité de l'Afrique, c'est sa faible capacité d'adaptation face à une population galopante, nos villes qui grossissent chaque année, la pression démographique, la pression sur les ressources naturelles, la terre, on vient d'en parler, les modes d'occupation, on ne peut pas refuser urgence. Donc tout ça, là, ce sont des problèmes qui entrent dans le cadre de ce que nos pays vivent. Et
1: des pays qui dépendent aussi beaucoup de l'agriculture.
8: L'agriculture, qui est un secteur super vulnérable, parce que si on voit à l'échelle de l'Afrique, seulement moins de 8% de notre agriculture est irriguée. Et donc en grande partie, c'est pluvial. Ça veut dire que si les pluies manquent, nous avons des problèmes de sécheresse, mais nous avons des problèmes de la disponibilité de la nourriture. J'entends dire, certains disent non, la vulnérabilité du pays vient de l'Afrique, vient de faire sa situation géographique. Je ne pense pas. Il y a d'autres pays qui sont situés sur des zones super vulnérables. Nous parlons souvent des îles, les petites îles qui ont le niveau de la mer qui émerge et qui peut. Nous n'avons pas ce problème-là. Notre problème vient fondamentalement de notre capacité d'adaptation. Et j'aime souvent évoquer un exemple. Il y a quelques années où on avait de fortes inondations en Allemagne, notamment à Bonn, où des ponts ont été balayés, des universités, toutes ces infrastructures sont parties. J'étais agréablement surpris de repartir, de constater quelques années plus tard que tout était en construction et beaucoup étaient déjà en place. Mmh. Ce n'est pas évident que nous avons un tissu social hyper équilibré dans nos pays pour faire face à ces enjeux-là, si ça arrive. Donc tout ça, là, ça fait partie de notre capacité de vulnérabilité qui amplifie le niveau de ce que nous constatons.
1: Alors vous le disiez, tous les pays du monde sont concernés. Bonjour Virginie Duva.
9: Bonjour.
1: Vous êtes professeure de géographie à La Rochelle Université, membre senior de l'Institut Universitaire de France et spécialiste des questions de risques côtiers et d'adaptation des milieux insulaires tropicaux. Vous avez participé au 5e et au 6e rapport du GIEC sur ce sujet. Est-ce que vous pouvez nous donner des exemples de cette vulnérabilité ?
9: Je pense qu'aujourd'hui, où qu'on se trouve sur la planète, et on en a une démonstration qui est de plus en plus évidente, de plus en plus forte, on est concerné par des événements climatiques qui se combinent dans l'espace et dans le temps, c'est-à-dire que le temps qui s'écoule entre deux événements impactants successifs se réduit, ce qui écrase d'autant la résilience des territoires, et en même temps, le fait que ces événements combinés affectent la totalité des territoires fait émerger la question de la gestion transfrontalière de l'adaptation et fait que finalement les solidarités territoriales, par exemple entre petits États insulaires, ont de plus en plus de mal à jouer puisque chacun finalement se trouve confronté à des difficultés croissantes. On vit donc à cette époque d'une amplification des risques climatiques, des événements climatiques combinés qui augmentent en intensité et dont les cascades d'impact font que finalement ils affectent aujourd'hui toutes les dimensions de la vie des territoires. C'est ce qui vient d'être mentionné.
1: Mais par exemple, dans les petites îles, pour que l'on comprenne bien par rapport aux exemples qui ont été expliqués pour le continent africain, qu'est-ce qu'il y a de spécifique dans les États insulaires ?
9: Alors, ce qu'il y a de spécifique dans les États insulaires, j'ai envie de dire, c'est... Mais je suis de moins en moins sûre, en fait, que les États insulaires soient très spécifiques. Ah. Ils sont super insularisés, ils sont très isolés, ils sont entourés d'océans. Donc, ils sont à la fois... Ce sont peut-être des spécificités concernées par les modifications du climat et de l'océan qui, en fait, se cumulent très fortement. Mais comme beaucoup d'autres territoires, et le cas de l'Afrique vient d'être mentionné, c'est aussi le cas en Asie, il y a une très forte dépendance par rapport aux écosystèmes, aux services qu'ils rendent, à cette productivité écosystémique, dépendance alimentaire, par exemple, aux récifs coralliens, terres qui sont extrêmement basses, mais ce n'est pas le lot que des îles. Hein. On peut penser aux Pays-Bas qui sont, par exemple, aussi très concernés.
1: Oui, Sénégal a beaucoup de problèmes avec l'érosion côtière aussi.
9: Voilà, Sénégal, c'est la même chose. Et je dirais qu'aujourd'hui, on fait le constat un peu partout à travers le monde que ces impacts en cascade touchent toutes les dimensions de la vie humaine, déstabilisent intégralement les territoires, renvoient à la manière dont nos territoires se sont construits, d'où l'importance de ne pas réfléchir l'adaptation à partir du point de référence actuel, mais de s'occuper de retourner vers le passé pour comprendre comment les territoires se sont construits, comment l'exposition, la vulnérabilité ont émergé, comment les capacités de réponse aux événements et d'adaptation ont été mobilisées, et apprendre du passé pour éviter d'être sur une trajectoire maladaptative. On a des héritages lourds du passé à gérer, en fait. C'est ce que l'adaptation met sur la table, d'où les liens très forts qui sont souvent établis avec les stratégies de développement, avec les questions humanitaires. Voilà. Le problème de l'adaptation, c'est qu'elle remobilise nos héritages et notre trajectoire, finalement, de mal-développement pour mettre en exergue le fait qu'aujourd'hui, aujourd'hui, il y a une urgence. Il y a une urgence à savoir ce qui se fait en termes de réponse, où on en est en termes d'adaptation. Où est-ce qu'on, sur ce chemin de l'adaptation, est-ce qu'on a fait un tiers du chemin, la moitié du chemin, les deux tiers du chemin? Il y a aussi une importance de reconnaissance de l'ensemble des sources de connaissances et de savoir. Émerge la question très fortement depuis une quinzaine d'années des savoirs autochtones. On ne peut pas se permettre de distinguer, en tout cas de prioriser certaines sources de savoir au détriment d'autres. Pour moi, il y en a trois.
1: Ce qui a été fait depuis de nombreuses années.
9: Voilà. Il y en a au moins trois à convoquer autour de la table. Il y a les savoirs autochtones, il y a et locaux, bien sûr, il y a les savoirs scientifiques et puis il y a les savoirs institutionnels. Donc on est quand même sur cette relationnalité qui est à renforcer et qui est fondamentale, ouais, je dirais, pour s'en sortir.
1: Alors, oui, Edmond Tautin.
8: Je voudrais rebondir sur un aspect très important que Virginie a évoqué, le fait de voir les problèmes juste suivant un secteur. Ce n'est pas parce que nous avons une inondation qu'il faut voir, bon, écoutez, il y a eu l'inondation, les champs sont partis ou les maisons sont envahies. Au-delà de ça, il y a l'implication sur toute la vie. Par exemple, celui qui a sa maison inondée, on a entendu dans l'élément audio, les enfants ne pourront peut-être pas aller à l'école parce que les dispositifs, les rues sont donc sur l'éducation. Et quand nous parlons de l'inondation, ça veut dire que c'est un terrain favorable à l'éclosion des
1: maladies.
8: On a choléra, on a le paludisme qui est déjà là, mais qui va s'amplifier. Donc voilà cet aspect qu'il faut de plus en plus qu'on regarde. Au lieu de voir la chose par secteur, regardons aussi de plus en plus l'effet cascade sur d'autres secteurs de la vie humaine. Voilà.
1: Alors concrètement, quelles sont les bonnes stratégies d'adaptation? Nous en parlons dans un instant avec nos invités, mais voici le Suisse Hermanos Perdidos dans C'est pas du vent, Hasta la Libertad sur RFI.

0: C'était Hasta la Libertad du Suisse Hermanos Perdidos sur RFI. Nous sommes installés dans les locaux de l'Agence française de développement aujourd'hui en plein cœur de Paris à l'occasion d'une conférence internationale sur le thème « Comment et jusqu'où pouvons-nous encore nous adapter aux conséquences du changement climatique ?» Inondations, sécheresses, cyclones, montée du niveau de la mer, les îles du Pacifique sont elles aussi en première ligne. Et pour certaines, l'adaptation a déjà commencé, comme nous l'explique Stacey Jupiter. Elle est spécialiste en biologie marine au sein de l'ONG, la Société pour la conservation de la vie sauvage.
1: Certains de mes collègues ont participé à des études qui ont montré que de petites îles, des îles Salomon, avaient déjà complètement disparu. Donc c'est réel, ça arrive et le niveau de la mer ne monte pas uniformément dans tout le Pacifique. Dans certaines régions, la hausse est beaucoup plus rapide que dans d'autres. C'est une situation difficile. Il y a certaines choses que les résidents des îles de basse altitude peuvent faire pour éviter l'impact à long terme, mais il est toujours inévitable. Donc ce que font certains gouvernements, c'est penser de manière proactive, comme le gouvernement de Kiribati qui a acheté des terres à Fidji. De cette manière, si et quand il le faudra, il y aura un endroit où leurs citoyens pourront se relocaliser. Mais vous savez, il y a beaucoup de conséquences sociales qui peuvent se produire après une relocalisation. Les gens perdent leur sentiment d'appartenance, ils perdent leur identité, ils perdent leur connexion avec leur terre et leur mère ancestrale. Ils perdent leur capacité à mener à bien les pratiques culturelles qu'ils connaissent. Et donc, dans la mesure du possible, il faut se pencher sur les solutions qui permettent aux gens de rester là où ils se trouvent. C'est une meilleure solution. Il faut donc chercher des moyens d'investir à nouveau dans la réhabilitation des écosystèmes côtiers et de les renforcer pour éviter les phénomènes marins, aussi longtemps qu'il le faudra, mais aussi en se préparant à l'inévitable. J'étais en Papouasie-Nouvelle-Guinée il y a quelques années. Je discutais avec les habitants d'une île très basse de la province de la Nouvelle-Irlande et je leur demandais comment ils voyaient l'avenir parce qu'il y avait eu des inondations sur leur île. J'ai entendu la meilleure stratégie d'adaptation au climat que je n'ai jamais entendue. Je leur ai demandé comment faites-vous pour y faire face et ils m'ont répondu qu'ils mariaient leurs enfants aux villageois qui vivent en haut de la colline sur l'île principale. C'est une idée géniale car ils obtiennent des droits fonciers et leurs enfants les auront lorsqu'ils se marieront et ils pourront vivre sur des terres plus élevé. Les gens trouvent des solutions créatives.
0: Virginie Duva, vous travaillez sur l'adaptation justement des milieux insulaires dans le Pacifique. Comment est-ce que vous réagissez à ce témoignage? Est-ce que c'est une bonne idée de marier ses filles avec les hommes qui ont des terres en haut des montagnes?
2: Moi, je ne me permettrai pas de prononcer un avis parce que je ne connais pas le contexte dans lequel ces décisions ont été prises. Je dirais simplement que ça illustre bien le fait que les communautés locales sont actives dans la recherche et la mise en œuvre de solutions. Elles sont actives dans l'innovation. En Nouvelle-Calédonie, par exemple, sur la commune de Touo, sur la Grande Terre, en tribu Kanak, les relocalisations se sont déjà mises en place en fait avant même que les institutions publiques ne les accompagnent.
0: Les gens se déplacent
2: et souvent, et c'est extrêmement intéressant, ce qui est fait, c'est que les jeunes couples ou les familles relativement avec de jeunes enfants sont finalement la partie de la population qui se relocalise en premier lieu en hauteur, si possible à une distance relativement restreinte des terres basses côtières qui étaient occupées par l'ensemble de la communauté, alors que les personnes les plus âgées, qui sont les plus ancrées en fait dans l'histoire familiale et communautaire, restent sur les terres basses.
0: Donc avec tous les risques que cela comporte.
2: Voilà, mais au moins dans un premier temps, ce que je veux dire, c'est qu'effectivement, c'est très important d'aménager des transitions. Et je trouve que cette petite histoire-là raconte très bien le lien qui est à faire entre le passé, les anciens, et le futur, les enfants, et d'identifier des solutions qui soient acceptables sur le plan intergénérationnel et qui aménagent des transitions confortables pour les populations. Deuxième point de réaction à ce qu'on vient d'entendre, les populations sont en action et sont à l'origine d'innovations qui sont importantes. À Tuvalu, on parlait de Kiribati il y a un instant, Kiribati achetant des terres, etc. C'est jusqu'à présent, ça a été principalement pour étendre ses possibilités de production agricole et nourrir sa population, plus que pour relocaliser une partie de la population de Kiribati. Si on va à Tuvalu, au moment où on est en train de discuter aujourd'hui, L'île capitale de Fongafale, qui accueille à peu près la moitié de la population, est en train d'être étendue côté lagon. Donc on crée toute une partie artificielle qui est située à une altitude beaucoup plus élevée que l'île originelle pour pouvoir justement y relocaliser les habitants. C'est une solution qui est réclamée par les îles Marshall, par Kiribati, par Tuvalu depuis des années.
3: Ça coûte cher, j'imagine.
2: Ça coûte extrêmement cher et on vient de basculer dans un monde où cette solution qui était imaginée, qui était souhaitée par certains gouvernements de nations constituées intégralement d'atolls, donc des îles qui sont extrêmement basses, on vient de basculer de quelque chose qui était envisagé, imaginé, souhaité, à une réalité financée. Madeleine parlait de l'importance du financement tout à l'heure. Donc ça permet finalement d'embarquer ces petits états insulaires constitués d'atolls.
3: Mais qui finance là par exemple ?
2: Alors là, c'est financé avec de l'aide internationale, Australie, Nouvelle-Zélande, soutien des Nations Unies, etc. Donc ça montre le rôle aussi de la capacité de levée de fonds, en fait, de ces états insulaires, dont on sait qu'ils ont joué un rôle fondamental dans l'accord de Paris et qui sont extrêmement mobilisés. Donc on a là une solution qui est nouvelle. Ailleurs à Fidji, le gouvernement a décidé de se lancer dans la mise en place de solutions hybrides qui sont donc un mélange d'ingénierie lourde. On construit des cordons d'enrochement sur le littoral pour lutter contre l'érosion marine et la submersion. Et en même temps, en fait, on restaure les mangroves au-devant de ces ouvrages et on plante du vétiver à l'arrière, donc on essaie de les stabiliser. Donc on voit véritablement émerger de ces territoires hein, des innovations, des expérimentations multiples qui font qu'on est dans une phase qui est absolument fascinante et qui est une phase dans laquelle on commence à apprendre beaucoup, non seulement de ce qui a été fait dans le passé, mais aussi on voit s'opérer un renouvellement des solutions. Donc je pense que dans 5 à 10 ans, on aura un retour d'expérience qui sera extrêmement intéressant, et d'autant plus intéressant qu'il aura ouvert le portefeuille des solutions. C'est-à-dire qu'on est en train, sur les côtes, de sortir de l'ingénierie lourde et donc de la vision strictement technologique, technique et financière de l'adaptation pour marcher vers des solutions qui relèvent beaucoup plus de la réinvention des territoires et donc de la révolution des modes d'habiter les territoires et de combinaisons de solutions.
3: Alors sur le papier, le continent africain est prêt. Hein, 53 pays africains sur 54 ont au moins une stratégie nationale d'adaptation. Madeleine Diouf-Sarr, le Sénégal est souvent cité en exemple. Quelle est votre stratégie ? Parce que les défis sont multiples. Hein, vous l'évoquiez un peu tout à l'heure avec les inondations actuellement à Dakar. Il faut adapter les villes, mais il faut aussi préserver l'agriculture. Il faut lutter contre l'érosion côtière.
4: Oui, ça fait beaucoup. Mais je pense, comme on l'a dit, c'est embarquer tout le monde. Faire jouer à chaque acteur son rôle. L'État, bien sûr, joue le rôle un peu d'orchestre, de coordination. Et comme je l'ai dit aussi, à la société civile. Effectivement, au Sénégal, on est sur l'érosion côtière et on est en train de travailler sur... On a fait du dur, mais aussi comment faire des pratiques hybrides, le dur et l'écosystème, les solutions basées sur la nature. Et comment vraiment amplifier cela ? Parce qu'on a beaucoup d'îles au Sénégal. On a le delta du Saloum. Et c'est des communes, des villes qui n'arrêtent pas d'appeler à l'aide avec la mer qui monte. On a des cas qui ont perdu carrément leur maison. Donc, il faut que tout le monde s'y mette et que chacun joue son rôle en fonction de ce qu'il sait faire.
3: Mais concrètement, c'est quoi la stratégie du Sénégal aujourd'hui ?
4: On a un plan national d'adaptation qui couvre les 8 secteurs, hein, que ça soit l'agriculture, que ça soit la zone côtière, que ça soit la biodiversité, que ça soit l'assainissement, les inondations, l'élevage et j'en passe. Donc, c'est demander à chaque secteur de travailler sur sa vulnérabilité, de travailler sur ses solutions d'adaptation et de proposer une feuille de route impliquant l'ensemble des acteurs appropriés par rapport à ça. Impliquer les collectivités territoriales, impliquer tout le monde. Hein, parce que comme on l'a dit, on a différents angles d'attaque.
3: Important. Parce qu'au-delà des papiers, aujourd'hui l'action est engagée.
4: Oui, c'est ça. C'est du learning by doing. C'est carrément...
3: On apprend en faisant.
4: Apprendre en faisant. Chaque acteur, par exemple, sur les solutions basées sur la nature, on a fait quelque chose récemment à Kafoutine. On a eu l'accompagnement d'un privé qui nous a donné des big bags. Qu'on a posé à Kafoutine avec le maire de Kafoutine pour carrément préserver une dune.
3: C'est quoi des big bags ?
4: Les big bags, c'est des gros sacs
3: où
4: on a mis du sable. Hein, donc on a aligné Mais ça, c'est l'ingénierie sociale. Il faut amener les communautés, il faut amener les jeunes à se mobiliser. Il faut reboiser les mangroves. Parfois, le dur est nécessaire. Parfois, il faut faire des brise-lames. Parfois, il faut vraiment mettre des digues. Le cas de Gorée qu'on est en train de faire avec le programme Waka, si on ne protège pas Gorée, c'est l'héritage, c'est la culture, c'est beaucoup de choses. Donc ça, il faut le garder. Donc on a mis du dur. Donc il faut combiner tous ces efforts, mais que tout le monde se sente concerné. Et parce que c'est ça qui va garantir la durabilité et donner la capacitation locale. Je pense que la capacitation locale, ce n'est pas seulement les documents, mais c'est s'investir.
3: Alors je pense au travail que fait chez vous la remarquable association Nebedaï, hein, que vous connaissez de Jean Gob, qui sensibilise énormément les populations, notamment à la lutte contre l'érosion côtière et à la lutte contre la déforestation.
4: J'ai les jeunes volontaires pour l'environnement.
3: Donc, oui, aussi, les jeunes volontaires pour l'environnement.
4: Je vois beaucoup de jeunes. Il faut vraiment les mettre la main à la pâte.
3: Edmond Tautin, avec votre vision globale en tant que chercheur au sein du GIEC sur le continent africain, quelles sont les stratégies les plus inspirantes que vous avez repérées sur le continent, qu'on peut partager dans cette émission? Vous dites notamment, vous, qu'il faut tenir compte des savoirs locaux. C'est très important. Pas plaquer des choses toutes faites.
5: Mais avant d'aller à cela, si vous me permettez, je vais avoir un regard un peu plus critique sur la question de l'adaptation, notamment de ces stratégies d'adaptation que nous avons en Afrique. Et même dans votre introduction, vous avez dit 53 des 54 pays ont développé un plan d'adaptation.
3: C'est juste ?
5: Je pense. Mmh. J'ai une étudiante qui est venue de la Californie. Elle est d'origine ivoirienne pour regarder les plans d'adaptation. Et on a fait cet exercice, ça m'a appris beaucoup. Beaucoup d'auteurs de ces plans ne savent même pas que le plan existe. C'est surprenant, hein? Qu'ils ne savent même pas que leur nom est sur le terrain. Donc, à plus forte raison, savoir le contenu de ces plans. Ah. Donc, je pense que ces plans existent en termes de documents pour cocher des cases. Ça, c'est
3: pour répondre aux demandes internationales.
5: Bon, je ne sais pas, mais c'est ce qu'on a. Beaucoup, on a essayé au Bénin, les gens ne savent pas, en Côte d'Ivoire, pareil, au Sénégal, je m'excuse. Mais c'est des choses qui existent. Mais cela ne veut pas dire que les gens ne s'adaptent pas. Nous avons vu l'ingénierie sociale au niveau communautaire, des gens qui prennent des initiatives spontanées pour s'adapter. Et le rapport passé du GIEC a reconnu que le niveau actuel d'adaptation au niveau local n'est pas suffisant pour permettre aux gens de faire efficacement face aux risques actuels et futurs à venir.
3: Mais en même temps, c'est un vrai problème ce que vous soulignez, parce que si les plans nationaux d'adaptation ne sont pas portés par la gouvernance des pays, ça ne sera jamais à l'échelle des besoins.
5: Et en quoi ça représente véritablement? J'ai entendu hier au journal de mon pays qu'en 24 heures, des gens qui sont situés sur la côte, ils ont dit en 24 heures que la mer a avancé de 20 mètres, absorbé des maisons. Qu'est-ce qu'on met en place? L'autre deuxième élément que je vais évoquer, les plans existent au niveau de chaque pays. Mais j'ai toujours dit ça, je ne sais pas s'il y a un plan qui existe entre mon pays, le Bénin, et le Togo, par exemple.
3: Deux pays frontaliers,
5: où nous regardons aujourd'hui l'érosion côtière. Chaque pays essaie de gérer ça à l'interne, alors que ce n'est que déplacer le problème chez le voisin. On n'a pas de plan entre pays. On a vu que ces éléments sont... L'exemple que nous avons écouté tout à l'heure, quand ça chauffe quelque part, on va juste chercher à nous déployer sur l'autre pays. Donc, en réalité, ce sont des problèmes que nous partageons. Bon, maintenant, pour revenir à la question de la gouvernance climatique en général, nous avons un vrai problème de financement. Et nous avons fait un travail récemment où nous avons dit, pour ce qui concerne les pertes et préjudices, on a des fonds pour dédier à ces pertes et préjudices.
3: Alors les pertes et préjudices, il faut expliquer aux auditeurs, c'est quand vraiment
5: on ne peut plus s'adapter. Voilà, comme par exemple dans le cas du Sénégal, des gens qui ont perdu leur maison, ils n'ont pas perdu que du bien économique, mais ils ont perdu aussi des biens non économiques, comme des valeurs que nous partageons. Des éléments
3: du patrimoine culturel,
5: voilà, des choses qui nous connectent à des espaces ou quand on doit relocaliser des communautés d'une zone, la relocalisation, ce n'est pas que se déplacer, c'est aussi se porter avec tout ce que nous portons comme charge, comme émotion ailleurs. Ce n'est pas toujours évident. Alors, ce que nous avons essayé de demander dans ce papier, c'est de voir dans quel cas, parfois, c'est peut-être mieux de ne pas attendre que le risque arrive avant d'investir. Est-ce qu'on ne peut pas utiliser une partie de ce fonds pour pouvoir mettre des actions pour réduire ou prévenir ces risques-là, au lieu d'attendre que les risques soient là et on va déployer ce type de financement. L'autre chose, pour la plupart de nos pays, en termes d'accès, d'accessibilité à ces financements, ça prend du temps.
3: C'est compliqué.
5: Très compliqué. Il y a quelques années, je ne sais pas si ça a changé maintenant, il faut d'abord que le document soit écrit, rédigé en anglais, ce qui fait qu'on va chercher des consultants pour écrire. Non, est-ce qu'on a besoin de ça? Alors que déjà, on a dit dans l'émission vidéo que j'ai suivie sur mon pays, la mer a avancé de 20 mètres en 24 heures.
3: On n'a pas le temps de traduire en anglais.
5: On a besoin que ces pays et ces processus d'accès à ces fonds soient beaucoup plus simplifiés pour permettre aux gens et qu'il y ait un mécanisme pour que ça descende directement au niveau où on a besoin de ça.
3: Christophe Buffet, il a longtemps subsisté l'idée que l'adaptation était un enjeu principalement pour les pays les plus pauvres et que les pays développés ne devaient se focaliser que sur l'atténuation des émissions de gaz à effet de serre. Mais aujourd'hui, résultat, on l'entend un peu là, les pays les plus pauvres sont plus avancés.
6: Tout à fait. Et peut-être pour répondre aussi à la question des financements qui revient, et en tant qu'agence française de développement, on a multiplié énormément les financements d'adaptation ces dernières années. Quand je suis arrivé il y a 10 ans à l'AFD, on avait en moyenne 300 millions d'euros de projets d'adaptation par an. L'an dernier, si je me trompe pas, on est autour de 4,8 milliards d'euros. Donc on a énormément progressé. Alors bien sûr, c'est loin d'être suffisant. Donc on a encore bien d'autres choses à faire. Et au-delà des chiffres, aussi d'améliorer la qualité de ces projets. Ça fait le lien avec votre question, parce que un des appuis que le programme AdaptAction de l'AFD a produit à la demande de Madeleine concerne précisément son système de suivi, évaluation et apprentissage lié à la mesure des progrès de l'adaptation. C'est un point essentiel de la stratégie climat du Sénégal et c'est aussi une source d'apprentissage dans la mesure où, on l'a vu pendant la conférence, on avait invité aussi Gonéry Le Cozané du Haut Conseil pour le Climat.
3: Français.
6: Pour venir témoigner en fait de l'état de son homologue du système de suivi et évaluation du plan d'adaptation français. Il était relativement critique, c'est aussi le rôle du Haut Conseil pour le Climat. Mais là, on peut entrevoir des pistes de transfert de savoir entre le Sénégal, qui a beaucoup avancé, notamment sur la mesure des résultats. Ce que le Haut Conseil pour le Climat souligne en ce qui concerne la stratégie française, c'est que le système de suivi est essentiellement fondé sur est-ce que les mesures ont été mises en place, mais sans savoir si ces mesures étaient efficaces ou pas.
3: Ouais.
6: Et c'est très compliqué. Le Sénégal est probablement plus avancé sur cette mesure des résultats à la demande de Madeleine et avec l'appui d'AdaptAction. Je voulais souligner ça aussi, ça fait le lien avec les financements. Même si ces débats sont tout à fait légitimes et importants, on s'aperçoit aussi que parfois ce qui est le plus efficace et ce qui fait le plus sens, c'est pas forcément les projets qui sont les plus coûteux. Travailler sur la gouvernance, travailler avec les communautés ou les décideurs sur leurs imaginaires d'adaptation, c'est pas forcément des milliards d'euros. Par contre, c'est effectivement essentiel pour produire des effets transformationnels sur l'adaptation et sur ceux qui la produisent.
3: Virginie Duvas.
2: Oui, sur cette question de l'évaluation, moi j'adhère totalement à l'idée que c'est un processus d'apprentissage collectif en fait, et je pense que c'est un levier fondamental pour réussir à embarquer tout le monde dans l'histoire. Aujourd'hui, on a ce défi-là. De réussir à travailler de manière extrêmement collaborative et co-évaluer ensemble, c'est déjà répondre à la question pourquoi est-ce qu'on fait une évaluation, à quel besoin est-ce qu'elle répond, qui doit évaluer. Et je pense qu'on est complètement sorti de cette ère dans laquelle on a pu penser à un moment donné, mais potentiellement à tort, que les experts, les scientifiques étaient ceux qui devaient évaluer. Aujourd'hui, l'expert, c'est celui qui possède un savoir, et on s'aperçoit territoire. Moi, j'ai fait un travail d'évaluation à l'échelle locale avec des communautés, des types d'acteurs extrêmement diversifiés. Chacun sur son territoire est un expert de ce qui s'y passe. Donc, je pense aussi qu'on a à développer des méthodes de travail beaucoup plus horizontales, à sortir du vertical. Et à chaque fois que l'impulsion vient de ou qu'est engagée une instance internationale, se poser quand même la question de comment est-ce qu'on fait pour que du haut vers le bas et du bas vers le haut, en mode bottom-up, ces deux dynamiques se rencontrent et permettent de travailler véritablement à des projets de territoire qui soient ancrés dans les réalités des territoires. Les contextes sont quand même assez spécifiques, même s'il y a des points communs ici et là au sein d'un même pays. Et donc, moi, je pense que, voilà, je pense que se lancer dans ces évaluations multi-échelles, multi-acteurs et multi-temporelles, bien faire comprendre aussi à chacun, et ça, on n'a pas trop eu l'occasion de le discuter, que c'est s'engager dans ce processus collectif parce qu'on doit aller d'hier à demain. Et aller à demain, ça bouscule complètement notre façon de réfléchir, puisqu'aujourd'hui, on ne doit plus planifier qu'à 20 ans, on doit planifier à 2100 et on doit faire en sorte de produire des visions désirables, enthousiasmantes, des futurs. Et ça, c'est un puissant levier, en fait. On a basculé au cours des derniers rapports du GIEC, de l'approche par les impacts à l'approche par les solutions et par comment imaginer la suite, en fait, collectivement.
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3: Nous sommes dans les locaux de l'Agence française de développement aujourd'hui en plein cœur de Paris à l'occasion d'une conférence sur le thème « Comment et jusqu'où pouvons-nous encore nous adapter aux conséquences du changement climatique ?» Alors j'ai envie qu'on s'arrête un petit peu sur cette question parce que Madeleine Dufsart, il y a quand même cette question de « Pouvons-nous encore nous adapter ?»
4: Oui, nous pouvons nous adapter. On a parlé tout à l'heure. Il y a une combinaison de savoir-faire, de savoir-être. Et aussi, comme on l'a dit, tous les acteurs sont impliqués. La responsabilité. Je pense que aussi ce discours que chacun peut faire quelque chose est aussi à mettre sur la place. Comment combiner réellement différentes capacités au sein d'un territoire, au sein d'une nation, entre nations, entre régions. On a parlé tout à l'heure de la question transfrontalière, la question de la transhumance. C'est une forme d'adaptation, mais il faut l'encadrer. Elle va être de plus en plus nécessaire. C'est des questions de charge d'un milieu à un autre. Comment veiller à ce que...
3: Il y a déjà des conflits entre agriculteurs et éleveurs, oui, sur les points d'eau.
4: Oui, il faut aussi que ces communautés comprennent. Nous sommes face à une crise écologique. Et cela demande qu'on se parle, cela demande qu'on crée une solidarité inter.
3: Mais ça demande de l'argent aussi.
4: C'est
3: hein.
4: De
3: vous
4: l'argent.
3: L'avez dit au
4: et
3: début,
4: c'est pour cela,
3: et Totin l'a dit aussi.
4: On parle des financements de l'adaptation.
3: Vous êtes depuis 20 ans dans les négociations internationales sur le climat, vous suivez ces sujets de près. Il y a un décalage énorme entre l'argent qui est sur la table et les besoins.
4: Effectivement, on a parlé de 40 millions de dollars avec le doublement du financement de l'adaptation. C'est quoi 40 millions de dollars par rapport à ce que l'UNEP a dit ? L'UNEP parle de 194 à 300 milliards de dollars par an à mettre sur la table. Donc, le gap est carrément énorme. Donc,
3: mais parce qu'en fait, l'adaptation, ça coûte, mais ça ne rapporte pas. Contrairement
4: ça
3: à l'atténuation.
4: Ça rapporte.
3: C'est en tout
4: nous
3: cas
4: sommes
3: ce qui
4: en train de le dire. Ça rapporte. C'est la sécurité. C'est la sécurité alimentaire. C'est la sécurité, le bien-être des communautés. C'est la santé. Nous sommes en train de nous rendre compte que, au fait, c'est tout ce pourquoi un État est. Il faut s'adapter. Nous n'avons pas le choix.
3: Virginie Duvas.
2: Oui, on sait sur ce sujet aujourd'hui que l'adaptation, une adaptation ambitieuse peut, d'ici à 2100, réduire le risque. De deux fois, en fait, hein, le diviser par deux. C'est un petit exercice qui avait été impulsé par Alexandre Magnan et qui visait à s'appuyer, en fait, sur l'ensemble des résultats du sixième rapport du GIEC pour pouvoir, justement, évaluer, en agrégeant l'ensemble des données produites dans ce rapport, le poids que l'adaptation peut avoir. Hein. Donc, retenir qu'elle peut diviser le risque par deux à 2100, c'est quand même une manière de dire qu'elle est, non seulement, elle est impérative, elle est inévitable. Comme Madeleine l'a dit, l'adaptation aujourd'hui et demain, ce sont des économies sur le long terme. Et ça, c'est donc un investissement durable qui produira de multiples bénéfices pour le bien-être des sociétés. Et le dernier point, je pense que investir sur l'adaptation, c'est aussi un moyen de reconnaître qu'on est tous concernés, qu'on est responsable, qu'on doit se mobiliser fortement. Et je pense que dans un contexte international dans lequel il est extrêmement difficile d'obtenir une réduction des émissions de gaz à effet de serre par les grands pays pollueurs, la mobilisation pour l'adaptation peut être un moyen de montrer que le monde est en action, le monde est en marche, et de réussir de manière beaucoup plus massive, c'est-à-dire tous ensemble, à convoquer l'atténuation et à faire pression, en fait, sur les pollueurs, puisqu'à un moment donné, l'adaptation ayant ses limites, l'atténuation s'impose aussi. Donc je crois beaucoup à ça. Montrer un monde mobilisé pour réduire les impacts, c'est montrer un monde qui exige aussi, en fait, qu'il y ait une réduction des émissions à un moment donné.
3: Edmond Tautin, c'est urgent de toute façon parce qu'il y a des zones déjà sur le continent africain qui deviennent inhabitables ?
8: Absolument. Et puis, on doit continuer par nous adapter, sinon on va disparaître. Et on n'a même pas dit que l'adaptation ne rapporte pas. L'adaptation rapporte beaucoup, peut-être pas en termes monétaires, mais en termes de vie sauvée. Je peux rappeler, moi, j'ai travaillé longtemps au Mali, où voilà, beaucoup de jeunes, à cause des conditions climatiques parfois difficiles, sont beaucoup plus exposés à d'autres facilités qui les emportent dans des situations qu'on ne désire pas. Je vais parler du terrorisme. Voilà. Donc c'est en cela, c'est une vie sauvée. Quand on investit pour créer des conditions à ces gens-là pour être à l'abri, et voilà des vies qu'on protège. Donc en ce sens-là, moi je trouve que l'adaptation, on va continuer. Et aujourd'hui, le discours a tellement évolué. Il y a ce qu'on appelle Climate Resilience Development Pathways. Donc on définit des itinéraires de développement ou d'adaptation. Ou quand nous sommes, on fait des scénarios, quand nous sommes jusqu'à tel, dont on ne se laisse pas surprendre. Donc quand nous sommes juste dans ce schéma, quelle est la route possible qu'on peut envisager? Et l'autre chose, c'est important qu'on le dise et qu'on le dise chaque fois. On ne peut plus faire de dissociation, on dit ça c'est l'adaptation, investissons dans l'adaptation, investissons dans l'atténuation. Tout ça là doit aller ensemble avec nos modèles de développement, que ce soit l'adaptation, l'atténuation et le schéma de développement. Donc c'est important qu'on s'habitue à ça et qu'on pousse nos dirigeants à aller vers ce type de schéma, que ce soit les modalités de financement, pour dire, bon, écoutez, quand nous regardons, on avait fait dans le dernier rapport du GIEC, où on a vu un thème d'investissement sur l'adaptation et l'atténuation, on voit parfois des pays qui ont de sérieux problèmes d'adaptation et qui investissent une grande partie de ce qu'on mobilise sur l'atténuation. Mais ce n'est pas leur faute. Parfois, l'argent qui descend sur leur table descend aussi avec un agenda et qu'on ne peut pas sortir de ça. Donc voilà autant de choses qui entrent dans la gouvernance climatique qu'il faut qu'on puisse revoir pour arriver à des solutions durables, utiles et efficaces.
3: En tout cas, on a bien entendu à travers vos différents témoignages qu'il y a urgence à mettre de l'argent et à investir réellement sur l'adaptation. Christophe Buffet, si les auditeurs ont envie d'accéder à tout ce qui s'est dit dans cette conférence très riche, il y a un replay, comme on dit ?
6: Elle est effectivement très riche, j'ai oublié de le mentionner, mais on a plus de 15 auteurs du GIEC qui nous ont rejoints pour cette conférence, qui est assez rare en fait en France, et des personnalités inspirantes du monde politique, du monde économique et des praticiens. Vous pourrez retrouver tout le replay, comme on dit, en ligne sur le site internet de l'AFD.
3: Voilà, on mettra le lien évidemment sur la page de C'est pas du vent sur RFI.fr. Merci à tous d'avoir participé à cette émission. Juste après le journal, vous retrouverez Hortense Vol et ses BPM, ses bonnes pulsations du monde. Merci à François Porcheron pour l'installation de ce studio et la réalisation de cette émission et à Caroline Filliette pour sa préparation. Nous nous retrouvons la semaine prochaine, même planète, même heure. D'ici là, prenez soin de vous, des vôtres et du monde. Et dans un instant, ce sera le journal sur RFI.
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2: Bonjour à tous et merci de nous rejoindre dans le show studio de ce Café des Sports. L'automne est arrivé sur Paris, mais les garçons sont là au rendez-vous. Bien sûr, bonjour Xavier.
3: Bonjour Annie,
2: Monsieur
3: salut
2: Xavier
3: à tous.
2: Barret.
3: Il commence à faire frais. Hein.
2: Rémi Nguenot, bonjour.
4: Bonjour et je suis très en colère parce que je suis en train de revendiquer une canne qui nous a été volée en 72 parce que le Congo avait aligné un joueur qui ne devait pas être aligné. Donc vous rendez compte, le Congo avait remporté cette canne-là. Donc aujourd'hui, il faut qu'on revienne comme avec la ferme Passy. Parce que ce n'est pas possible. Parce qu'aujourd'hui, on nous dit qu'un Passy a commis la faute, la FECOFA a commis la faute, un Passy a joué deux cannes, et maintenant on nous dit que c'est la faute,
2: Personne n'a dit qu'un Passy avait
4: donc
2: fait une faute.
4: Donc aujourd'hui, à Niger commencé, je veux la canne de 72. Le Congo avait aligné.
2: Lancez un appel sur RFI, moi je ne peux pas faire grand-chose. Bonjour Youssouf Moulumbou, notre
5: Annie.
2: Capitaine Léopard.
5: Exactement.
2: Tout va bien ?
5: Ça
2: vous
5: va.
2: Êtes habillé presque en Léopard.
5: Merci beaucoup.
2: Et puis Saliou Diouf est là aujourd'hui.
6: Bonjour
2: Saliou.
6: Bonjour à tous.
2: Est-ce qu'ils sont là, nos auditeurs internautes?
6: Ils arrivent et en pleine forme. Un petit message de bienvenue de la part d'Uran qui vous souhaite un bonjour, Madame Annie, et une très bonne émission à tous sur RFI et France 24.
2: Et vous pouvez nous suivre à la fois, évidemment, sur France 24 à la radio, sur la page Facebook de Radio Foot et aussi sur la chaîne YouTube du Café des Sports. Alors, aujourd'hui, nous aurons dans nos débats, évidemment, la reprise des championnats. Après 3 semaines d'arrêt, les compétitions de clubs sont de retour. En Angleterre, un choc de reprise entre Liverpool et Manchester City. Sans doute le bon moment pour les Reds de se rapprocher du podium. En Italie, c'est un néo-choc entre deux clubs qui bousculent la hiérarchie, Como et la Roma. Il est parti, c'est fini. Messi a été fêté et remercié par les Argentins pour l'ensemble de son œuvre. Une belle fête pour la Pulga qui se retire de la sélection. Mais les adversaires africains, eux, n'ont pas été vraiment à la fête, figurant plutôt que VIP. Gianni Infantino en campagne pour s'assurer un 4e mandat. Le président de la FIFA courtise les 54 membres de la Confédération africaine au Cap-Vert. Il ne manque pas d'arguments, vous l'entendrez, et ça marche. Enfin, on a l'impression, en tout cas. Au générique de cette émission, Philippe Randria Nantenaina est à la réalisation radio. Saliou Diouf m'a aidé à préparer l'émission. Swell Kedir et Yann Bourdela sont à la réalisation vidéo. Le Café des Sports, les débats sont ouverts.

0: Retour au stade pour les supporters et pour leur club. Les championnats ont été stoppés à peu près 3 semaines, hein, et c'était, on avait à peine commencé, on va dire, 4e ou 5e journée. Alors cela a aussi entraîné des blessures chez certains joueurs et certaines équipes s'en plaignent beaucoup. En tout cas, en Angleterre, une très belle affiche programmée dimanche en fin d'après-midi sur la pelouse d'Anfield. Un choc entre deux grands rivaux traditionnels de ce championnat, Liverpool et Manchester City. Alors que les Mancuniens caracolent en tête de la Premier League avec 5 victoires en 5 matchs, eh bien les Reds, eux, sont un peu derrière, 6e avec 6 points en moins. Invaincu certes, mais par contre, ils multiplient les matchs nuls. Alors, Xavier Barré, est-ce que c'est le bon moment pour les Reds de raccrocher, disons, le Big Four ou le podium?
1: Le championnat d'Angleterre est très long et très exigeant. Donc, c'est un match
0: important.
1: Oui, mais
0: on sait que parfois ça se joue à un point et que là, avoir 6 points de retard déjà.
1: Comme vous l'avez dit, en fait, ils ont fait 3 matchs nuls en ouverture de la saison à Newcastle contre Nottingham Forest et contre Fulham. Donc, c'est effectivement des contre-performances quand on est Liverpool, mais il faut rappeler qu'ils ont un nouvel entraîneur, Ander Iraola, et qu'ils ont aussi beaucoup de nouveaux joueurs. Donc, il faut leur laisser le temps de se mettre en route. C'est certain que s'ils battaient Manchester City, qui caracole en tête de la Premier League, avec aussi un nouvel entraîneur et quelques nouveaux joueurs, ben ils taperaient du poing sur la table.
0: Il y a toujours Haaland qui est le meilleur.

0: Buteur déjà du moment avec 5 buts en 5 matchs.
1: Oui, mais le coach, il a quand même procédé, le nouveau coach, l'Italien Maresca, il a quand même procédé à beaucoup de changements finalement dans ce groupe. Bien sûr qu'il reste tout un tas de fidèles de l'époque
0: Ouais.
1: Guardiola, mais il y a quand
0: Il
1: même
0: vit
1: eu.
0: quand même sur une certaine sécurité.
1: Oui, mais il y a quand même eu beaucoup de départs. Bernardo Silva,
0: Ouais.
1: Omar Marmoush, derrière aussi Nathan Aké. Il y a eu quand même le gardien Ederson qui était déjà parti la saison dernière. Mais donc il y a eu quand même beaucoup de renouvellement dans cette équipe. Et malgré cela, Manchester City est déjà très compétitif. Donc ça s'annonce passionnant.
0: Youssouf Mouloumbou, comment vous les voyez-vous ces joueurs des Reds? Parce que finalement, alors Isaac en plus ne pourra pas jouer. Alors eux aussi la trêve internationale, c'est pas très bien passé. Isaac et Gakpo, mais on compte aussi sur certaines nouvelles recrues. Je pense bien
1: Exactement.
0: sûr à un ancien joueur du Paris Saint-Germain, un certain Barcola. Comment vous les voyez ces Reds en début de saison? On a l'impression que plus que
1: Alors j'espère que c'est
0: ils sont pas
1: une.
0: encore
1: Ouais.
0: bien huilés.
1: Alors j'espère que c'est une voiture diesel parce que le problème et l'inquiétude qu'on a autour de cette équipe des Reds, c'est qu'on ne retrouve pas de fluidité, surtout offensivement. Je les ai vus jouer pour leur dernier match et on a senti une équipe qui se cherchait encore. Comme l'a dit Xavier, ils ont changé de beaucoup de joueurs, ils ont changé de coach, mais on sent qu'il n'y a pas encore la cohésion dans cette équipe. Et c'est là où je pense que Manchester City a l'ascendant pour l'instant sur ce match de demain.
0: Mais en ayant dépensé autant d'argent, Rémi, est-ce qu'on a des doutes sur l'effet immédiat dans cette équipe des Reds, l'effet des nouveautés, des apports? Alors, Jacquet, le défenseur central, est sans doute un contre-exemple. Hein. Lui, il s'est tout de suite adapté. Mais est-ce que pour les autres, il y a peut-être quelque chose encore à mettre en route?
2: Quand vous avez déjà votre attaquant principal est critiqué, qui se
1: Qui est
2: blesse en début
1: blessé.
2: de saison.
0: Isaac qui a fait une
1: C'est
0: très
1: blessé
0: courte saison l'an
1: donc, la
0: dernier,
1: saison
0: blessé
1: dernière.
0: aussi.
1: La
0: Bon,
1: saison dernière
2: attendez.
1: est critiquée.
2: Bon, Isaac d'ailleurs, Isaac, il va pas jouer. C'est lui qui
0: Oui,
2: a 4 buts.
0: mais l'année dernière, il était
2: Et
0: blessé aussi.
2: Gakpo, c'est celui-là qui
0: Il est en
2: contribue
0: forme.
2: à
0: Exactement.
2: jouer entre les lignes. Il n'est pas là. Donc, déjà, c'est une équipe qui est terriblement diminuée par rapport à une autre qui est un peu devant. Et il faut savoir déjà que même l'année dernière, cette équipe-là finit quand même cinquième de Première Ligue. Donc, ce n'était pas déjà un très, très bon classement. Certes, elle est actuellement là pour jouer en Première Ligue, mais elle n'a pas encore gagné à domicile. Or, on sait quand même qu'Anfield, c'est là-bas où ils sont très, très forts. Donc, aujourd'hui,
1: Ils ont
2: quand
1: gagné
2: vous...
1: en Ligue des Champions contre
2: Et puis,
1: l'Atlético.
2: le pire, c'est que moi, je regarde quand même les dernières confrontations. C'est-à-dire, vous allez voir peut-être que globalement, en 2024, ils gagnent contre Manchester City. Oui, 2-0. Oui, en 2025, c'est-à-dire que nous sommes en février, ils gagnent aussi 2-1. Ils sont partis gagner à City. Après cela, vous allez vous rendre compte que
0: Il y avait
2: en
0: quelque chose qui...
2: novembre, ils prennent une déculottée. Et après cela, en 2026, c'est deux défaites déjà. C'est-à-dire que vous avez, par exemple, vous avez même la FA
1: La
2: Cup,
1: FA
2: où ils prennent quand même 4-0. Il n'y avait pas match. Donc aujourd'hui, je crois que c'est une équipe qui aura beaucoup peur de s'ouvrir, même étant à domicile. Pourquoi? Parce que l'équipe de Manchester City, par contre, peut faire
0: Ouais.
2: très
0: Elle est
2: mal
0: très
2: à tout
0: létale.
2: moyen. Et moi, je crois que
0: Très
2: c'est
0: létale.
2: eux qui ne vont pas chercher à se lancer vraiment dans la gueule du loup. Parce que je crois que c'est une équipe qui n'est pas dans
1: Enfin, à
2: l'assurance.
1: domicile, il faut rappeler quand même qu'ils ont battu l'Atlético en Ligue des Champions, Liverpool, 2-1 après avoir été menés au score sur leur pelouse, qu'ils ont également surclassé Tottenham. Bon, c'est pas très difficile, mais ils les ont
0: Voilà.
1: éliminés aussi
0: Tottenham est dernier.
1: de la Coupe de la Ligue. Oui, mais
0: Oui.
1: ils les ont battus même
0: En
1: avec une
0: plus.
1: équipe mixte. Donc, c'est une équipe qui sait gagner et surtout qui sait réagir. Parce qu'il faut rappeler que les deux premiers matchs nuls en début de saison, à chaque fois, ils sont menés au score et ils reviennent. Donc, OK, Liverpool a besoin d'un peu de temps, enfin, en tout cas, le nouvel entraîneur Andry Iraola, pour faire des réglages. Mais il y a toujours cet état d'esprit, cette détermination, cette mentalité de winner qui les caractérise. Effectivement, ils sont un peu derrière Man City au classement. Ils l'étaient aussi la saison dernière. Mais moi, je pense que Liverpool, ça reste une équipe de premier plan.
0: Ouais, une équipe compétitive. Le problème en défense, ils ont essayé de le combler avec Jacquet qui a été recruté. Avec Van Dijk, c'est un peu
1: Au début de
0: compliqué.
1: saison, j'étais.
0: Oui. Il était recruté au Mercato, mais ensuite il est resté.
1: Il a remplacé Konaté, qui était libre et qui est parti au Real Madrid. Mm-hmm. Et c'est vrai que son intégration est assez incroyable. Mm-hmm. Alors, à côté de Van Dijk, il a un modèle incroyable, à part que le modèle, qui a maintenant 34 ans, il commence à être souvent pris de vitesse sur les longs ballons.
0: On l'a vu avec l'équipe des Pays-Bas, il y a eu des moments
1: exactement,
0: un peu compliqués.
1: Et même avec Liverpool depuis le début de saison, déjà la saison dernière. Donc ça va être à Ander Herrera de trouver un système de jeu où Van Dijk est mieux protégé que ce qu'il a pu l'être ces derniers mois.
0: Salut Diouf.
3: Un débat qui fait réagir. Jaffron qui nous dit tout simplement un match qui peut potentiellement permettre à Barcola de lancer sa saison en club. Puis on a un autre message d'Oumar, je pense que c'est un Sénégalais, Illiman Rek, en référence à Illiman Diaye, une des nouvelles recrues justement de Manchester City.
0: Exactement. Cependant, Barcola, est-ce que c'est du mal à s'adapter, il faut découvrir un nouveau monde. Youssouf, comment vous voyez son arrivée pour l'instant à Liverpool?
4: C'est un nouveau championnat et je pense que les joueurs aussi doivent découvrir le jeu de Barcola. C'est vrai que c'est assez difficile et c'est pour ça que je voulais contredire un peu à Xavier, parce que le problème de Liverpool aujourd'hui, il n'est pas trop défensif. Il est plus dans la fluidité de trouver la dernière passe, de trouver justement ce décalage-là qu'ils n'arrivent pas à trouver. Je pense qu'ils ont gagné leur dernier match contre Bournemouth, je crois,
1: 1-0.
4: Mais c'était très difficile. Mm-hmm. C'était très difficile. Et Barcola, c'est un joueur qui adore les espaces, mais il faut lui mettre le ballon. Et c'est là où toute la difficulté que va avoir
1: après,
4: Liverpool.
1: C'est Florian Wirtz qui est le meneur de jeu désigné de cette équipe depuis la saison dernière déjà. Donc
3: la saison dernière,
1: mais il débarquait, il arrivait de Leverkusen, il a eu du mal à s'acclimater.
2: Là, depuis que ça a commencé, là, il a à peine une passe décisive.
1: Oui, c'est pour ça. Il faut qu'il se mette en route. Je pense qu'il a eu beaucoup de temps difficulté la saison dernière, mais là, on a vu qu'avec l'équipe d'Allemagne, il avait retrouvé toute son efficacité. Donc, est-ce que
4: c'est deux joueurs différents. En Allemagne et à Liverpool, c'est ça le souci.
1: Oui, mais peut-être c'est le rôle du coach, justement, lui donner les moyens d'être plus influent sur le jeu des Reds.
0: Peut-être que
2: moi, je crois que le joueur le plus important, encore là-bas, au milieu, enfin, ça peut être Choboslai, parce que à part ça, moi, je ne vois pas grand-chose au niveau de Liverpool. Et puis, je crois quand même que lorsqu'on essaie de regarder le style qu'ils essaient d'adopter aujourd'hui, je ne pense pas que ça puisse être compatible avec... justement Barcola, parce que aujourd'hui peut-être que pour ce match-là, parce que City aura la possession, mais
3: c'est mieux pour eux,
2: Liverpool. Mais c'est aussi un danger, parce que si ce projet, vous savez que actuellement vous avez un Semedo, vous avez aussi Cherki qui font très mal, c'est-à-dire que vous regardez les statistiques de Cherki qui est déjà quand même à 3 buts et 2 passes décisives, et l'autre il est à 2 buts et 3 passes décisives. Cela veut dire que c'est des gens qui sont capables d'alimenter rapidement et de jouer entre les lignes. Et du coup, un type comme Haaland, ça ne pardonne pas. Lorsque moi je vois la défense centrale de Liverpool, ça peut être très très compliqué.
0: Bon, on verra en tout cas cette rencontre, mais c'est vrai que c'est quelque chose d'intéressant. Maintenant, Xavier, il y a peut-être quelque chose qui peut être dans la tête des joueurs de Manchester City. Durant cette trêve internationale, on a vu les conclusions de l'enquête qui ont été publiées au sujet des pratiques de ce club ont été identifiées 114 graves infraction financière. Enzo Maresca, ce matin, évidemment, a été interrogé sur ça. Il a dit avoir une confiance totale dans le club et ses propriétaires. Est-ce que ça peut un peu déconcentrer les joueurs, parce que leur avenir, peut-être, est en question? On ne sait pas encore quelle va être la réponse et quelles vont être les sanctions de la Première Ligue.
1: On ne sait pas effectivement quelle va être la sanction, mais de toute façon, l'intérêt des joueurs, pour le moment, c'est de montrer qu'ils restent les meilleurs. Parce que si le club est sanctionné, par exemple, descendu en relégué en deuxième division, plus meilleurs ils seront, meilleurs ils auront des chances de rebondir ailleurs s'ils doivent quitter le club.
0: Quand on est à City, on n'a peut-être pas trop de problèmes pour se reclasser.
1: Pour se reclasser, donc je ne pense pas que c'est des grosses influences sur leur performance.
2: Mais c'est une grosse influence.
0: C'est des professionnels.
2: Parce que, Annie, justement, parce que nous passons souvent le temps ici à dire qu'il y a des clubs qui sont favorisés, bien évidemment, 114, bien évidemment, quand on disait Pep Guardiola, meilleur entraîneur, lorsque vous avez des possibilités de bénéficier du favoritisme, justement aussi, on a cette histoire-là. Et ça, honte à Xavier Barré. Tu te rends compte? Tu y as avec
0: le
2: mission. Vous avez l'affaire de Negreira. Maintenant encore 114 fautes. Et tu continues ma parler.
1: Alors, d'abord, non, mais d'abord,
0: ça, Xavier, d'abord, ça fait beaucoup.
1: D'abord, il faut préciser une chose. D'abord, il faut préciser une chose, que ces reproches sont faits sur la gestion de Manchester City 2012-2018.
0: 19. Jusqu'à 2019.
1: Donc, du coup, Pep Guardiola, il est arrivé qu'en 2016. Donc, la plupart de ces infractions étaient commises avant l'arrivée de Pep Guardiola. Alors, effectivement, elles ont été commises avant. Donc, ça n'enlève rien au mérite de la façon dont il a construit cette équipe ensuite. Alors, après, est-ce qu'ils avaient beaucoup d'argent? Oui. Est-ce qu'il a pu recruter les joueurs qu'il voulait? Oui, c'est indéniable. Mais il faut reconnaître une chose, c'est que la justice anglaise, ou en tout cas la Première Ligue en Angleterre, est beaucoup plus rigoureuse que beaucoup d'autres clubs dans le reste du monde. Parce que si on avait la même rigueur avec le Real Madrid, avec le Paris Saint-Germain, il faut savoir qu'en Angleterre, effectivement, la Première Ligue, ce sont les présidents de clubs qui gèrent et qui tiennent à avoir les mêmes règles pour tout le monde. Je ne suis pas certain que dans les autres championnats européens, je ne parle même pas du reste du monde, les mêmes championnat européen, il y a la même rigueur. Il y a la même rigueur à l'égard de beaucoup de clubs.
2: Manchester City en troisième division.
0: C'est pas vous qui êtes magistrat.
1: Oui, la seule chose, c'est que si tu relègues Manchester City en troisième division, eh bien, la Première Ligue, elle va se tirer une balle dans le pied parce qu'elle se prive d'un des meilleurs clubs du monde. C'est comme si, par exemple, tout d'un coup.
0: Mais Xavier, là, vous encouragez la triche.
1: Non, qu'il y ait des sanctions normales, qu'il y ait des sanctions financières, évidemment, des amendes pour tout ce qu'ils ont fait.
0: En Italie, il y a deux clubs.
1: Ils ont pénalisé la Juventus. Un an après, ils sont remontés.
0: Justement, on va parler de l'Italie avec deux clubs à l'affiche, et ce sont ceux qui l'année dernière ont voulu contester la suprématie des clubs, évidemment. Alors, même si l'Inter Milan était encore champion et domine encore le championnat, mais en ce moment c'est la Roma qui est en tête. Elle se déplacera, la Roma de Gasperini, à Côme, cette équipe dirigée par Cesc Fabregas. Alors Côme, c'est l'équipe, on l'a vu en équipe de France, de Luca d'Acuna, on a vu aussi Moïse Keane avec l'équipe d'Italie et puis le Balerdi de l'OM. Eux, ils ont remporté les trois derniers matchs à domicile contre la Roma. Mais cette fois, Youssouf Mouloumbou, comment voyez-vous cette rencontre un peu au sommet entre ces deux équipes? La Roma, première au classement, Côme qui a perdu un seul match mais qui du coup est trois points derrière.
4: Ça montre un peu le niveau du championnat de l'Italie. Aujourd'hui, des équipes comme la Juve, comme le Milan, qui continuent quand même de recruter, n'arrivent pas justement en championnat.
0: Ça fait quelques temps que la Juve n'y arrive plus.
4: Exactement. Et cette équipe de Côme, et comme la Roma, c'est une philosophie de jeu, c'est la construction d'une équipe. Et donc, je loue vraiment le travail de Fabregas, parce que ce qu'il fait, c'est extraordinaire.
0: Ils sont en Ligue des Champions.
4: Exactement. Ça montre que justement, avec moins d'argent et moins de pouvoir financier, on arrive quand même à construire une équipe. On arrive quand même à construire une équipe qui peut être compétitive face aux grandes équipes.
1: Ce qui est formidable avec Côme, c'est qu'en fait, c'est un énorme pied de nez au Real Madrid de Raymond Gono. Quand vous regardez la composition de cette équipe, vous apercevez que l'un des piliers de la défense, c'est Jacopo Ramón, qui était au Real Madrid, qui est né à Madrid d'ailleurs, qui est né il y a 21 ans à Madrid, qui a été formé à la Castilla et qui a joué au Real Madrid 6 matchs. Il arrive à Côme, titulaire, ils font une super parison.
0: Vous pouvez prendre l'exemple d'Acuna, il a été rejeté de la France et puis là-bas il est titulaire.
1: Nicopas, successeur désigné de Messi en équipe d'Argentine.
0: Il y a encore des preuves à faire.
1: Pareil, formé au Real Madrid, à la Castilla. Et qu'est-ce qu'en a fait le Real?
0: Il est hispano.
1: Hispano-argentin, il est né effectivement en Argentine, à Tenerife où jouait son papa Pablo Paz, et donc formé au Real Madrid. Et qu'est-ce qu'en a fait le Real Madrid? Rien du tout. Comme tous les jeunes qui forment, ben ils les balancent.
0: Vous
1: et donc finalement,
0: quoi,
1: ben je veux montrer que finalement le Real Madrid,
0: c'est dommage. Toutes ces équipes-là, elles procèdent pareil, c'est-à-dire qu'elles prennent ceux qui ne sont pas le premier choix.
1: Non, non, le Real Madrid, il y a aucun joueur formé au club maintenant. C'est que des étrangers qui vont acheter à très cher. Et donc
0: vous égarez dans votre démonstration.
1: Cette équipe de Côme est une démonstration, avec un garçon comme Cesc Fabregas passé par le Barça, qu'en formant les jeunes, en faisant confiance aux jeunes, on arrive à avoir des équipes compétitives, contrairement au Real Madrid.
0: Mais alors, vous n'avez pas parlé du match. Bon, Rémi.
2: Annie,
0: Rémi, parlez-moi de Côme Roma.
2: Oui, merci, Xavier Paré. Il vient de prouver que le Real Madrid a un vrai centre de formation. Oui. Il peut alimenter le monde entier. Merci Xavier Barré.
1: À part qu'il faut pas,
0: mais Rémi,
1: il faut pas
0: le débat.
1: Font pas jouer.
0: S'il vous plaît, ce n'est pas le débat.
2: Non. Je voulais juste donc dire que non, parce que même s'il faut dire, nous on a vendu et puis pour
0: non, 200, mais Rémi, ce n'est pas le débat. Le débat, c'est le match en Italie.
2: Non, c'est que si vous voyez même les Charoba. Si vous voyez également aussi Asensio, c'est-à-dire que c'est des joueurs qui, bien évidemment, se retrouvent dans un certain milieu et qui peuvent faire un certain nombre de progrès par rapport aussi au style Fabregas.
4: Exactement.
2: Aujourd'hui, moi, je peux féliciter Fabregas par rapport à ce qu'il est en train de
0: bien
2: faire.
0: Bien sûr, il peut aussi certains joueurs qu'il a connus en Ligue 2 et qui continuent à le suivre.
2: Alors, donc, au moins, je peux féliciter cela parce que si aujourd'hui, on essaie de regarder cette équipe, qui, bien évidemment, j'ai vu comment est-ce qu'elle a eu à maltraiter, par exemple, Leipzig 4-1. Mmh. J'ai vu comment est-ce qu'elle a débuté. C'est vrai que on peut regarder actuellement sa position en Serie A.
0: Oui,
2: ils sont en 8e position, mais ce n'est que 3 points d'écart. Donc,
0: exactement.
2: C'est une équipe qui joue superbement au football et qui, bien évidemment, est en train de montrer qu'on peut faire, comme tu as justement dit, Youssouf, avec très peu de moyens, un très bon collectif.
0: Salut, parlez-moi de la Roma, parce que la Roma aussi, elle va se retrouver à Côme. Et la Roma, c'est aussi Dybala, c'est aussi des
3: Gasperini,
0: exactement. Comme sélectionneur qui vient de l'Atalanta, bien sûr.
3: Effectivement, avec des joueurs aussi qui sont en pleine ascension. En l'occurrence, je pense à un joueur de l'équipe de France, Manu Koné, que vous connaissez tous au milieu de terrain, qui a un volume de jeu assez important. Et surtout, la Roma a la structure pour prendre le Scudetto. Je peux le dire dès septembre. Je pense qu'on peut y aller, on peut se mouiller au moins. Je me mouille. Je pense que la Roma peut être le trouble fait justement de cette saison.
0: L'Inter ne voudra pas les laisser faire. Mais
1: il y a eu un test important lors de la dernière journée, c'était Roma-Inter.
0: Justement.
1: Et ils menaient 2-0, ils n'ont pas réussi à garder l'avantage et l'Inter est revenu
0: à 2-2.
1: Donc il faudra encore progresser. Il faut rappeler Gasperini qui a fait du formidable travail à l'Atalanta, n'a jamais réussi à être champion malgré un très bel effectif à l'Atalanta.
0: Donc une rencontre qui promet et qui intéresse peut-être notre auditoire.
3: Qui intéresse pas mal les auditeurs. On a justement Robson de Souza qui parle du duel Fabregas contre Gasperini. Et un autre message d'un autre auditeur qui est John qui nous dit Fabregas sera le futur entraîneur du Barça. Donc on revient au débat.
0: Exactement, pour en revenir et terminer le débat. Avant de ce match aura lieu, notez-le, c'est dimanche à la mi-journée à 12h30. Avant de continuer, notre petite pépite du net qu'on a l'habitude de vous présenter. Alors là, je vous présente le contexte avant qu'on regarde les images et que je les commente pour ceux qui nous écoutent. C'est une interview d'un confrère brésilien du canal sportif qui s'appelle ESPN. Et il présentait Zinedine Zidane qu'il voulait interroger juste à la fin du match entre la Belgique et la France. Regardez.
5: Falando directement ici en Bruxelles, d'où le Real Madrid...
6: Real Madrid.
5: Falando aqui diretamente de Bruxelas, onde a França venceu a Bélgica por 1-0, estou ao lado do grande treinador.
0: Alors voilà, c'est-à-dire que le joueur se lance en disant je suis à Bruxelles là où le Real Madrid a joué, Zidane est à côté de lui, Zidane dans un grand éclat de rire et là eh bien c'est le présentateur qui en fait se reprend, recommence à zéro pour dire non en fait c'était France, la France qui jouait face à la Belgique comme quoi. Et Zinedine, rappelons-le, est parti du Real Madrid depuis 2021. Ça fait quand même un petit moment.
4: Ouais.
0: Mais bon, c'était un réflexe, apparemment. Allez, on continue. On va parler d'un certain grand joueur qui a quitté la scène.
7: Is
6: soy agradecido a Dios, como dije, de ser argentino y de haber cumplido el sueño con todos ustedes. 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
0: Eh oui, Don't Cry For Me, Argentina. Cette chanson de la comédie musicale consacrée à Evita Perón, eh bien, elle aurait pu être le message de Lionel Messi, qui n'a pas pleuré durant son long discours dans la nuit de mardi lorsqu'il a reposé son maillot numéro 10 et le brassard de capitaine. La Pulga s'en est allée. Il ne lui reste que quelques matchs, hein, pour ceux qui voudront encore le voir jouer. Au moins la fin de saison à l'Inter Miami. Dans son club, peut-être plus, on ne sait pas. En tout cas, ses adieux ont fait le tour du monde. Ils ont donc fait pleurer les Argentins. Est-ce que, selon vous, c'était une fête à la hauteur de cette icône dans un stade 85 000 personnes, Youssouf?
4: Oui, je pense que c'est vraiment ce qu'il méritait.
0: C'est des adieux dont rêve tout footballeur.
4: Exactement, j'irais mériter ça aussi au Congo, malheureusement.
0: Mais, il faut faire un jubilé, Youssouf.
4: Je pense que c'est vraiment ce qu'il méritait parce qu'il a rendu des gens heureux et je pense que le monde du foot le remercie en entièreté. Seulement, j'ai juste un petit souci avec...
0: On va en parler.
4: Ouais, les adversaires qui ont été lésés, forcément. Mm-hmm. Mais vraiment, je suis content parce que c'est vraiment une légende du football et vraiment, c'est comme ça que normalement, on doit remercier des joueurs qui ont foulé cette pelouse verte.
1: C'est sûr qu'on n'a pas eu le même spectacle avec Cristiano Ronaldo à Oslo.
0: Il a mis du temps. Il a mis du temps. Il est parti en catimini. Lionel Messi à se faire aimé et adopté par les Argentins, puisqu'il était parti très jeune et il a passé toute sa carrière pratiquement au Barça. Mais là, ils lui ont rendu ce qu'il avait, l'amour, les trophées.
1: Déjà depuis plusieurs années maintenant, c'est vrai qu'il a mis un peu de temps à être adopté, comme vous l'avez dit, et rappelé, parce qu'il faut dire que dans l'esprit des Argentins, Maradona avait une place tout à fait à part. Et quand il s'est retrouvé en équipe à la Coupe du Monde 2010, alors qu'il devait...
0: Dirigé par Maradona.
1: Il était déjà Ballon d'Or, hein. Il était dirigé par Maradona et on voyait qu'il y avait un génie de trop en fait dans l'équipe d'Argentine, hein, sur le terrain, l'autre sur le banc, mais ça collait pas. Ça n'a pas collé du tout. Et donc du coup, depuis cette période, il y a eu beaucoup de difficultés pour Messi pour se faire aimer par le public argentin. Mm-hmm. 2014, il perd la Coupe du Monde en finale et puis après, il y a eu ses succès sur le tard avec bien sûr deux Copa América, la Coupe du Monde et aujourd'hui il est adulé et les Argentins effectivement pleurent son départ parce qu'il leur a tout apporté, un peu sur le tard, mais il leur a tout apporté. Et c'est vrai que la cérémonie d'adieu a été assez exceptionnelle. Moi j'avoue, j'ai veillé pour la regarder. C'était tout à fait formidable la façon dont ils lui ont fait cet adieu.
0: Ils l'ont bien remercié.
1: Ils l'ont bien remercié.
0: On verra tout à l'heure dans les cartons qu'il y a pas mal de nos auditeurs qui ont apprécié. Mais il y a encore des commentaires aujourd'hui.
3: Il y a énormément de commentaires. Et justement, là pour le coup, on va même aller assez loin dans les commentaires. Salomon qui dit tout simplement que Messi est le meilleur sportif de tous les temps. Emmanuel,
0: il y a quelques exagérations parfois.
3: Et puis des adieux zidanesques pour Lancelot.
1: Bon. Ouais, alors c'est... Zidane pour le coup c'était pas du tout comme ça, il y a eu une vraie mise en scène, mais on savait ce match était organisé pour ses adieux, c'était un match qui était d'ailleurs même pas prévu au départ, qui a été rajouté, je serais tenté de dire, au calendrier. Donc voilà, c'est des adieux sur mesure pour un joueur assez exceptionnel.
0: Rémi, je vous demanderai pas si vous avez apprécié cette nuit-là, mais par contre j'aurais une question à vous poser, c'est au sujet des adversaires de cette dernière danse à domicile, c'était le Bénin. Alors les joueurs béninois ont joué le jeu, ils sont allés jusqu'à Buenos Aires, ils ont joué le jeu tant sur le terrain qu'autour. Les autorités aussi se sont montrées très fières que cette sélection ait été choisie. Mais malgré tout, on a su que le traitement de cette équipe du Burkina Faso avant et puis de deux autres équipes africaines au mois de mars, qui étaient la Mauritanie et la Zambie, elles n'ont pas eu un traitement extraordinaire comme invitées pour faire briller la sélection argentine. C'est peut-être le bémol à cette fête.
2: Ce n'est pas le bémol. C'est même ça, le miroir grossissant que je déteste pour l'Argentine. Je vais vous dire une chose. Vous ne pouvez pas inviter quelqu'un chez vous et vous le traiter de la sorte. Parce que première des choses, il faut savoir que certains les Africains aujourd'hui me parlent que oh, on a profité de approcher Messi et tout et tout.
0: Ben non. Ça c'est vrai.
2: Ah non, Annie, Messi vient de jouer contre l'Algérie, vient de jouer contre le Cap-Vert, vient de jouer contre. Oui. Il a joué contre trois
0: ça,
2: équipes africaines.
0: Ça c'était en compétition officielle. Mmh.
2: Mmh. Et là, ça a plus de valeur.
3: Exactement.
2: Et vous le savez, Annie. Que même quand le Paris Saint-Germain, les grandes équipes jouent avec les petits clubs, ils prennent des recettes pour reverser. Lorsque je me rends compte que le Burkina est un pays pauvre et endetté, alors, vous décidez d'inviter le Burkina et c'est le président de la République. Alors que vous devriez faire que les joueurs voyagent dans de bonnes conditions, vous avez parlé de cela. Eh bien, c'est le président qui sort 400 000 euros des caisses de l'État pour vous faire voyager. Et du coup, c'est la sélection U23 qui se retrouve là-bas. Lorsque vous avez le Bénin...
0: Qui a battu 7-0, la pauvre.
2: 7-0. C'est-à-dire que les gars arrivent à 3 heures du match. 3 heures du match. Et ils jouent ça. Moi, je ne veux pas être tendre. On appelle ça l'esclavage des temps modernes. Deuxième des choses, le Bénin. Le Bénin, c'est un pays... qui, bien évidemment, vous rend cet honneur-là. Parce que c'est à vous. Mais imaginez, si le Bénin ne partait pas, si le Burkina ne partait pas, il n'y a pas match.
0: Donc ils ont voyagé 25 heures, mais ils sont restés 5 jours à Buenos Aires.
2: Oui, le pire, c'est que vous leur donnez une auberge pour quelques animaux sauvages, parce qu'il n'y a
0: mais
2: même
0: Rémi,
2: pas...
0: Vous étiez dans un hôtel
2: non,
0: mais de
2: attends,
0: Buenos Aires.
2: Annie, dans n'importe quel hôtel, même dans des auberges en Afrique, il y a de l'eau chaude.
0: Oui.
2: Il n'y a pas d'eau chaude, deux tapis, et après, il y a deux vélos.
0: Okay.
2: Mais, dames et messieurs, à une certaine période, lorsqu'on voit de surcroît qu'après le match, les joueurs africains, c'est-à-dire les Béninois, n'ont même pas accès au couloir, n'ont accès à pratiquement rien. Alors, moi je me dis, à une certaine période, c'était du mépris total.
0: Mais... Bah, le mépris, il faut expliquer. En fait, l'Argentine sous-traite ce genre de rencontre à une société et l'accord, qui est quand même... Les sélections africaines le savent, celles qui sont sélectionnées et invitées, elles ne touchent rien. Elles sont invitées, théoriquement, elles ne dépensent rien, mais par contre, elles ne touchent rien. Et c'est la Fédération argentine, la FARC, qui en
2: prête. La pauvreté, tout est fermé, dit un proverbe africain.
0: Ah, oui, on peut pas dire que... Mais attendez,
4: c'est
0: Youssouf.
4: Là où justement je veux poser le point, c'est que ces équipes africaines, ces fédérations africaines, à quoi elles pensent quand on connaît les antécédents de cette équipe argentine? Je ne vois pas pourquoi vous acceptez ces convocations, tout simplement. Et on se rend compte aujourd'hui qu'ils ont été jetés comme de la chair à canon pour aller perdre le match 7-0 et 3-0 sans pour autant avoir... des photos, des primes ou quoi que ce soit. Donc, à quoi bon sert ces matchs amicaux?
0: Ouais, c'est un peu triste.
3: Et on le voit justement, Lionel Messi s'extirper de la
0: mais
3: tentative
0: il,
3: de
0: mais il a réussi
3: photos,
0: à faire son selfie. Il a payé après le joueur.
4: Donc, on connaît les antécédents.
0: Mais c'est vrai que c'était un peu dommage de ne pas être véritablement...
2: C'est antécédents racistes. Et c'est là où j'interpelle le peuple africain. Attends, Annie, je dois être clair là-dessus. Vous vous rendez compte, nous, Africains, lorsqu'il s'agit, par exemple, de la France, on commence à parler de néocolonialisme. Ils ne nous respectent pas. Ils ne font pas ceci. Tous les panafricanistes seraient sortis. Mais quand il s'agit de l'Argentine, ils disent que Messi est un dieu, et ceci et cela. On est fort pour engueuler la France, incapable de condamner des comportements esclavagistes des Argentins.
0: Rémi, ça a été dénoncé. Il y a d'autres médias qui le dénoncent aussi. Et on verra les prochaines heures s'il y a des réponses. Continuons, parce qu'on a un autre sujet qui peut être intéressant.
4: Oui.
0: Et c'est celui autour de la FIFA et de la CAF.

0: Les dirigeants de la Confédération africaine de football sont à Praia au rendez-vous de. Alors, on a organisé ça au Cap-Vert un peu pour remercier le Cap-Vert d'avoir fait une si belle Coupe du Monde et d'avoir si bien représenté le continent. Une des 10 équipes, hein, rappelons-le, qui était qualifiée. Et là, il s'agit d'une conférence stratégique sur l'archipel, justement peut-être pour donner plus d'élan au football africain, pour le faire progresser. Et donc, les 54 dirigeants de fédération, avec quelques experts, avec aussi des sélectionneurs, sont réunis autour de du président Patrice Motsepe. Mais il y a un invité surprise et c'est Gianni Infantino. Alors le dirigeant de la FIFA, évidemment, il est venu là parce que il voulait s'assurer encore. Et Patrice Motsepe lui a répondu qu'il y avait unanimité pour soutenir sa candidature pour un 4e mandat à la FIFA. La dernière petite info qu'on a appris tout à l'heure, et ça nous a surpris, salut Diouf, c'est que peut-être que cette CAN qui devait passer tous les 4 ans, ben finalement, ça c'était le 20 décembre dernier, il n'y a même pas un an, ça avait beaucoup irrité Youssouf Moulumbou et d'autres amateurs du football africain. Peut-être que ça va être de nouveau. On va revenir au rythme de tous les deux ans.
1: C'est bien ça. Et déjà, initialement, ce qui était prévu pour les prochaines années, en l'occurrence l'année prochaine, la CAN en Tanzanie, au Kenya ou en Ouganda.
0: Alors 2027, ça, il n'y a pas de problème. Elle sera, il l'a certifié.
1: Exactement, avec une autre CAN qui doit se dérouler en 2028. On ne sait pas où. Pour l'instant. Et une autre en 2032, ce qui devait entériner justement ce nouveau calendrier.
0: Ce nouveau rythme.
1: Voilà, un peu comme la Coupe du Monde et l'Euro. Mais finalement, rétropédalage, il a annoncé lors d'une conférence de presse
0: qu'ils sont en train d'étudier la possibilité
1: et de pourquoi pas repasser
0: de revenir en arrière.
1: Un rythme avec une CAN tous les deux ans.
2: Il faut rappeler que ça, ça avait été aussi motivé par l'organisation du Mondial des clubs en version XXL aux États-Unis l'année dernière. Et a priori,
0: et
2: ce Mondial des clubs
0: pour
2: risque d'être
0: aussi aux critiques des clubs européens, dont Gianni Infantino était le porte-parole.
2: Oui, mais surtout pour ce Mondial des clubs, c'était ça risque d'être un one shot comme on pouvait le penser, parce que ça a servi soi-disant de répétition de la Coupe du Monde aux États-Unis, mais c'est une compétition qui n'a aucune légitimité aujourd'hui, on le voit bien.
0: C'était juste une question, c'est une question d'argent. Donc est-ce là, que du cette coup, nouvelle pour vous est une bonne nouvelle pour le football africain?
3: C'est une nouvelle, une propagande de Gianni Infantino. Il en profite pour se rallier à la cause des fédérations africaines et voilà, c'est que de la politique, mais pour nous, en tout cas, c'est une bonne chose pour le football africain parce que, comme je l'ai dit, on construit des routes, des stades, ça ramène vraiment beaucoup d'engouement dans le continent africain. Donc, il est important de garder cette CAN tous les deux ans.
0: Donc, Xavier Barret, c'est pas par hasard si quand même cette annonce est faite justement ces jours-ci où Gianni Infantino compte les voix, compte ses soutiens en vue d'une élection qui aura lieu au mois de mars.
2: Oui, et puis il y a un candidat suisse qui s'est déclaré contre lui, Ramon Vega, l'ancien défenseur de la sélection et des Grasshoppers de Zurich. Donc c'est certain que bon, on sait qu'il est très contesté, notamment en Europe, et donc il a besoin du soutien des Africains. Donc là, on a vu qu'il y a eu une démonstration de force de ses soutiens en Afrique, hein, puisque le président Motsepe a appelé tous les présidents de fédération à se lever, à lui faire une acclamation lors de la réunion. Bon, on savait qu'a priori en Afrique, il avait un terrain favorable.
0: Il faut rappeler,
2: je rappelle juste le chiffre que j'ai donné ici dans l'émission il y a quelques jours. 4 milliards de dollars. 4 milliards de dollars,
0: c'est beaucoup d'argent pour les fédérations.
2: C'est le montant du programme Forward que la FIFA distribue à discrétion aux fédérations qui veulent bien présenter des projets de développement. Et donc forcément, c'est énormément d'argent qui peut convaincre certaines personnes hésitantes.
4: Parce que maintenant, contrairement à Sepp Blatter, cela est vérifiable. Oui. Donc aujourd'hui aussi, il faut savoir que ce programme, selon les propositions, il va les doubler. Donc, et du coup.
0: Et Patrice Motsepe lui a dit qu'il avait, depuis 2021, reversé finalement de 200 000 jusqu'à 700 000 euros ou dollars pour les fédérations, justement, pour aider aussi plus les fédérations. Mais Rémi, moi, j'ai juste une question. Est-ce qu'il y a, selon vous, une vraie unanimité du continent africain derrière Gianni Infantino?
4: Oui. Parce que, bon, je pourrais commencer par le proverbe africain.
0: On avait entendu des critiques quand même.
4: Que ventre affamé n'a pas de conscience. Donc aujourd'hui, les Africains ont besoin de ces investissements.
0: Vous nous aviez expliqué ça
4: donc,
0: déjà.
4: Donc, deuxième des choses, il faut savoir que Gianni Infantino a eu à imposer un certain nombre de choses en Afrique. C'est-à-dire que depuis 2021, vous avez pu voir que pendant l'élection, il a fait le tour des chefs d'État. Et directement, il a réussi avec le président de la Fédération marocaine de football à instaurer ce qu'on appelait vote à l'unanimité, candidat unique. Tout le monde s'est aligné derrière Moutsepe. Alors que, bien évidemment, il y avait un candidat qui était déjà, deux candidats qui étaient, bien évidemment, très, très, très futés, Anouma et Senghor, qui représentaient
0: oui,
4: le
0: Sénégal
4: et la Côte d'Ivoire. Donc, vous voyez, à partir de là, lorsqu'il a réussi à les unir, et que c'est le président, par exemple, Ouattara, qui disait même que non, vous devez le soutenir absolument. Il n'y a pas un président qui peut aujourd'hui contester. Et deuxième bien coup sûr. De force qui vient de réussir, c'est que, vous voyez, les pays de l'AES sont, par exemple, un peu à distance avec les autres de l'Union africaine. Or, le Mali a pris position pour Infantino. Ce qui signifie qu'aujourd'hui, c'est la majorité absolue. Il n'y a pas de doute.
0: Oui, non, non, mais je ne parle pas de majorité absolue, je parle d'unanimité. C'est ce que dit Patrice Motsepe. C'est la question.
4: Moi, je parle d'unanimité absolue. J'ai ajouté absolue.
0: Non, vous avez dit majorité absolue.
4: Voilà.
0: Salut.
1: Message fort de Babacar Sen. Motsepe est une honte pour l'instant, ce qui dirige.
3: Merci.
1: Et un message de Djibisek. La CAN est une compétition qui réunit tous les Africains. Normalement, ça devrait être tous les deux ans. Point barre.
0: Bon,
4: c'est
0: et ben apparemment depuis 1957, hein, c'était comme ça depuis la création de cette compétition. Et je me souviens du tollé qu'avait créé les propos de Patrice Motsepe au Maroc juste avant le début de la dernière CAN. Donc peut-être qu'il y aura un recul. En tout cas, on continuera à vous informer à ce sujet sur les antennes de RFI et de France 24. Allez, allons vers les cartons.
5: Carton jaune.
6: Un carton jaune.
5: Carton rouge.
7: Carton rouge.
8: Dans la confusion.
5: Carton vert.
9: Extraordinaire.
10: Rien à dire.
0: Et tout de suite, les cartons de nos chers auditeurs internautes.
11: Hello le Café des Sports. Carton rouge pour Cristiano Ronaldo qui s'illustre de façon puérile et égotique une nouvelle fois. On ne peut pas se réclamer patriote et demander l'humiliation publique, la lecture de phrases lunaires par le sélectionneur qui est censé être la figure d'autorité de cette équipe nationale. Franchement, Cristiano Ronaldo est en train de diviser l'opinion publique portugaise et même ses coéquipiers ne le suivent pas. Il devrait prendre en miroir cette image de son antagoniste, finalement Lionel Messi, qui termine sa carrière internationale dans une harmonie parfaite entre équipiers et nation. Carton rouge, Cristiano.
12: Salut Radio Foot International, c'est Gaël Prince depuis Congo-Brazzaville. Je salue Madame Annie, notre meilleur camarade, M. Xavier Barré, notre meilleur ennemi, M. Rémi Ngono. Je suis habillé en noir parce que Lionel Messi ne va plus jouer pour son équipe nationale. Mais mon carton reste et restera toujours vert pour la légende du football, le jour le plus complet que mes yeux ont vu. Merci la légende. Adios.
13: C'est Michel depuis la Guinée-Bissau à Djégui. Aujourd'hui, j'ai un double carton vert pour les deux meilleurs joueurs de la saison, que sont Harry Kane et Michael Olise, qui n'ont pas besoin de faire campagne ou s'autoproclamer ballon d'or, mais qui s'expriment plutôt sur le terrain.
14: Bonjour Radio Foot, mon nom c'est Matar Gueye, Sénégalais résident au Canada. Aujourd'hui, mon carton, il est rouge, est destiné à mon ami Rémi Ngolo, qui fait partie des rares personnes qui peuvent imaginer que, lors d'une année Coupe du Monde, qu'un joueur qui n'a remporté aucun championnat, aucune coupe, qui n'est même pas allé en finale de Coupe du Monde, puisse remporter le Ballon d'Or. Alors, cette imagination de Ngolo, je ne sais pas où est-ce qu'il la tire. En tout cas, il n'y a aucun proverbe africain qui est d'accord avec cette logique. Donc, on lui demande tout sagement de ranger cette idée et de donner le Ballon d'Or à son propriétaire, qui n'est personne d'autre que Lamine Yamal.
15: Je représente au nom de Merdi Loua ou depuis Kinshasa, je donne le carton vert pour le Léopard I-23 de la République démocratique pour sa qualification au CAN I-23. Merci.
16: Bonjour Radio Foot, c'est Maïd Badiata depuis le Congo, Brazzaville. Carton vert à Zinedine Zidane et à l'équipe de France. Parce que pendant cette trêve internationale, ce que l'équipe de France des Zouzous a montré, c'était vraiment agréable et très beau. Donc je pense que Zizou et l'équipe de France sont partis pour de nombreuses années à dominer le football mondial.
17: C'est de la part de Moussa Abdoulaye depuis Rebouba-Nord Cameroun. Aujourd'hui, je donne un carton vert à Lionel Messi, qui est le meilleur joueur de l'histoire du football en général, pour son dernier match avec l'Argentine. C'est vraiment beau à voir. pas comme celui de Ronaldo qui fuite son équipe nationale. C'est vraiment pitoyable de sa part. Rémi Ngona, je t'invite à visiter Rai Bouba. Merci.
5: Bonjour, le Café des Sports. Moi, c'est Boye depuis Abidjan. J'aimerais donner un carton rouge à la fédération et aux joueurs béninois qui ont accepté d'aller jouer un match amical avec l'Argentine sans prendre un rond. Voilà, pour soi-disant la dernière de Messi. Sachant très bien que quand les pays africains noirs demandent un match amical à l'Argentine, elles réclament des sommes exorbitantes. Il faut que l'Afrique se réveille. Bonne émission.
7: Bonsoir Café des Sports, Aminata Nikema depuis la Côte d'Ivoire à Boaké. Je donne un carton vert, triple carton vert, des milliers de cartons verts même à Lionel Messi pour sa retraite internationale. Ça nous brise le cœur, mais c'est comme ça, il n'est pas éternel. Merci à Messi pour sa magie, merci pour tout le bonheur et tout le spectacle qu'il a mis dans nos yeux. Et tu resteras le meilleur joueur de toute l'histoire du football. Merci champion.
0: Vous voyez, les avis sont partagés dans les cartons de nos auditeurs internautes, mais aussi sur ce plateau. En tout cas, je salue cet auditeur de Guinée-Bissau, parce que je crois que c'est la première fois qu'on avait un carton, il me semble, de Guinée-Bissau, en tout cas de cet auditeur. Et merci beaucoup. Et puis merci à la demoiselle. Les cartons, bah, je prends la main aujourd'hui, j'ai décidé, c'est moi. Un carton vert, mais vous allez voir, c'est un très beau carton. Et regardez les images à des super footballeuses amatrices du Sénégal. Alors, elles sont du village de Touba Pekouk, en banlieue de Thiès, une équipe formée de mamans et de femmes au foyer qui estiment que le foot est pour tous et donc elles aussi. Leur capitaine s'appelle Fatoum Baké, leur entraîneur c'est une professeure de sport, Madame Soirée. Elles jouent le dimanche et vous pourrez aller les encourager tous si vous êtes à Thiès ou autour. Et merci au professeur Moustapha Faye qui nous a transmis ce joli reportage. On y est au Sénégal, merci. Youssouf, votre carton.
3: Alors moi, c'est un carton rouge pour la Fédération d'Argentine, pour le traitement réservé aux deux fédérations africaines.
0: Mmh. Voilà. Bon, c'est clair, et on en a beaucoup parlé dans cette émission. Rémi.
4: Je donne un carton vert à David Pagou. Oui, c'est
0: le sélectionneur de l'équipe du Cameroun.
4: Oui, vraiment.
0: Je précise à certains auditeurs.
4: Il a du goût. Il a du goût,
0: Pagou.
4: Et du barou.
0: Et du Pagou.
4: Oui, parce que il faut quand même se dire que lorsqu'on essaie de regarder ce monsieur avec son premier bilan, les équipes qu'il a rencontrées ne sont pas, par exemple, le style que Messi choisit pour faire son spectacle avec. C'est des grandes nations.
0: Ben oui.
4: C'est-à-dire que vous allez vous rendre compte
0: que
4: la Côte d'Ivoire, il est quand même parti battre la Côte d'Ivoire.
3: Félicitations,
4: sans
3: d'ailleurs
4: pour autant oublier qu'il avait déjà rencontré même aussi la Côte d'Ivoire à la CAN. La Côte d'Ivoire a déjà remporté la CAN. Il a joué contre des grandes formations. Donc, on peut d'ailleurs dire que sur ces équipes-là, beaucoup sont dans le top 30 mondial. Et il n'a rencontré que 3 équipes qui étaient dans le top 100. Mais par contre, il ne reçoit pas les félicitations. Mais on avait eu un sélectionneur qui avait rencontré 8 équipes. J'ai dit bien,
0: Rémi,
4: 8 équipes du top 100.
0: Faire tous les
4: mais
0: matchs.
4: On applaudissait celui-là. On buvait
0: Rémi,
4: du champagne
0: Rémi,
4: pour
0: Rémi.
4: Lui. Comme le dit un proverbe africain, le saint du village n'est pas loué. Mais le charlatan qui vient de loin est adoré.
0: Xavier, vous aussi, vous êtes en rouge.
2: Oui, rouge pour les dirigeants de la Fédération congolaise, parce que ça a changé récemment, et qui se sont fait épingler là, par le journal Le Monde cette semaine, pour tout simplement avoir aligné un joueur qui n'était pas régulièrement inscrit, en l'occurrence Lionel Mpassi. Ils n'ont pas fini la procédure.
0: Ouais.
2: Et moi, j'en profite pour enchaîner sur la politique de cette fédération congolaise, pays de 110 millions d'habitants, qui est obligé d'aller naturaliser un gardien en deuxième division française parce qu'il n'y a pas de successeur à Robert Kidiaba, qui était pourtant un gardien formidable. J'espère que dans les années à venir, le Congo saura sortir dans son pays des jeunes gardiens de talent.
0: Salut.
8: Merci. Oui,
0: dernier carton de cette session-là.
1: Carton vert sur le phénomène Zinedine Zidane, le nouveau sélectionneur de l'équipe de France, que je remercie parce qu'il a donné.
0: Zizou.
1: Exactement. Il a donné un engouement au match de l'équipe de France lors de cette trêve. J'étais au Stade de France contre l'Italie. la moindre présence sur l'écran géant ou autre, son contrôle de balle, c'est l'effervescence dans le stade, c'est magnifique.
0: Ah bah, y avait beaucoup de gens aussi pour regarder ces matchs, il a relancé l'intérêt autour des Bleus et ils en avaient peut-être besoin, ces Bleus, d'un regain d'intérêt. C'est la fin de ce Café des Sports, merci beaucoup messieurs d'avoir participé, excellent, d'avoir été aussi enthousiastes et aussi mordants aujourd'hui. Merci à tous et on se dit à la semaine prochaine.
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2: Bonsoir et bienvenue à toutes et à tous dans cette édition internationale. Nous sommes le 9 octobre. Au sommaire, la CPI de nouveau dans la ligne de mire de Washington. Les États-Unis veulent sanctionner la Cour pénale internationale. Une décision qui intervient seulement quelques heures après que la Sud-Africaine Navi Pillay a été récompensée du prix Nobel de la paix, notamment pour son travail au sein de la Cour pénale internationale. Nous sommes par ailleurs dans ce journal en Thaïlande où l'opposition thaïlandaise a décidé de déposer une motion de censure contre le gouvernement. Nous venons d'apprendre il y a quelques minutes que la terre a violemment tremblé au Panama. Et puis enfin, l'Union européenne prête à se doter d'un gendarme boursier. L'idée de renforcer les moyens de l'autorité européenne des marchés. Explication à Bruxelles. Nouvelle offensive de l'administration de Donald Trump contre la CPI. Washington veut sanctionner la Cour pénale internationale chargée, pour rappel, de poursuivre les auteurs de crimes de guerre et de crimes contre l'humanité. Les mesures annoncées pourraient compliquer ses opérations quotidiennes en interdisant ses transactions financières et ses relations avec les entreprises américaines. Explication, Pascal Turlan, expert en droit international.
3: Sanctionner la Cour, ça veut dire interdire un certain nombre de transactions, interdire aux entreprises et aux individus américains ou basés aux États-Unis d'entrer en relation de travail avec la Cour pénale internationale dans le but avoué, allégué, de nuire à sa capacité d'agir. On a cet impact très concret sur les paiements, sur les salaires, sur l'infrastructure de la Cour, sur les assurances, sur les services techniques. Et puis, on a l'impact qui est le vrai impact recherché. Ce n'est pas d'empêcher qu'un individu reçoive son salaire, c'est de faire réagir les États et de les faire se détourner de la Cour pénale internationale. On a vu qu'un certain nombre d'États, y compris des États du Sahel, par exemple, ou le Venezuela, ont récemment annoncé qu'ils souhaitaient se retirer de la Cour suite à des efforts de pression exercés par les États-Unis. Et donc c'est dans ce domaine-là que va aussi être important la réaction des États parties à la Cour et en particulier des États de l'Union européenne et de l'État hôte, les Pays-Bas.
2: Une décision qui coïncide avec l'annonce du Nobel de la paix 2026. Il a été attribué dans la journée à la Sud-Africaine Navi Pillay, une vie de combat contre les atrocités dans le monde. Juriste âgée de 85 ans, Navi Pillay, ancienne juge de la Cour pénale internationale. Elle a aussi présidé la commission d'enquête de l'ONU qui a accusé Israël de commettre un génocide dans la bande de Gaza. La terre a violemment tremblé au Panama, un important séisme de magnitude 7,7. La secousse s'est produite au large de la côte sud du Panama. Aucun dégât n'a été signalé dans l'immédiat. Ailleurs sur la planète, de violents combats sont en cours au Yémen pour essayer de reprendre Bab el-Mandeb aux Houthis. Les forces gouvernementales du Yémen mènent une vaste opération pour tenter de regagner ce détroit stratégique de Bab el-Mandeb en mer Rouge, en territoire Houthis. Il est extrêmement dangereux par ailleurs de travailler dans le secteur humanitaire et encore plus dans celui des droits humains. Si un des travailleurs du programme alimentaire mondial a été libéré cette semaine, plusieurs dizaines d'employés de l'ONU sont encore détenus. L'ONU réclame leur libération. Abla Junaidi.
4: Depuis la capitale Sanaa, aux mains des Houthis depuis 2014, Khawla Rouaishan connaît bien les risques de travailler dans le secteur humanitaire. Elle officie au sein d'une ONG yéménite indépendante, la Mawatana for Human Rights.
5: La situation des droits de l'homme ne cesse d'empirer au Yémen. La faim, la pauvreté, les maladies augmentent, comme les besoins en aide humanitaire. Le niveau de répression est aussi à son plus haut. Je pense que le Yémen n'a jamais affronté un tel niveau de restriction et de répression qu'aujourd'hui. Et ça, partout, pas seulement dans les zones houthis.
4: Aussitôt la capitale du Yémen prise en 2014, les rebelles houthis ont lancé une campagne massive de détention arbitraire contre les défenseurs des droits de l'homme et les travailleurs humanitaires.
5: C'était des disparitions forcées. Certains ont été contraints de faire des faux aveux filmés qui ont été diffusés sur les médias houthis. Ils sont toujours détenus et pour certains, ils ont dû se présenter devant une cour criminelle spéciale. une juridiction anticonstitutionnelle qui ne garantit pas un procès juste.
4: Les institutions judiciaires noyautées par les rebelles houthis sont devenues des instruments de contrôle et de répression politique. S'ils sont reconnus coupables d'espionnage, comme ils en sont accusés, au moins 8 travailleurs humanitaires risquent la peine de mort.
2: L'ouragan Isaias se renforce et menace le sud des États-Unis. Avec une vitesse des vents à 195 km/h, Isaias est devenu un ouragan majeur de catégorie 3 sur une échelle de 5. Il pourrait toucher la Floride, l'Alabama et le Mississippi dans les prochaines heures. Il risque de provoquer de fortes vagues et des pluies abondantes. Face au danger, les autorités ont commencé à demander aux habitants de quitter les zones proches de la mer. La politique en Thaïlande, l'opposition entend bien utiliser la constitution pour se faire entendre. L'opposition a déposé une motion de censure visant le Premier ministre et 17 ministres de son gouvernement conservateur. Les raisons de cette défiance, Valentin Sébron nous appelle de Bangkok.
6: Corruption, ingérence dans la justice et les élections, l'opposition thaïlandaise accuse le Premier ministre Anutin Chandvilakun d'avoir cherché à mettre les institutions indépendantes du pays au service de son clan. Panti Noomchung, député du Parti du Peuple.
7: Ils cherchent à placer leurs hommes à la commission électorale, dans les instances anticorruption, à la Cour constitutionnelle. Des nominations approuvées par le Sénat.
6: Or ce Sénat est lui-même au cœur des accusations.
7: Le Bumjai Thai, le parti du Premier ministre et de plusieurs ministres, a organisé des candidatures au Sénat. Il a recruté des candidats, les a payés et a pris en charge leurs frais d'hôtel et de transport, ce qui est illégal.
6: Pour ce député progressiste, le parti Bumjai Thai, avec ses réseaux, a agi contre l'intérêt du peuple.
7: C'est un crime contre l'État. Ils ont tout planifié pour s'infiltrer dans les strates du pouvoir, en utilisant les moyens de leur parti, mais aussi les ressources de l'État.
6: Signé par 145 députés, la motion de censure qui doit être débattue au Parlement à la fin du mois dénonce aussi les ratés de la gestion des inondations. Peu de chances qu'elle aboutisse, mais pour l'opposition, c'est l'occasion de mettre en lumière les défaillances du gouvernement conservateur, alors que la popularité du Premier ministre ne cesse de dégringoler. Valentin Sébron, Bangkok, RFI.
2: Dans l'actualité européenne, environ 30 000 personnes ont manifesté aujourd'hui dans les rues de Bruxelles contre les économies prévues par le gouvernement belge. Le Premier ministre belge veut économiser 10 milliards d'euros d'ici 2029 pour réduire, dit-il, la dette du pays. La manifestation a été marquée par des violences, des poubelles ont brûlé, un bus a été dégradé, la police a dû utiliser des canons à eau et des gaz lacrymogènes. Une vingtaine de personnes ont été arrêtées. À noter que des lycéens et des étudiants sont aussi descendus dans les rues de Bruxelles pour manifester contre la hausse des frais d'inscription à la faculté ou encore la baisse des moyens consacrés à l'enseignement. L'Union européenne, l'UE, réunis à Luxembourg aujourd'hui à travers les 27 ministres européens de l'économie qui ont enfin trouvé un compromis sur les pouvoirs de l'autorité européenne des marchés financiers après plus de 6 mois de négociations. L'AEMF, basée à Paris, deviendra à terme le super gendarme de la bourse. L'extension de son rôle doit permettre d'accélérer et de faciliter les investissements partout en Europe. À Bruxelles, Pierre Benazé.
8: L'autorité européenne des marchés financiers n'avait jusqu'ici qu'un pouvoir de coordination. Elle va devenir le grand superviseur direct et endosser donc des fonctions exercées jusqu'ici par les régulateurs boursiers nationaux. L'AEMF devrait obtenir de nouveaux pouvoirs de sanction, d'agrément ou d'inspection et pouvoir décerner des licences pour opérer dans l'ensemble de l'UE. Pour parvenir à cette décision, un compromis a été négocié avec l'Allemagne. Elle avançait que Deutsche Börse, c'est-à-dire la bourse de Francfort, n'avait que des activités nationales. Elle échappe donc à la supervision européenne, mais seulement temporairement, estime le ministre français de l'économie et des finances, Roland Lescure.
9: Nous allons pouvoir financer nos entreprises dans le cadre d'un marché unique, avec des règles uniques et un superviseur unique pour les plus grandes entités qui va permettre d'avoir un fonctionnement optimal des marchés financiers. Par définition, un compromis, ça suppose que chacun fasse un pas en avant. On l'a fait sur ce sujet qui était important pour l'Allemagne. Le sens de l'histoire quand même, c'est que toutes les grandes plateformes, au fur et à mesure qu'elles vont croître, et c'est le sens du compromis qui a été indiqué, et vocation à rejoindre cette supervision unique.
8: Le compromis des 27 devra encore être validé avec le Parlement européen, et l'espoir est d'y parvenir avant la fin de l'année. Pierre Benazet, Bruxelles, RFI.
2: Enfin, dans l'actualité française, les deux tableaux de Renoir volés dans le sud de la France ont été retrouvés, dérobés au musée Renoir de Cagnes-sur-Mer au début du mois de septembre. On sait simplement à l'heure actuelle que les deux chefs-d'œuvre sont entre de bonnes mains. Pour le moment, les autorités n'ont pas indiqué où les tableaux ont été retrouvés, ni dans quel état ils se trouvent. Ainsi se referme ce journal. Le grand entretien du soir est à suivre.
1: Le grand entretien du soir, Philippe Le Caplain.
10: Je reçois Astrid Rouchet qui, 5 années durant, a écrit les discours du président de la République. Comme tous ceux qui vous ont précédé au palais de l'Élysée pour écrire les textes dits par le chef de l'État, vous publiez sur cette expérience. Votre livre paru chez Albin Michel a pour titre « La plume et le prince ». Bonsoir Astrid Rouchet.
11: Bonsoir Philippe, merci de me recevoir.
10: Normalienne, étudiante à Sciences Po, en histoire de l'art, vous n'aviez que 24 ans quand vous êtes entrée au service du président de la République. Jusque-là, plus habituée à fréquenter les bibliothèques et les amphis que le monde de l'entreprise ou les terroirs chers aux politiques, vous vous retrouvez plongée dans la vraie vie, si je puis dire, et la violence de la politique. Est-ce que ça a été un choc ?
11: C'était une grande surprise. C'était un monde que je connaissais de manière littéraire. Je connaissais d'autres types de rapports de force, puisque l'université, les musées sont aussi des milieux où il y a une concurrence, où il y a des grands esprits qui sont pas toujours doux les uns avec les autres. Mais là, ça a été une sorte de plongée dans les coulisses. Tout d'un coup, le rideau rouge du pouvoir s'ouvrait et je me retrouvais, moi, très jeune, moi, formée plutôt au temps long, dans un temps de l'immédiat, un temps de l'urgence, où je découvre le règne du TTTU, cette abréviation que je retrouve partout et je ne comprends pas au début ce que ça veut dire, TTTU, très, très, très urgent. Et avec un nom nombre de T qui va croissant à proportion de l'urgence.
10: Vous étiez intimidée ?
11: Oui, très.
10: Pour autant, vous l'avez choisi.
11: Je l'ai accepté. En fait, ça m'est plus venu comme une proposition tellement incongrue que je me suis dit, mais c'est une opportunité unique. Allons-y et vivons l'expérience.
10: Est-ce qu'il faut être engagé politiquement, en l'occurrence être macroniste, pour bien servir, bien écrire ?
11: Non, le métier de plume est ceci de particulier, que vous servez une fonction, en particulier quand vous servez un président. Vous êtes là pour mettre de la fluidité dans les rouages démocratiques. Et donc, du coup, il suffit que vous vouliez servir votre pays en vous disant, voilà, en fait, le pays a tout à gagner si le président s'exprime clairement,

0: parmi 10 qui travaillaient sur un discours avec des diplomates, des militaires. Donc c'est difficile à quantifier.
1: Comment ça se passe, la commande initiale? Comment est-ce qu'on écrit un discours, pour reprendre un terme de l'intelligence artificielle? Quel est le prompt? Et est-ce que ce prompt est énoncé par le chef de l'État?
0: Ah, j'aurais beaucoup aimé être une sorte de d'IA ou de ChatGPT qui déploie le prompt du président. En fait, souvent, on n'avait pas le prompt. J'avais le contexte que j'avais deviné par moi-même. J'avais un agenda, donc je savais que le président allait dans 10 jours à tel endroit. Mais c'était... En fait, les conseillers sont toujours en amont du président. Donc moi, ma base, ma matière première, c'était des propositions, c'était des briques. C'est comme ça qu'on appelle les paragraphes ou les notes rédigées à mon intention par les conseillers, qui me posent des bases, des éléments de langage. C'est aussi comme ça qu'on les appelait. Et ces éléments de langage, je les cousais ensemble, je les tricotais, je les complétais, parfois je les contredisais, pour essayer d'en faire un discours qui ensuite partait à la lecture du président, qui ensuite, lui, le remodifiait à sa sauce et en faisait quelque chose qui était parfois assez éloigné de ce que je lui avais proposé.
1: Oui, il y a plusieurs versions d'un discours, V1, V2, je ne sais pas jusqu'à combien ça part.
0: J'ai eu des V14.
1: V14, d'accord. Oui. Emmanuel Macron a noté en tout cas les projets que vous lui rédigiez au feutre bleu et d'une écriture de médecin généraliste. Ça veut dire que c'était illisible, fallait vous débrouiller.
0: Je m'arrachais les yeux. Et encore récemment, je suis retombée dessus et je me suis rendu compte que j'avais quand même développé une sorte de talent d'égyptologue pour arriver à déchiffrer ces hiéroglyphes. Mais ça vient après beaucoup d'habitude et beaucoup d'arrachage de cheveux.
1: Alors parfois, il écrivait qu'il fallait reprendre le texte pour qu'il soit plus minéral, c'est-à-dire.
0: Exactement. Ça, c'était une réaction, je pense, quand il trouvait que c'était trop diffus, trop grandiloquent, ou parfois quand on se perdait dans trop de détails, c'était l'idée de donner des arêtes. Quelque chose de plus rocailleux, voilà. Enlever la végétation inutile.
1: Justement, votre rôle, c'était de donner de la grandeur, de la hauteur, de la grandiloquence, ou au contraire, de ramener ça au ras de la toile cirée pour être compris par le plus grand nombre de Français?
0: Ça dépend des circonstances. Si c'est un discours qui présente nos investissements industriels, c'est pas le moment de citer Malraux ou de citer Peggy. Si c'est un discours qui rend hommage à un écrivain, il faut aussi s'adapter à la tonalité et à ce que l'écrivain a comme aura. Donc je pense que l'art de la plume, c'est justement de s'adapter. Et dans tout cas, je pense qu'il y a une forme d'élégance qui passe par la clarté. En tout cas, il faut être clair, toujours.
1: Un discours, c'est pas une dissertation, c'est une musique, écrivez-vous, page 108. Et page 71, vous expliquez que c'est un jeu bien compliqué que d'écrire pour un prince. Je vous cite, un discours doit être savant sans être prétentieux. Il faut être élégant sans être empesé. Il faut être sérieux sans que l'auditoire somnole. Il faudrait être exhaustif, mais bref. Or, vous dites que c'est compliqué de faire court. C'est comme à la radio, en fait.
0: Exactement. Il y a une lettre très drôle de Blaise Pascal qui écrit un ami en disant « Je vous écris une longue lettre, faute d'avoir eu le temps d'en écrire une courte. » Et j'avais beaucoup ri quand j'avais vu cette phrase, parce qu'effectivement, naturellement, on a envie de coucher sur le papier le flot de pensée tel qu'il nous vient, alors que c'est indigeste. Et le gros travail, au contraire, c'est de rendre concis, de se dire « voilà, là j'ai exprimé mon idée en 3 phrases, est-ce qu'il n'y a pas moyen de le dire beaucoup plus simplement ?»
1: Oui, il y a une jauge. Si bien que page 102, vous dites que écrire devient un travail de couturier et de repriseur, un travail artisanal, vous étiez une petite main.
0: Oui, il y a un truc, et c'est très apaisant parfois. Parfois les gens me demandent, mais est-ce que tu avais l'angoisse de la page blanche? Mais en fait, je ne suis pas une artiste, je suis un tâcheron. Mon métier, c'est de construire un discours en m'appuyant sur une langue qui est merveilleuse et qui, elle, était nourrie par des artistes. Mais finalement, c'était rassurant de se dire, voilà, il y a des techniques, il y a des ficelles, il y a des manières de dire, des manières de ne pas dire, il y a des gens qui vont m'aider, c'est un travail collectif. Et ensemble, on va essayer de faire la prise de parole qui soit la plus claire et la moins soporifique pour l'auditoire qu'il est possible.
1: Il y a des techniques pour qu'un discours soit efficace, la jauge, on y revient. Des discours qui font 110 mots par minute, c'est quand il faut de la solennité avec des pauses et des silences, mais le reste du temps, c'est 120 mots par minute, c'est
0: ça ? En fait, ça, c'était plutôt un constat que j'avais fait, c'est-à-dire qu'on me disait, Astrid, prépare une intervention qui doit durer 15 minutes. Et donc, du coup, moi, j'ai pas les minutes sur mon document, sur mon Word. J'ai un nombre de mots.
1: On a ça à la radio, hein. Je peux vous dire que quand j'écris un texte, la machine me dit, ça fera 17 secondes ou 23.
0: Mais elle le calcule en fonction d'un nombre de mots minutes. Et donc, moi, j'avais calculé, en écoutant le président, combien de mots il disait à la minute. Je m'étais rendu compte qu'il parlait plus vite quand le contexte était informel, plus lentement quand c'était solennel et historique. Et du coup, je divisais par 120 mots minutes pour savoir combien de temps allait durer mon discours.
1: Et puis, il y a de la technique de communication pure, de l'astuce, hein, pour que médiatiquement le discours porte. Vous expliquez qu'à l'intérieur du texte que vous écriviez pour le chef de l'État, vous glissiez une phrase ou quelques mots plus accrocheurs. C'était à l'intention des gazetiers. C'est des journalistes. C'est la fameuse citation qui fait le buzz, en fait.
0: Exactement. Mais c'est aussi une réaction de défense, parce que j'avais vu souvent que quand on faisait une formule, on se laissait emporter par sa plume et on mettait une citation un peu irrévérencieuse, un peu racoleuse. Parfois, ça détournait l'attention du sujet. Et

0: la formule trop jolie et trop excentrée par rapport au thème du discours, les journalistes allaient récupérer cette formule-là et résumer le discours à ceci. Et donc ça pouvait parfois fausser le message qu'on essayait de passer. Et donc du coup, voilà, pour contrer ça et pour que le message du discours passe bien, j'essayais de résumer le message du discours en une seule phrase, un peu choc, très clair. Et comme ça, si les journalistes ont besoin d'une une ou d'un titre, ce soit cette phrase-là qui soit choisie et qu'on comprenne bien du coup pourquoi le président s'est exprimé et qu'est-ce qu'il a voulu dire à ce moment-là.
1: On est dans l'écrit, pour autant ce n'est pas figé jusqu'à la dernière minute. Oui. Le chef de l'État peut changer.
0: Toujours. Ce qu'il veut. Souvent j'avais des coups de fil de l'aide de camp qui était avec lui et qui me disait « Astrid, je suis dans la voiture avec le président, il vient de me dire de changer ceci, cela. » Et donc voilà, jusqu'à 10 minutes avant le discours pouvait encore évoluer.
1: Et il y a des fois où vous avez été réellement surprise de ce qui était dit par rapport à ce qui avait été écrit.
0: Pas sur le fond, puisque le fond, en général, on le connaissait, il était dicté par les circonstances, par les échanges que j'avais eus avant, parce que les conseillers m'avaient dit du moment. Mais sur la forme, il arrivait souvent au président de changer beaucoup, y compris au dernier moment. Oui.
1: C'est ce qui s'est passé récemment à l'ONU, à l'Assemblée Générale, quand il a parlé du Hamas et de la Cisjordanie. C'était écrit, c'était une improvisation.
0: J'étais plus dans les coulisses à ce moment-là. Donc
1: Oui, ce n'est pas vous qui avez écrit le discours.
0: Et du coup, je ne connais pas les coulisses de ce discours-là.
1: D'ailleurs, vous avez arrêté en décembre dernier, après 5 années. Pourquoi oui. Vous avez fait le choix d'arrêter d'écrire?
0: Alors, je n'arrête pas d'écrire. J'ai arrêté d'écrire pour le président. C'est très particulier, le travail en cabinet. C'est comme une essoreuse. Ce sont 5 années où vous avez très peu de vacances, très peu de week-ends, pas de déconnexion. C'est-à-dire que quand vous partez à la plage avec votre téléphone crypté et votre ordinateur, y compris dans le sable, pour pouvoir, si jamais il y a une célébrité qui meurt et que quelqu'un, le conseil culture vous appelle en disant « Astrid, il faut absolument que le président s'exprime sur la disparition de cette grande figure », bah, il fallait que moi, à la plage, je puisse me rhabiller, prendre mon ordi et pour faire une proposition dans l'heure. Donc c'est une connexion permanente qui est usante et je pense qu'il est bon et qu'il est sain du maire général de sortir des sphères de pouvoir. Bon, c'est comme ça que je vois la chose. J'y suis arrivée voilà, un peu par hasard et ma prédisposition de départ, c'était le monde du patrimoine. Il me paraissait sain et naturel d'y retourner.
1: Et vous travaillez maintenant aux Invalides.
0: Voilà, merveilleux musée de l'armée, oui, que je conseille à nos auditeurs de visiter.
1: Astrid Rouchet, vous parlez de votre disponibilité. Les 5 ans que vous avez passés à l'Élysée, vous éteignez de la lumière à quelle heure? Parce qu'on sait qu'Emmanuel Macron est un octambule.
0: Oui.
1: Est-ce qu'encore à 1h du matin, vous étiez au bureau?
0: Ça m'arrivait souvent, ça m'arrivait aussi de rentrer chez moi et de continuer à travailler chez moi. Effectivement, très tard, je suis assez noctambule aussi, donc ça m'arrangeait bien. Mais il est vrai que le travail en cabinet ministériel et encore plus en cabinet présidentiel est décalé dans la journée, puisque les informations nous remontent du terrain. Le préfet qui le matin fait le constat d'état de ce qui s'est passé pendant la nuit, reçoit les rapports de police de la veille. Et en fait, tout ça, ça remonte, c'est traité par les ministères. Et souvent, la commande arrivait tard, 15h, 16h, 17h. Et donc, j'étais souvent sur le pont très tard, quand il y avait des urgences. Quand il n'y en avait pas, je m'arrangeais pour partir tôt.
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1: Astrid Rouchet qui a écrit La Plume et le Prince. Le prince, c'est le président de la République. Est-ce que ça veut dire que vous aussi, vous considérez que dans la République française, l'exercice du pouvoir est monarchique?
0: Je pense qu'il y a un imaginaire monarchique très fort qui sous-tend toute l'histoire de France, y compris après la Révolution française, d'ailleurs la monarchie est revenue, et que la Ve République, telle que l'a pensée Charles de Gaulle, hérite de l'aura qu'il a donnée à cette figure, une figure qui est très forte et qui concentre à la fois des pouvoirs de représentation et des pouvoirs aussi d'exécution politique, pratique. Donc il y a une aura effectivement presque monarchique autour de la figure du président.
1: Alors ces discours que vous avez écrits, on a parlé de la forme, mais il y a le fond bien évidemment. Vous faites part du désir de plaire qui anime le chef de l'État, le poussant parfois à vouloir concilier l'inconciliable. Je vous cite là encore, sur le large spectre de sensibilité de ces millions de sujets, parmi leurs imaginaires souvent mêlés, juxtaposés, contradictoires, il ambitionnait de réunir la totalité des impétrants en même temps. C'est-à-dire parler pour obtenir un consensus. Mais finalement, faire la politique, c'est faire des choix.
0: C'est une manière aussi de se dire que vous avez ce rôle de représentation. Et donc du coup, si le dialogue est brisé entre le citoyen et celui qu'ils ont élu, parce qu'ils voulaient l'élire sur un programme, dans ce cas-là, la mécanique démocratique va être brisée. Et du coup, c'est l'idée de rassembler et de créer une unité entre les Français. J'ai été très marquée par L'archipel français, ce livre du sociologue Jérôme Fourquet, qui montre à quel point la France se sépare, les générations ne communiquent plus ensemble, les gens, au lieu d'aller au cinéma dans un écran, ont tous leur petit écran. Il y a un fractionnement des générations, des enjeux, des visions du bonheur, des visions de l'économie. Et du coup, ce rôle, en même temps macronien, était aussi une volonté de recréer du commun, voilà, pour ce qu'il appelle faire nation, c'est-à-dire l'idée de recréer une unité là où il y aurait naturellement des îles. D'où c'est cette métaphore des îles. Mon personnage voyage d'île en île en essayant de retrouver, de comprendre ce qui tient ensemble ces morceaux de territoire.
1: L'île principale étant l'île Isée.
0: L'île Isée, exactement.
1: Un mot sur l'île Isée. Donc beaucoup de discours, avez-vous écrit beaucoup de discours, il a prononcé. Le chef de l'État est éloquace. Est-ce qu'il vous paraît enivré par sa propre éloquence? Est-ce qu'il s'écoute parler?
0: Alors moi, en tout cas, je me regardais écrire pour vérifier que ce que je disais était bien écrit. C'était une sorte d'examen de réflexivité, d'examen de conscience. Donc je pense qu'il faut toujours vérifier et s'écouter soi-même pour vérifier qu'on ne dit pas de bêtises. Si la question c'était est-ce qu'il se laissait entraîner par son éloquence, en tout cas dans ses relectures de discours, au contraire, il essayait toujours d'être plus minéral. Et j'ai l'impression qu'il aspirait à avoir une parole efficace.
1: Enfin, en même temps, il est celui qui a fait, lors des vœux à la Nation le 31 décembre, les discours les plus longs. Hein, 12 minutes, 15 minutes. Là où un Pompidou, c'était en 5 minutes, c'était réglé.
0: Oui, mais un Chirac, c'était déjà du 13 minutes, 14 minutes. Ouais. Et c'est aussi une logique du temps, malheureusement, contre laquelle moi j'ai essayé de lutter. J'essaie toujours de raccourcir les discours. Parce que, personnellement, j'ai beaucoup de mal. En fait, paradoxalement, je suis une plume qui n'aime pas les discours. J'ai toujours beaucoup de mal à les écouter, y compris ceux que j'avais contribué à rédiger. J'avais du mal. Et donc, du coup, quand je pouvais, je ramassais le plus possible. Mais il y a une logique d'emphase et de surenchère de propos qui sous-tend tout le monde politique, aussi favorisé par le direct permanent, par les émissions d'actualité en continu, et face à laquelle les hommes politiques ont bien du mal à rester concis.
1: On n'a pas encore prononcé son nom, Emmanuel Macron, puisque c'est de lui dont il s'agit, mais je crois que tout le monde avait compris. Est-ce qu'il parle trop, comme ça avait été le cas de son prédécesseur, François Hollande, qui s'était beaucoup trop confié dans le livre « Un président ne devrait pas dire ça » ?
0: Il s'est pas beaucoup confié sur sa vie personnelle, j'ai l'impression. D'ailleurs, ça a suscité beaucoup de curiosité autour de lui. Peut-être qu'il parlera plus tard, mais ensuite, voilà, je laisse chacun juger ce qu'il pense du sujet.
1: Alors, vous parliez des îles tout à l'heure. Il y a l'île des sondeurs. C'est terrifiant de voir des dirigeants gouverner selon l'humeur du jour pour fixer des politiques publiques censées engager la nation sur 15 ans. La France ne manque pas de gens intelligents, elle souffre d'un manque de courage. C'est ce que vous avez appris de votre passage à l'Élysée ?
0: C'est ce que j'ai appris de l'observation générale du monde politique. Et c'est pour ça que j'ai écrit ce livre sous la forme du conte et de l'allégorie. C'est que, voilà, au-delà des individus et des noms, voilà, des noms et des adresses, des gens qui sont là en ce moment à l'Élysée, j'ai découvert des logiques de pouvoir qui sont un peu terrifiantes. Et je fais beaucoup d'allusions dans mon livre à des moralistes du XVIIe siècle, à des penseurs et des observateurs de la cour. Je cite Fénelon, je cite La Bruyère, parce que c'était quelque chose qui me rassurait et m'inquiétait à la fois quand je venais d'assister à une scène que je trouvais vraiment de la Commedia dell'arte. De voir qu'en fait, c'est des mécanismes politiques structurels qui existaient depuis des siècles.
1: Vous n'avez pas fait qu'écrire des discours, vous avez beaucoup observé. Vous retenez qu'il y a à l'Élysée ceux qui sont là pour servir le pays et ceux qui sont là pour se servir. Autrement dit, des courtisans, ça manque pas. Est-ce que vous, en tant que conseillère, Astrid Rouchet, n'étiez-vous pas également une de ces courtisanes ?
0: J'ai essayé de ne pas l'être, en tout cas je m'en gardais bien. Je pense que j'avais plus de facilité à ne pas l'être parce que je suis vraiment arrivée là très jeune, un peu par hasard, et donc du coup voilà, je savais très bien que j'allais repartir, et c'était ma chance aussi, c'est que ça donne beaucoup plus de liberté. J'étais pas dans un plan de carrière, ça peut être une tentation.
1: Vous avez observé également les ruses du discours des uns et des autres, des technocrates qui maquillent la réalité du pays sous des apparences lénifiantes. Par exemple, vous étriez la technovlangue, hein, autrement dit les éléments de langage parfois aseptisés du pouvoir. Il y a plein de néologismes sociétal finalement.
0: Qui veut dire social.
1: Social. Pourquoi se cacher derrière ça? Et vous, en tant que plume, on y revient quand même, est-ce que vous faisiez le ménage là-dedans?
0: Moi, j'étais vraiment allergique à ce type de langage. Encore une fois, c'est une tendance qui existe un peu partout. Enfin, récemment, j'ai lu un petit manuel qui est écrit en 1693 par un homme de la cour de Louis XIV et qui se moque de toutes les modes linguistiques fumeuses qui ne veulent rien dire de son époque. J'ai lu un autre livre aussi de George Orwell, qu'il écrit en 1949, qui s'appelle « La politique, les politiques et la langue anglaise », où il se moque, pareil, de ces mots verbeux diffus qui ne veulent rien dire. En fait, je pense que c'est très confortable de ne pas avoir à penser, de ne pas avoir à affirmer et de se déguiser derrière des mots assez creux. Ça fait une phrase toute faite, on vous pose une question. questions. Et puis là, pendant 20 secondes, vous pouvez intellectuellement vous endormir, puisque les mots vont sortir tout seuls de votre bouche.
1: Oui, mais est-ce que c'est pas comme ça qu'on se coupe des vrais gens de la vraie vie et qu'on devient un politique hors sol?
0: Exactement, et c'est un danger. Et c'est pour ça que moi, en tout cas à ma petite échelle, je ne suis pas responsable de la parole de tous les politiques, mais je sabrais autant que je pouvais. J'avais des warnings intérieurs qui s'allumaient à chaque fois que je voyais un mot que je détectais comme un mot creux, un mot venteux.
1: Vous faites bien les bruitages. Vous avez d'autres talents. Notamment le fait de dessiner des aquarelles. Parce qu'en fait, ce livre, il est original à plus d'un titre. Il y a le fond, on vient d'en parler, mais il y a la forme. Plutôt les formes. Un objet avec une couverture cartonnée, des pages épaisses, des caractères non pas noirs, mais marrons, couchés sur du papier écru et non pas blanc, et puis une mise en page inhabituelle, une titraille étonnante. Pourquoi? C'est votre choix d'ailleurs, votre exigence d'auteur ou c'est l'éditeur?
0: Alors j'avais un super éditeur qui a bien compris ce que je voulais faire et qui a, je pense, joué sur le côté incongru. C'est vrai que c'est rare de dessiner et d'écrire. On est dans une culture française de la spécialisation où il y a beaucoup de gens qui savent faire plusieurs choses, qui sont aussi bons peintres qu'architectes. En général, on les attend sur un domaine. Et voilà, j'ai fait ce pari qui était peut-être un peu étrange, mais en tout cas, l'éditeur a adhéré. Parce que pour moi, en fait, la plume avec laquelle je dessinais était aussi celle avec laquelle j'écrivais. Et je pense que j'ai un style assez imagé. Et donc, du coup, pour moi, c'était une continuité. Et donc, cette couleur brune des caractères évoque l'encre brune.
1: Et je disais, vous avez dessiné, vous avez ponctué ce livre d'aquarelles, comme si les mots que vous utilisez si bien ne suffisaient pas à traduire votre pensée.
0: C'est un peu la morale du livre. Il y a beaucoup de moments où je me suis interrogée pendant ces 5 ans en disant, mais pourquoi tant de mots? À quoi ils servent mes discours? Et beaucoup de moments où je me suis dit que la plus belle chose que je voyais, c'était l'image. C'était le lien humain silencieux, voilà. Le silence qui résonnait dans la cour des Invalides après le discours. Et je pense qu'effectivement, vous avez très bien vu, c'est très juste, l'image est pour moi un moyen de suppléer au manque des mots.
1: Et tout cela donc est à retrouver dans La Plume et le Prince aux éditions Albin Michel, que vous avez donc écrit, qui est paru cet été et qui est sélectionné pour le prix littéraire des écrivains de Marine 2026. Merci d'être venu sur RFI ce soir.
0: Merci à vous de m'avoir reçu. Bonne soirée.
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5: Bonsoir, soyez les bienvenus à l'écoute des RFI. Merci d'être avec nous 21h30 ici à Paris, 19h30 en temps universel.
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5: L'avocate sud-africaine Navi Pillay rejoint Nelson Mandela et Desmond Tutu. À 85 ans, elle se voit décerner le prestigieux prix Nobel de la paix. Une fierté pour l'Afrique du Sud. Du génocide au Rwanda en passant par le Proche-Orient, elle a défendu toute sa vie le droit international. À l'exception d'Israël, la communauté internationale salue une ardente défenseuse de la justice. Vers le report des élections en Guinée-Bissau, le Sénégal, le pays voisin, dit suivre avec la plus grande attention les annonces susceptibles de compromettre le calendrier électoral. Et puis les sports, la CAN, la Coupe d'Afrique des Nations de football va-t-elle avoir lieu tous les 2 ans? Patrice Motsepe, le président de la CAF, la Confédération africaine de foot, a récemment évoqué l'idée. Nous en parlerons avec Babacar Diarra. Laissez-moi dédier ce prix à tous les survivants des crimes internationaux ainsi qu'à tous les défenseurs de la justice internationale. Première déclaration de l'avocate sud-africaine Navi Pillay, la lauréate du prix Nobel de la paix 2026. Des propos tenus dans un lieu plus que symbolique du droit international, car elle a appris la nouvelle alors qu'elle participait à une conférence dans le bâtiment de Nuremberg en Allemagne. C'est là que le premier tribunal pénal international a été créé en 1945 pour juger les crimes nazis. Alors qui est-elle cette Sud-Africaine qui se voit à 85 ans décerner le prestigieux prix Nobel de la paix? Son portrait avec Alexandra Bonjon.
6: Sud-africaine d'origine indienne, Navi Pillay grandit sous le régime d'apartheid. Elle fait des études de droit, milite au sein du mouvement de libération de l'ANC de Nelson Mandela et à la fin de l'apartheid devient la première femme de couleur à siéger à la Cour suprême sud-africaine. Sa carrière l'a menée des cours sud-africaines aux plus grandes institutions de la justice internationale. Nommée au tribunal pénal international pour le Rwanda, chargée de juger les responsables d'actes de génocide contre les Tutsis, Navi Pillay est considérée comme une actrice clé de la reconnaissance du viol et des violences sexuelles comme acte consécutif de génocide. Elle rejoint ensuite la Cour pénale internationale, nouvellement créée à La Haye, pour poursuivre les auteurs de crimes les plus graves. Et enfin, le Haut Commissariat aux droits de l'homme de l'ONU, où elle a notamment présidé il y a un an une commission d'enquête qui a accusé Israël de commettre un génocide dans la bande de Gaza. Israël avait catégoriquement rejeté ce rapport, le qualifiant de biaisé et mensonger. La justice est lente, avait alors affirmé Navi Pillay lors d'une interview.
5: Navi Pillay qui rejoint au palmarès des Nobel de la paix sud-africains ses illustres prédécesseurs Desmond Tutu, Nelson Mandela, Frédéric de Klerk. À l'Afrique du Sud, secouée cette année par une vague de violence xénophobe qui a conduit des milliers de ressortissants africains à être rapatriés, n'est pas peu fière. Écoutons la réaction du président de l'Afrique du Sud, Cyril Ramaphosa, pour qui ce prix décerné à Navi Pillay constitue un hommage profond à l'engagement de toute une vie en faveur de la justice.
7: Nous sommes vraiment ravis que le comité Nobel de la paix ait mis à l'honneur une nouvelle personnalité sud-africaine. Nous sommes sans doute la seule nation du continent africain à compter autant de lauréats de prix Nobel. Nous sommes donc fiers en tant que nation.
8: To Judge Navi Pillay, and we're particularly pleased that the one issue that they recognized.
7: J'adresse mes félicitations à la juge Navi Pillay, et nous sommes particulièrement ravis que le travail qu'ils ont reconnu soit celui qu'elle a accompli en faveur des Palestiniens de Gaza. Ses enquêtes et ses conclusions, selon lesquelles ce qui s'y passe constitue un génocide. Cette reconnaissance pour Navi Pillay mérite les applaudissements et nous amène à reconnaître au-delà des frontières de l'Afrique du Sud que ce pays a produit des figures emblématiques, des lois en matière de droits de l'homme et le respect de ces droits. Nous en sommes donc très heureux.
8: Human rights law and respect for human rights. So we are very pleased.
5: Cyril Ramaphosa avec une traduction d'Alexis Guilleux. Alors cette distinction déclenche un concert de louanges dans le monde à l'exception du Premier ministre israélien Netanyahou qui fustige le comité Nobel affirmant qu'il a perdu sa boussole morale. Navi Pillay qui dirigeait l'an dernier la commission d'enquête internationale de l'ONU sur les territoires palestiniens occupés et qui avait affirmé qu'Israël commettait un génocide dans la bande de Gaza. En tout cas, pour le patron de l'ONU, Antonio Guterres, Navi Pillay est une championne du droit international et des droits humains. Elle a été une voix inébranlable et indépendante au service de la justice. Ursula von der Leyen, la présidente de la Commission européenne, rappelle que de la violence de l'apartheid en Afrique du Sud aux horreurs du génocide rwandais, Navi Pillay a affronté certains des chapitres les plus sombres de l'humanité. J'ajoute la réaction de Tomoko Akane, la présidente de la CPI. Cela témoigne plus que jamais de la nécessité et de la valeur des droits humains dans ce monde, a dit-elle, quelques heures après l'annonce de ce prix Nobel, les États-Unis de Donald Trump ont annoncé de nouvelles sanctions contre la Cour pénale internationale, des sanctions qui étaient attendues. Alors que la Guinée-Bissau se dirige vers un possible report des élections présidentielles et législatives qui étaient prévues le 6 décembre, le Sénégal, pays voisin et président en exercice de la CEDEAO, appelle la junte militaire au pouvoir à Bissau à lever les restrictions sur les activités politiques et civiles. Le Sénégal suit avec la plus grande attention les dernières annonces susceptibles de compromettre le calendrier électoral. Et Elisa Westhoff.
9: Dakar d'y avoir pris acte des déclarations hier de la commission électorale nationale et du Premier ministre de transition faisant état de contraintes juridiques, techniques et institutionnelles qui compromettent l'organisation des élections le 6 décembre prochain. Si la junte militaire n'a pas à ce stade officiellement annoncé de report de ce double scrutin, le ministère des Affaires étrangères sénégalais prévient déjà toute modification du calendrier électoral doit s'inscrire dans une démarche consensuelle inclusive et transparente, avec des garanties claires quant à l'achèvement de la transition dans les meilleurs délais. En clair, le Sénégal, qui était aussi médiateur de la communauté des États d'Afrique de l'Ouest dans la crise en Guinée-Bissau, appelle la junte militaire à consulter non seulement les institutions, mais aussi l'opposition comme la société civile pour fixer rapidement une nouvelle date consensuelle pour ces élections. L'enjeu, évidemment, éviter que l'armée se maintienne indéfiniment au pouvoir. Pour cela, Dakar estime que l'armée doit également lever les restrictions sur les activités politiques, ouvrir l'espace démocratique largement restreint ces derniers mois avec l'interdiction de réunions politiques, l'arrestation d'opposants ou encore la fermeture du siège du parti historique du PAIGC devenu patrimoine de l'État. Léa Lisa Westerhoff, Dakar.
5: Et la CEDEAO suit également la situation en Guinée-Bissau après l'annonce des autorités des difficultés rencontrées pour organiser les élections du 6 décembre. La CEDEAO qui appelle les autorités de transition à entreprendre de larges consultations sur le calendrier électoral de façon inclusive et transparente. Le Niger, le patron de la compagnie nationale pétrolière limogée par le général Tiani, on ne connaît pas précisément les motifs de son limogeage. Ce que l'on sait en revanche, c'est que les Nigériens font des queues interminables devant les stations-service car ils sont confrontés à des pénuries de carburant. Et si la Coupe d'Afrique des Nations de football, la célèbre CAN, revenait tous les deux ans, l'idée est dans l'air, elle commence même à germer, puisqu'à l'occasion d'une conférence de la CAF, la Confédération africaine de football, qui s'est tenue au Cap-Vert, à Sal, son président Patrice Motsepe a évoqué ce retour en arrière. Pourtant, il y a 10 mois, une réforme de la CAF avait validé la tenue de la compétition tous les 4 ans, à partir de 2028. Mais cette réforme semble déjà démodée. Les précisions de Babacar Diarra.
10: C'est une pièce remise dans la machine par Patrice Motsepe, président de la CAF, concernant la compétition la plus précieuse, mais aussi la plus instable du football africain.
11: Nous avons discuté ces derniers jours. Toutes les propositions sont sur la table. Le retour à une CAN tous les 2 ans inclus.
10: Devant les 54 présidents de fédérations africaines réunis à Sal au Cap-Vert, le Sud-Africain a rouvert la porte à une récurrence biennale de la CAN. Son rétropédalage donne raison aux sceptiques. En décembre dernier, le nouveau calendrier ne suscitait pas l'unanimité chez les acteurs du football africain, si certains approuvaient un tournoi devenu plus attractif. D'autres reprochaient au patron de l'instance de céder aux demandes de son ami, le président de la FIFA, Gianni Infantino. Ce nouveau changement marquerait un pas de côté dans leur proximité, même si Motsepe a réitéré au Cap-Vert son soutien aux Suisses pour sa réélection.
11: Nous avons pris la résolution unanimement de le supporter et de voter pour lui pour les prochaines élections. Levez-vous et applaudissez Gianni.
10: Avant de savoir si Gianni Infantino sera réélu en mars prochain, les projecteurs seront posés sur le prochain comité exécutif de la CAF où sera peut-être acté le retour à une CAN tous les 2 ans.
5: Et c'est la fin de cette édition, il est 21h40 à Paris. Bonne soirée à l'écoute des RFI.
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13: Bonjour à tous, merci de nous rejoindre pour Ici l'Europe sur France 24 et Radio France Internationale à Bruxelles. Mais aujourd'hui, c'est Bruxelles, capitale de la Belgique et de l'Union européenne, qui nous intéresse, car nous avons le plaisir de recevoir une personnalité belge, David Clarinval, bonjour.
14: Bonjour.
13: Vous êtes membre du mouvement réformateur, le parti libéral centre-droit plus exactement, qui se trouve au niveau européen dans Renew. Au sein du gouvernement belge, vous avez été ministre et vice-premier ministre dans des gouvernements de votre sensibilité, justement Wilmès et De Croo. Et aujourd'hui, vous êtes dans celui de Bart De Wever, qui est lui-même souverainiste flamand, alors en charge de l'emploi, de l'agriculture et de l'économie. J'avais vraiment envie de vous demander comment vous qualifiez l'état de notre économie européenne.
14: L'Europe est vraiment à la croisée des chemins. On vit une période assez difficile, puisque d'une part, nous avons des Chinois qui effectuent un dumping majeur. On voit qu'ils soutiennent entre 3 et 8 fois plus leurs entreprises, leurs industries, que ce que font les pays de l'OCDE, donc un dumping massif qui met en compétition nos entreprises de manière un peu déloyale. D'autre part, les États-Unis, qui agissent avec des clauses de most favorite nation ou avec des tarifs, donc des politiques assez agressives à l'égard de l'Europe. Et c'est Emmanuel Macron qui a dit ça il y a quelques années. Nous sommes un peu, au niveau économique, des herbivores au milieu d'un monde de carnivores. Il faut savoir que les industries en Europe sont passées de 20% de valeur ajoutée en l'an 2000 à peine 13% aujourd'hui. Donc on voit nos industries quitter l'Europe ou même faire faillite. Eh bien, si on veut inverser cette tendance, on doit prendre les choses en main et avoir une politique assez ambitieuse, un peu plus agressive, tout en restant évidemment ouvert sur le commerce.
13: Alors on va développer avec vous, mais comme toutes les semaines, je vous propose quelques actualités européennes, morceaux choisis d'Europe, avec l'Europe en bref, par Agnès Le Cossec.
15: Les socialistes européens pourraient perdre un chef d'État de leur couleur politique alors qu'ils se comptent déjà sur les doigts d'une main. Le Parlement espagnol a rejeté ses propositions pour mettre fin à la crise du logement. Pedro Sanchez convoque donc des élections anticipées le 29 novembre. Le Premier ministre espagnol affirme que cette échéance électorale n'aura pas d'impact sur les négociations très tendues du futur budget européen, que beaucoup voudraient boucler avant 2027.
16: Nous défendrons la même chose avant, pendant et après les élections.
15: Face au camp des frugaux, l'Espagne de Sanchez réclame une enveloppe ambitieuse. En Italie, le Parlement a approuvé une réforme électorale controversée. La nouvelle loi offre une prime à la coalition majoritaire si elle obtient plus de 42% des voix. L'opposition de gauche dénonce un texte taillé sur mesure pour faciliter la réélection de la coalition des droites de Giorgia Meloni en 2027. Arrivée au pouvoir il y a 4 ans, la première ministre détient le record de longévité à ce poste de l'après-guerre. Trop dépendant de la Chine, les 27. Ils accusent un déficit commercial d'1 milliard d'euros par jour. La France et l'Allemagne demandent dans une lettre à la Commission européenne de muscler sa réponse avec un nouvel outil de rétorsion pour frapper plus vite et plus fort. Le commissaire européen au commerce, Maros Sefcovic, s'est rendu à Pékin pour donner une dernière chance au dialogue. Subventions massives, surcapacité industrielle, accès restreint des Européens au marché, la Chine rejette, elle, les accusations européennes et joue la carte de la fermeté après un bras de fer remporté sur le commerce avec l'Amérique de Trump.
13: Alors, David Clerinval, ministre belge de l'économie, on est en pleine discussion entre les Chinois et les Européens pour convaincre Pékin de réduire volontairement ses exportations dans des secteurs comme les véhicules hybrides et de donner accès aux terres rares. Les 27 sont aussi en pleine discussion entre eux, cette fois-ci pour renforcer leur bazooka, capable de surtaxer de manière ciblée et rapide des pays accusés de pratiques de dumping, de déloyal. Vous êtes pour ?
14: Tout à fait. Nous sommes favorables à cette politique. Nous devons être quand même conscients du fait qu'il se pose maintenant des questions de souveraineté au niveau européen. Le fait d'avoir été parfois beaucoup trop naïf pendant tant d'années fait que nous avons perdu des parts de marché. On doit donc prendre toute une série de mesures, vous venez d'en citer quelques-unes, qui vont dans le bon sens. On doit être plus dur. En Belgique, nous sommes en fait favorables à ce que l'on appelle le « Made with Europe ». C'est-à-dire que nous ne sommes pas pour un protectionnisme qui ferme les barrières autour de l'Europe et qui empêche le commerce international. Nous devons être ouverts avec des partenaires qui respectent les règles, mais pouvoir aussi fermer la porte à des partenaires qui ne respectent plus les règles. On doit donc être plus rapide dans les décisions. On doit avoir des outils qui nous permettent d'être plus réactifs. Au niveau de la Commission, cette ligne est en train de trouver sa place. Donc c'est une ligne un peu pragmatique entre un protectionnisme fermé et un libéralisme trop, ou en tout cas
13: naïf, un marché
14: trop naïf. On veut une position un peu pragmatique entre les deux, qui soit le meilleur des deux mondes.
13: Alors dans un contexte de flambée des prix de l'énergie partout en Europe, Ursula von der Leyen a reporté d'1 an la mise en conformité pour les importateurs de méthane, donc une décision qui est prise sous la pression des États-Unis, le Qatar et d'autres producteurs de gaz qui ont averti l'Union européenne que la réglementation allait compromettre leur livraison d'énergie. Des ONG, des investisseurs institutionnels qui avaient déjà procédé à des efforts ont exhorté Bruxelles, début octobre, à ne pas rouvrir ce texte avec la perte de certitude réglementaire sans effet sur les prix. Qui a raison finalement ?
14: Pendant des années, le Green Deal a été la seule ligne qui guidait l'action européenne au détriment des entreprises. Et on l'a vu, les entreprises, dans certains cas, étant donné que nous étions souvent les seuls au monde à vouloir mettre en place ces politiques ambitieuses, les entreprises, eh bien, elles ont tout simplement quitté le territoire avec une fuite finalement de carbone à l'étranger. Donc pour le climat, c'était un échec puisque la pollution allait juste se faire ailleurs. Donc la position est plus pragmatique. On doit évidemment avoir des objectifs ambitieux. On doit évidemment tirer notre économie vers plus de vert. Mais on doit le faire aussi avec les entreprises. Et parfois, le mieux est l'ennemi du bien. Quand on veut aller trop vite, sans que les entreprises ne puissent suivre, eh bien, tout simplement, on a...
13: Mais là, est-ce qu'on ne cède pas à des puissances étrangères et à leur pression ?
14: Non, parce qu'on allait juste avoir probablement une perte de production chez nous. On allait avoir des coûts supérieurs. Aujourd'hui, on voit que les coûts énergétiques sont en train de flamber. Et donc, ça n'était vraiment pas le moment de poursuivre dans cette ligne-là. La Commission est pragmatique et je trouve qu'elle a eu raison de le faire.
13: David Clarinval, vous savez que le fameux plan de relance post-Covid touche à sa fin. 634 milliards seront décaissés d'ici la fin de l'année, selon la Commission, avec un emprunt en commun à l'origine qui est absolument inédit. Est-ce que ça a permis, selon vous, à l'activité de se soutenir et puis même, peut-être même de redémarrer en Europe ?
14: Oui, il faut se rappeler pourquoi la Commission avait proposé ce plan de relance, qui était une bonne idée. Et il fallait en effet, après les crises que nous avions traversées, donner un peu d'oxygène à l'économie pour retrouver du dynamisme. Les plans de relance ont été déposés, les pays en ont chacun fait ce qu'il fallait faire. Alors, moi, d'une manière globale, j'en ai une analyse assez positive. Ça nous a permis de mobiliser des moyens pour faire toute une série de projets intéressants. On a des illustrations un peu dans tous les sens. Cependant, quelques bémols quand même. D'une part, ce plan de relance coûte cher quand même aux États, puisqu'on a des taux quand même à rembourser, des montants à rembourser qui sont importants. Deux, le processus est administrativement assez lourd. Donc, on espère que dans le futur, s'il y a d'autres projets de ce type, il faudra un peu assouplir les règles parce que c'était un vrai travail administratif très lourd. Et trois, et ça c'est peut-être plutôt une critique pour la Belgique, on a plutôt vu un éparpillement ou en tout cas en fait d'avoir un peu dispersé les moyens sur plein de petits projets plutôt que de les avoir focalisés sur des gros projets porteurs de plus de relance. Un exemple, la région wallonne a utilisé le plan de relance pour diminuer le coût des tickets de bus. Alors c'était bien évidemment pour les gens qui prennent le bus, mais ça n'a pas d'impact sur la relance économique. J'aurais préféré qu'on les focalise sur des projets plus porteurs de sens et de développement économique.
13: Alors parlons-en justement, on fait le point sur la Belgique, un pays de près de 12 millions d'habitants. Ce plan de relance se chiffre à 5,3 milliards d'euros. Plus de la moitié est consacrée à la transition verte. Parmi ces projets, un axe prend tout son sens après l'été caniculaire que nous venons de vivre, la rénovation énergétique des bâtiments scolaires. En Fédération Wallonie-Bruxelles, 149 implantations scolaires ont été sélectionnées pour être rénovées. Alex Bourdon vous propose un reportage dans l'un d'entre eux.
17: Quand est-ce qu'on a des mètres carrés ? Oui, Rachel ?
18: Un cours de mathématiques dans une ambiance détendue pour ces élèves d'une douzaine d'années de l'Athénée Royal de Ganseren, dans la région de Bruxelles. Depuis la rentrée, ils inaugurent leur bâtiment flambant neuf. Un soulagement pour les élèves, car les anciens locaux étaient particulièrement vétustes.
19: Celui d'avant était beaucoup plus vieux, du coup, parce que c'est un ancien bâtiment, et était un peu abîmé.
20: L'ancienne école, surtout avec la canicule, il faisait vraiment chaud.
18: À quelques centaines de mètres, l'ancien établissement est toujours là pour témoigner des conditions d'enseignement supportées pendant des années. Des pavillons datant de 1958, devenus avec le temps difficilement vivables selon Christian Dorman, enseignant depuis plus de 25 ans dans cet établissement.
21: Et de l'autre côté, en plein été, la chaleur tapait sur les bâtiments, on arrivait à des températures facilement de 35 degrés à l'intérieur avec les fenêtres qui étaient ouvertes. Le fait de ne pas avoir de CO2, je dirais, en excès dans la classe parce qu'il y a une ventilation, bah, tu vois que durant l'après-midi, ils ont moins facilement mal de tête, effectivement, et donc au niveau de la tension, ça a quand même un impact.
18: Le chantier a coûté 15 millions d'euros, dont près d'un million a été financé par le plan de relance post-Covid. Pour obtenir cette aide européenne, le projet a dû respecter des critères durables, isolation, énergie renouvelable, mais aussi gestion de l'eau, comme le souligne Gérard Kayser, directeur des infrastructures scolaires pour la région de Bruxelles-Capitale.
0: Donc ici, on, dans un terrain où il y a une phréatique qui est très haute, on a fait des nous. Donc en fait, ce sont des bassins qui se remplissent en cas d'orage, puis qui se vident progressivement. Et c'est raccordé en finale à une, ce qu'on appelle une rivière urbaine, donc qui est un écoulement dans une rivière de la commune.
18: Des installations durables qui servent aussi sur le plan pédagogique pour Guillaume de Valkener, directeur de l'Athénée de Gansoren.
1: C'est aussi une partie de la conscientisation pour les élèves, donc le fait qu'eux-mêmes soient dans un bâtiment dont on peut leur dire qu'il est effectivement propice à la protection de l'écologie, qu'il est plus économe sur le plan énergétique ou sur le plan des ressources comme l'eau par exemple.
18: En plus des 270 millions d'euros de fonds européens, la Fédération Wallonie-Bruxelles a lancé un plan d'un milliard d'euros pour la rénovation des bâtiments scolaires. Elisabeth De Grise est la ministre présidente de la Fédération Wallonie-Bruxelles.
22: Le besoin est effectivement énorme, c'est pas pour rien qu'on la précédente législature a chiffré à 9 milliards le montant total nécessaire. Ça veut dire qu'on a un bâti scolaire vieillissant.
18: L'Athénée royale de Gansoren fait partie des quelques 150 écoles francophones dont les travaux ont été en partie financés par le plan de relance européen. À l'échelle du pays, l'Union européenne a déjà versé près de 3,9 milliards d'euros sur les 5,2 milliards prévus. Pour toucher le reste, la Belgique doit encore convaincre la Commission européenne d'ici la fin de l'année qu'elle a tenu tous ses engagements.
13: David Clarinval, ministre de l'économie en Belgique. L'utilisation de la facilité européenne pour la reprise et la résilience pour votre pays, est-ce que vous considérez finalement que c'est une success story? En particulier, on pense à votre pays comme celui d'un millefeuille administratif entre régions et État fédéral belge. Est-ce que ça pose problème aussi?
23: Non, on l'a vu ici avec un très bel exemple, une belle illustration du fait que les moyens ont pu être aussi utilisés pour des projets qui étaient vraiment intéressants, qui ont permis de faire des économies d'énergie, d'être bons pour l'environnement et aussi bons pour nos enfants. Et donc il y a évidemment beaucoup de très bons projets. C'est vrai que la Belgique est un état complexe avec plusieurs niveaux administratifs qui se chevauchent et donc avec un plan de croissance qui est lui-même morcelé entre les différents niveaux de pouvoir. Et c'est en cela que je disais tout à l'heure que parfois on a vu un éparpillement des moyens.
13: Vous considérez que cette transition verte qui devait être financée, elle a progressé? Est-ce que vous dites en tant que libéral, attention aux des législations environnementales, d'accord, mais pas bloquantes?
23: Évidemment qu'il faut aller dans le sens de la transition et nous y sommes tout à fait favorables. Mais pour que la transition soit juste et équilibrée, il faut aussi que les entreprises et les citoyens puissent la faire avec nous. Et donc, parfois, on a eu tendance à mettre des objectifs qui étaient inatteignables et qui avaient en fait comme conséquence que les entreprises préféraient partir plutôt que de devoir s'adapter.
13: Alors, ce plan de relance, il devait servir de modèle pour le futur budget de l'Union européenne, en particulier avec des financements par objectif, hein, vous l'avez dit, des projets en tant que tels, avec des enveloppes redistribuées au plan national. Voilà. Qui a été proposé par la Commission européenne, précisons, une enveloppe totale de 2 000 milliards d'euros pour le budget de l'Union européenne sur 2028-2034, ça représente une hausse de 60% du budget actuel. C'est quand même moins de 2% du PIB de l'Union. Hein.
23: Mais, oui. Mais pour nous,
13: c'est trop.
23: En Belgique, ça voudrait qu'on passe... On devrait payer en grosso modo entre 1 et 2 milliards d'euros en plus chaque année au budget. Or, on paye déjà pas mal.
13: Vous êtes dans les pays frugaux avec l'Allemagne, le Danemark, la Finlande, les Pays-Bas et Suède.
23: On est d'accord qu'il y ait une augmentation du budget. Aujourd'hui, il est à 1400 milliards. On est d'accord qu'il augmente un peu, mais certainement pas jusqu'à 2000 milliards. On souhaite au moins qu'il diminue de 20 à 25%. On est prêt à prendre la différence. Mais c'est un effort qui devra aussi être fait dans l'usage que l'on va faire de ces moyens. Donc nous, par exemple, nous souhaitons que l'on finance beaucoup plus le pilier 2, c'est-à-dire le pilier où il y a la compétitivité des entreprises, où il y a toute une série de mesures de soutien en termes de sécurité, de défense. Par contre, on pense que dans le pilier 1, on veut une stabilité pour les crédits en agriculture, on ne veut pas diminuer la PAC. Mais par contre, sur le plan de la cohésion, là, on est prête à ce qu'il y ait une diminution.
13: C'est pour les régions, hein, la politique pour les régions les plus pauvres de l'Union européenne. Vous trouvez que c'est quand même assez ambitieux, ce budget? Même le Parlement européen dit que de toute façon, même 2 000 milliards, ce n'est pas assez, puisqu'on veut investir massivement dans la défense, comme vous le disiez, et le numérique.
23: Oui, nous trouvons que 2 000 milliards, c'est de trop, en tout cas pour le fédéral. Au niveau belge, nous estimons que ça nous fait un effort qui peut aller jusqu'à 2 milliards d'euros par an en plus. On est déjà en situation budgétaire difficile, où on est en train de chercher 10 milliards à l'horizon 2029. Imaginez que l'on vienne ajouter jusque 2029 4 fois 2 milliards en plus à trouver, ce serait un défi qui serait très difficile à résoudre pour nous.
13: En effet, votre gouvernement fédéral, dirigé par Bart De Wever, veut trouver 10 milliards d'euros d'ici 2029 pour résorber le déficit public. Alors avec plusieurs pistes, augmenter la TVA, qui est l'impôt un peu inégalitaire, ce qui touche tout le monde indifféremment, des coupes dans les services publics, ça suscite des blocages budgétaires, de la grogne sociale, des manifs étudiantes aussi comme en France un peu. Comment vous allez sortir de l'ornière ?
23: Il faut savoir qu'en Belgique, on est malheureusement dans une situation très difficile. On a une explosion des dépenses, notamment en pension et en santé, pour finalement atteindre plus ou moins 4% de déficit en 2029. Ça nécessite de faire des efforts. La Belgique a déjà fait 23 milliards d'économies depuis 2 ans. Donc on doit prendre nos responsabilités. Ça veut dire 10 milliards. On doit en effet se mettre d'accord à plusieurs, puisque nous sommes 5 partis au sein de la coalition. Et nous n'avons pas tous les mêmes recettes pour mettre le budget en équilibre. Nous préconisons que la Belgique est déjà un pays qui est très taxé. Ce sont ces 3 voies-là que l'on veut utiliser. Moins de dépenses, un peu plus de croissance, mais ne plus augmenter les taxes.
13: David Clerinval, ministre de l'Emploi aussi en Belgique, avec un chômage à 6,1% en Europe, mais un chômage des jeunes beaucoup, beaucoup plus fort. On parlait de manifestations estudiantines en France très, très fortes, en Belgique, dans la partie wallonne.
23: Il y a en effet aujourd'hui un certain mécontentement au niveau du marché du travail. Les réformes que nous avons mises en œuvre en Belgique ne sont pas nécessairement toujours appréciées par les syndicats principalement, et donc il y a une forme d'instrumentalisation des syndicats qui pousse la population à manifester. Il y a aussi un malaise qui est présent au sein de la population plus jeune, des étudiants notamment, par des raisons beaucoup plus globales. On va prendre un exemple, je pense que l'intelligence artificielle par exemple a un impact positif en termes d'emploi, puisque ça crée une augmentation de la productivité de nos sociétés, donc on ne doit pas avoir peur de l'intelligence artificielle, elle crée de la productivité et il faut veiller à la capter au sein de notre économie. Mais elle a aussi un côté plus inquiétant, puisqu'elle peut aussi engendrer des pertes d'emploi ou en tout cas une plus grande difficulté d'accès des jeunes au marché du travail, parce que l'intelligence artificielle remplace une partie de ces emplois que l'on qualifie de juniors. Et donc les entreprises ont plutôt tendance à vouloir recycler, à former leurs travailleurs aux nouveaux métiers qu'à engager des jeunes qui n'ont pas encore d'expérience. Donc on doit être conscient de cette crainte-là aussi au niveau du marché du travail. Mais on y travaille pour pouvoir aussi adapter notre marché du travail aux enjeux d'aujourd'hui.
13: Merci David Clerinval, vice-premier ministre de Belgique, d'avoir été notre invité aujourd'hui. Merci à vous de nous avoir suivis sur France 24 et Radio France Internationale. Restez en notre compagnie, l'actualité continue.
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1: Christophe Paget.
0: Bonsoir à toutes et à tous. À la une, le prix Nobel de la paix pour Navi Pillay, la juriste sud-africaine, est récompensée pour ses efforts pour promouvoir la paix et le droit international, alors que la justice internationale est attaquée, a insisté le comité Nobel. Et de fait, quelques heures plus tard, les États-Unis prenaient des sanctions contre la CPI, la Cour pénale internationale. Les États-Unis, où le président Donald Trump l'affirme, son homologue russe Vladimir Poutine s'est engagé à fournir plusieurs millions de tonnes de diesel pour le marché américain et mondial. Information confirmée à l'instant par le Kremlin. Une annonce faite à un mois des élections de mi-mandat et alors que l'électorat du président américain est très remonté contre les augmentations du prix de l'essence. Dans ce journal, on se penchera aussi sur les avancées dans le dialogue Chine-Union européenne pour réduire le déséquilibre commercial qui est très en faveur de la Chine. Et puis en France, le premier tour de la primaire socialiste avant la présidentielle est prolongé jusqu'à dimanche pour cause de cyberattaque. C'est donc à Navi Pillay, une juriste sud-africaine de 85 ans, que le prix Nobel de la paix a été décerné. Pour ses efforts pour promouvoir la paix et le droit international, et alors que cette justice internationale est attaquée, souligne le président du comité Nobel. Navi Pillay a entre autres présidé la commission d'enquête indépendante de l'ONU qui a accusé Israël de commettre un génocide dans la bande de Gaza. Et la réaction de Benjamin Netanyahou à cette édition 2026 du Nobel de la paix n'a pas tardé, puisque le premier ministre israélien a qualifié Navi Pillay de sectaire qui a contribué à la diabolisation des juifs. Et c'est quelques heures à peine après que la justice internationale a été célébrée avec ce prix Nobel, que les États-Unis ont annoncé imposer des sanctions à la Cour pénale internationale, la CPI, une des cibles de Donald Trump depuis qu'elle a émis des mandats d'arrêt contre Benjamin Netanyahou. Des sanctions dénoncées par la nouvelle prix Nobel, mais aussi par l'ONU et par la CPI, qui parle d'attaque contre l'État de droit. Le détail de ces sanctions américaines avec Sofia Katsenkova.
2: Payer les salariés, financer les enquêtes, protéger les témoins, c'est le fonctionnement même de la CPI qui pourrait être fragilisé à la suite des sanctions américaines. Car jusqu'ici, la Maison-Blanche sanctionnait certains de ses responsables, dont des juges. Désormais, toute l'institution est ciblée. Ça veut dire que pendant 180 jours, toutes transactions financières avec les États-Unis sont interdites. Voilà ce qui pourrait se passer. Plus d'accès aux services bancaires, aux assurances ou encore aux technologies américaines. Tout ça dans le but de réduire la capacité d'action de la Cour. Les États-Unis, qui ne sont pas membres, veulent empêcher toute poursuite contre leurs ressortissants. Ils craignent notamment qu'une enquête de la CPI sur la guerre en Afghanistan n'aboutisse à des accusations contre leur personnel. Washington dénonce aussi le mandat d'arrêt international de la Cour visant leur allié Benjamin Netanyahou, premier ministre israélien, pour crimes de guerre dans la bande de Gaza. D'ailleurs, ce dernier a réagi en saluant la décision des États-Unis. À l'inverse, Bruxelles juge ces sanctions déplorables. L'Union européenne promet d'aider la CPI, mais à ce stade, on ne sait pas encore comment.
0: En Iran, les gardiens de la Révolution affirment avoir frappé un pétrolier qui tentait de traverser le détroit d'Ormuz, alors qu'autour d'un autre détroit, celui de Bab el-Mandeb au Yémen, les combats font rage entre rebelles houthis pro-iraniens et forces gouvernementales. Tout cela, on le sait, bloque le passage du pétrole et alimente le mécontentement un peu partout sur la planète devant l'augmentation des prix du carburant, entre autres aux États-Unis, où début novembre, ce sont les élections de mi-mandat. Et ce vendredi, le président Donald Trump a annoncé que son homologue russe Vladimir Poutine s'était engagé à fournir plusieurs millions de tonnes de diesel pour le marché américain et mondial. Le Kremlin vient de confirmer. Et la Russie étant frappée de sanctions sur ses exportations d'hydrocarbures, eh bien le ministère des Finances américain précise avoir donné une autorisation provisoire pour cette mise sur le marché. Les États-Unis toujours et cette polémique après la décision du ministre de la Défense, Pete Hegseth, qui veut diffuser en direct une exécution, celle du meurtrier de 12 soldats américains, c'était en 2009. L'homme doit être fusillé le 3 décembre dans une base militaire du Texas. Cette diffusion en direct de sa mise à mort constituerait une forme de torture. C'est la réaction du haut commissaire de l'ONU aux droits de l'homme. Une large condamnation aussi du côté des élus américains, démocrates comme républicains. À New York, Gwendal Lavina.
3: Nous veillerons à ce que ce soit public parce que les gens doivent comprendre que ce genre d'acte entraîne de graves conséquences, expliquait hier soir Pete Hegseth. Sur CNN, le sénateur démocrate Chris Murphy a été l'un des premiers à réagir.
4: That's disgusting. C'est dégoûtant. Qu'est-ce qu'il fait? Il imite les exécutions du groupe État islamique. Les exécutions publiques, c'est médiéval. C'est franchement l'une des choses que nous abhorrons chez les groupes terroristes. Et le fait que les États-Unis fassent cela, c'est révoltant. Est-ce cela que l'Amérique est devenue?
3: Hillary Clinton, ancienne secrétaire d'État et candidate démocrate à la présidentielle, décrit sur X une idée barbare indigne de notre pays. La dernière exécution publique aux États-Unis remonte à 1936 et l'exécution de Nidal Hassan par peloton militaire serait la première depuis la Seconde Guerre mondiale. Quelques républicains, à l'instar d'Andy Ogles du Tennessee, saluent la démarche et estiment, je cite, que c'est ce que mérite ce terroriste. Mais la plupart de ses collègues ne cachent pas leur colère. Le très influent sénateur Tom Tillis écrit sur X que les exécutions publiques sont le fait de dictatures comme l'Iran et l'Afghanistan. Ça ne devrait pas arriver ici. Des élus de tous bords s'inquiètent par ailleurs que l'événement n'alimente la propagande d'organisations terroristes qui feraient de Nidal Hassan, 56 ans, un martyr pour appuyer leur cause. Gwendal Lavina, New York, RFI.
0: Autre réaction, celle du vice-président J.D. Vance qui annonce qu'il ne regardera pas l'exécution si elle est diffusée en direct. Toujours sur le continent américain, le Panama, frappé par un puissant séisme évalué à 7,7. L'Institut américain de veille géologique a diffusé une alerte au tsunami pour la côte pacifique de l'Amérique centrale, ainsi que pour la Colombie et l'Équateur. 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L'industrie automobile européenne salue une avancée positive après les discussions Chine-Union européenne. Pékin et la Commission européenne ont annoncé avoir conclu un accord intérimaire pour tenter de rééquilibrer leurs échanges commerciaux. Les discussions auront duré 2 jours en Chine. On le retrouve Claire Broderst.
5: Freiner l'arrivée des voitures hybrides chinoises en Europe, c'est la principale avancée annoncée par Maro Sefcovic. L'entente concerne l'exportation des hybrides classiques et rechargeables sur 4 ans.
6: Selon nos projections, cela représente une réduction de plus de moitié des exportations d'hybrides et d'hybrides rechargeables vers l'Union européenne par rapport à un scénario où rien ne changerait. Cette mesure empêche en réalité l'exportation de plusieurs millions de voitures de la Chine vers l'Union européenne.
5: Pékin qualifie les discussions de pragmatiques et productives, mais ne détaille pas davantage cette entente. Le mécanisme doit encore être présenté aux dirigeants européens. Autre annonce, Pékin abaisserait certains droits de douane sur les produits européens, avec des économies à la clé pour les exportateurs.
6: Cela va des pièces automobiles à l'huile d'olive et aux chaussures pour près de 4 milliards d'euros d'exportation actuelle, avec à la clé au moins 225 millions d'euros d'économies de droits de douane.
5: Pékin se dit aussi disposé à continuer de faciliter l'approbation des licences d'exportation de terres rares et d'aimants permanents, indispensables à l'industrie européenne. Bruxelles salue un premier pas, mais face à un déficit commercial d'environ 1 milliard d'euros par jour, le commissaire prévient, si le dialogue ne suffit pas, l'Union européenne utilisera ses instruments de défense commerciale. Cléa Broderst, Pékin. RFI.
0: Le haut commissaire de l'ONU aux droits de l'homme dit suivre avec inquiétude les incidents liés aux manifestations des lycéens en France. Il appelle à ce qu'il n'y ait pas de recours disproportionné à la force de la part des forces de l'ordre. Ce vendredi, la police des polices a été saisie pour un coup de genou donné par un policier dans le visage d'un manifestant, coup de genou qui avait été filmé. Et puis pour ce qui est du vote, pour le premier tour de la primaire socialiste en vue de la présidentielle, il est prolongé jusqu'à dimanche 18h pour cause de cyberattaque. Dès le début du vote, ce matin à 8h, un afflux massif et fictif de connexions a considérablement ralenti le processus. On termine ce journal avec ces 30 000 bouteilles de vin dérobées le week-end dernier en Italie, dans un célèbre domaine viticole de Toscane. Le butin est estimé à quand même 5 millions d'euros. Précision, Daniel Valo.
7: 30 000 bouteilles dérobées dans l'une des caves les plus prestigieuses de Toscane, le domaine Marchesi Antinori, dont les origines remontent au XIVe siècle. Des vins toscans réputés dont le prix peut aller de 120 à plus de 300 euros la bouteille. La perte est d'autant plus colossale que le domaine familial n'était pas assuré contre ce genre de vol. Les cambrioleurs ont profité de l'absence du personnel en opérant en fin de semaine. Ils ont débranché les caméras de surveillance et ont utilisé les chariots élévateurs du domaine pour charger les bouteilles déjà préparées sur des palettes. Le vol n'a été découvert que lundi matin à l'ouverture du domaine. Le patron de la cave interrogé par le Corriere della Sera espère retrouver une partie de la cargaison et il lance un appel aux amateurs de vin, leur demandant de ne pas acheter les bouteilles de son domaine s'ils ont des doutes sur leur provenance et sur leur prix.
0: Daniel Valo, RFI, 22h10 à Paris. C'est l'heure de retrouver DJ Fessbaker pour l'Afro-Club de Luxe. Et nous, on se retrouve dans 50 minutes pour un nouveau journal international.
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11: Et de retour dans la maison de verre durant les 50 prochaines minutes pour votre rendez-vous du vendredi soir. C'est l'Afro-Club de Luxe sur RFI avec Arthur Bon à la réalisation évidemment. Happy Friday everybody! Aujourd'hui, session exceptionnelle. On remonte le temps 10 ans en arrière pour faire place au top 30 officiel de l'année 2016. Vous savez, c'était une année charnière, une année de basculement où l'Afrique et sa diaspora ont définitivement imposé leur rythme à la face du monde.
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11: Définitivement ensemble, mon cher Afrobeat, et on ouvre ce classement d'anthologie à la 30e place au Nigeria. Voici Runtown qui lâche en cette fin d'année 2016 le tube Mad.

Merci Runtown. Et comme chaque vendredi dorénavant, n'oublie pas le titre joué à l'envers. Vous le savez, Arthur Bois a sélectionné l'un des plus grands hits de l'année 2016. On reste dans le thème. Il a inversé la bande et c'est à vous de reconnaître son interprète. Vos réponses sur notre WhatsApp au +33 6 58 18 46 86. Arthur Bois, allez, fais tourner le son à l'envers. Pas facile, hein. Je suis sûr que ça va être difficile de répondre au +33 6 58 18 46 86. Envoyez vos messages si vous avez reconnu en tout cas cette rythmique. Allez, pendant que vous réfléchissez, ben nous on poursuit tranquillement ce top 30 rétro 2016. Est-ce que vous êtes prêts? Concentration. Arthur Bon, monte le son. Direction Kingston en Jamaïque, c'est le numéro 29, Cold Chance. Il dynamitait l'été 2016 avec ce hit-là, Break Off Your Back. Je suis sûr qu'ils sont en train de danser à Kampala. Oui, là-bas, ça a cartonné. Monte le son.

Vous savez, un petit peu comme Samuel Umtiti qui casse la démarche, n'est-ce pas, VG Dream? En 2016, en tout cas, ce rhythm a retourné tous les sound systems Caribbean avant d'être remixé par Chris Brown. Conscience était numéro 29. Allez, au 28e rang, Alliance de Titans entre les Antilles et le 9-2. Kalash conviait Booba sur le titre Rouge et Bleu. Oui, ça c'est un titre qui fait plaisir particulièrement à Arthur Bon et à tous ceux qui se reconnaissent dans cette année 2016. C'est le thème de la soirée, c'est l'Afro Club de Luxe. Et c'est Facemaker au son, monte ça. J'en ai vu de toutes les couleurs.

Chobo aussi, puisque Rouge et Bleu, c'est un extrait de l'album Chaos de Kalash, sorti en 2016. Et il signait un crossover rap reggae dancehall certifié single d'or. Oui, à l'époque, il squattait les sommets des charts français. 27e place, on retrouve le regretté rappeur sud-africain, a.k.a. aux côtés de Burna Boy, Yanga et

que Burna Boy et AKA étaient déjà des machines à tube continentales en plus de son vrai nom. Kiernan Jared Forbes, AKA, a été assassiné par balle le 10 février 2023 à l'âge de 35 ans. Trop jeune pour mourir. De même pour l'artiste sud-africain Mandoza.

qui est décédé en 2016, lui, à l'âge de 38 ans seulement, des suites d'un cancer du pharynx et une tumeur au cerveau. Les auditeurs de RFI connaissent forcément ce pionnier du Kwaito, notamment avec ce hit-là.

fêté. Oui, il a été pendant deux saisons le générique de Couleur Tropicale avec Claudicia, qui fêtait en 2016 sa 21e année d'existence sur RFI. Hommage à tous ces pionniers de la musique panafricaine. À la 26e place, la Tanzanie révélait son nouveau phénomène, la signature du label Wasafi. Il s'appelle Revani, et il s'appelle toujours Revani avec son tout premier hit. Kwetu, monte le son.

en 2016, cette chanson a propulsé Revani sur le devant de la scène Bongo Flava à l'international. 25e place, le Maroc affole les compteurs YouTube avec la superstar Saad Lamjared qui faisait danser grâce à son hit Hana Mahi Sahel. Je ne suis pas facile en arabe, un titre qui a cumulé des dizaines de millions de vues en quelques jours en 2016 avec la présence de plusieurs personnalités du show business dans le clip pour confirmer le succès mondial de Saad Lamjared à cette époque. Aujourd'hui donc âgé de 41 ans, il a été condamné à 10 ans de réclusion criminelle pour viol aggravé. Ben, c'était à la toute fin du mois de septembre. Il était sous état alcoolisé lors de cette agression pour des faits commis donc en 2016 dans une chambre d'hôtel parisienne. Numéro 24, place au crooner capverdien Nelson Freitas. Il faisait chavirer les cœurs avec ce chef-d'œuvre Kizomba Miunda Linda. Plus 33, 6, 58, 18, 46, 86. Et je me rappelle, je l'ai tellement joué ce son à l'époque. Ouais, j'étais amoureux.

0: Miúda Linda, qui signifie jolie fille en portugais. Oui, ça tourne en boucle sur toutes les radios de Luanda à Lisbonne en 2016. Et ce titre est extrait de l'opus 4, donc 4, de Nelson Freitas. 23e marche, c'est le mannequin des arrangeurs, c'est comme ça qu'il aime s'appeler. Serge Beno, il imposait sa cadence coupée décalée avec ce titre Mawa Naya. Oui, certains disent que c'est beaucoup de bruit pour rien, mais moi j'étais allé le voir à l'Élysée Montmartre à l'époque. Avec cette chanson, le chanteur ivoirien Serge Beno, il faisait danser tous les maquis d'Abidjan et la diaspora évidemment, avec une chorégraphie ultra populaire, c'était Mawa Naya. Il sera d'ailleurs récompensé du prix du meilleur artiste francophone au MTV Africa Music Awards 2016 qui se déroulait en Afrique du Sud.
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0: 22e position, cap sur le Cameroun, avec la signature du label New Bell Music. C'est la talentueuse Renée, je vous laisse écouter le titre, La Sauce.

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En 2016, ce rythme Bikutsi, produit par le rappeur Jovi le Monstre, rendait Renice viral sur tout le continent. Et là, je ne parle pas du continent. Avant de porter les lions indomptables vers donc le sacre continental, quelques mois plus tard, lors de la CAN 2017 au Gabon.

Fais-moi confiance. On écoute un extrait. En 2016, Siliki Diabaté remplissait les salles en Afrique, mais comme en Europe aussi, en modernisant la tradition mandingue grâce à ce succès populaire immense, Fais-moi confiance, qui a été repris par plus d'un. On en reparlera certainement. Allez, petit rappel, avant d'enchaîner, pour ceux qui cherchent encore le titre Jouer à l'envers, notre jeu interactif qui passe en mode 2016 aussi. Arthur Bon, refais entendre ce tube. Ah, c'est pas facile, hein? Même moi, j'ai du mal à la reconnaître. Je regarde attentivement sur WhatsApp vos réponses au plus 33 6 58 18 46 86. Allez, on passe tout de suite à la deuxième partie du classement spécial 2016. Sélecteur 20e place, le producteur et chanteur nigérien Malik Berry lâchait ce hit afro-pop Control. Malik

Malik Berry prenait officiellement le contrôle des ondes internationales, lui qui est basé à Londres en plus. Il garde à ce jour une popularité non négligeable puisqu'il cumule encore plus de 2 millions d'auditeurs mensuels sur les plateformes de streaming. Place, voici un titre qui va rappeler des souvenirs à certains. C'est Willie William. Il faisait danser le monde entier avec son hit Ego.

MHD, il mettait tout le monde d'accord, y compris Arthur Bon, avec la cinquième salle de sa série Afro Trap. Et là, c'est donc la partie 5, entre parenthèses, un Gatier à Bédi. 17ème place, Black M répondait aux polémiques sur sa double culture, et notamment l'origine guinéenne de ses parents, avec fierté.

Je suis chez moi, une chanson engagée de Black M, extrait de son album Éternel Insatisfait. Ce morceau a été écrit en fait en réponse directe à Marion Maréchal Le Pen et aux polémiques déclenchées par l'extrême droite française qui s'était fermement opposée à la participation de Black M au concert de commémoration de la bataille de Verdun en mai 2016. Ce qui avait finalement conduit donc à l'annulation de la performance de Black M. Et à travers ce titre, il réaffirme avec force son identité française et sa légitimité à vivre et chanter dans son pays. Numéro 16, le Starboy Whiskey célébrait son ascension internationale avec Final. Coup de ça.

2016, Wizkid s'apprêtait à conquérir l'Occident, contribuant donc au succès de plusieurs projets internationaux qui se sont classés tous numéro 1 les uns à la suite des autres. On en reparlera tout à l'heure, juste avant la fin de ce top 30. Là, pour l'instant, c'était Final numéro 16.

scène Afrobeats en 2016 et il a donné des sueurs froides à certains d'entre nous, notamment grâce à ses paroles qui mettent en avant des danses populaires de l'époque, ben comme le Shoki, l'Al-Qaïda, qui n'a rien à voir avec le groupe terroriste, alors on se calme, et le Dab. Voilà, c'était Mr. Easy et Yuji. 14e place, alliance royale entre le groupe kényan Sauti Sol et la star tanzanienne Ali Kiba qui chantait L'amour sans limite avec Unconditionally.

Sol en collaboration avec Ali Kiba de la Tanzanie. Un titre sorti officiellement le 15 avril 2016 est devenu rapidement un classique de la musique est-africaine. 13e place, on retrouve les ambassadeurs du Togo, le groupe Toufan, qui nous faisait transpirer avec ce concept.

Latine en 2016. Il est sorti initialement en 2014, toujours avec l'artiste jamaïcain Charlie Black à l'interprétation. Mais ce morceau est devenu un immense succès international près de 2 ans plus tard, grâce à un challenge né sur les réseaux sociaux. Tiens, tiens. 11e place, voici Pat Ranking et One Decor qui célébraient la femme sur leur collaboration.

Breezy. En plus, ce titre, il a été récompensé au MTV Africa Music Awards en 2016 en Afrique du Sud. C'était vraiment l'année où il fallait être à Johannesburg. Et on peut dire en tout cas que ce titre a marqué l'âge d'or de la domination afropop made in Nigeria. Allez, petit rappel avant d'enchaîner. Pour ceux qui cherchent encore le titre joué à l'envers, notre jeu interactif qui passe en mode 2016 aussi, on le dit depuis le début de cette émission. Concentrez-vous un petit peu. Arthur Bon, refais entendre ce tube. Je vous assure que même moi, en l'écoutant, j'ai de gros doutes. En tout cas, je regarde attentivement sur WhatsApp vos réponses au plus 33 6 58 18 46 86. On a un petit peu corsé la chose. Allez, on passe tout de suite aux actualités. Allez, on reste aussi en 2016 dans cette séquence actualité, une année où les musiques africaines gagnent du terrain à l'international, à tel point que les grandes entreprises musicales, les fameuses majors, accélèrent leur investissement sur le continent. C'est le cas de Sony Music, qui annonce le renforcement de sa présence en Afrique avec des opérations à Lagos, à Abidjan et à Nairobi. Cette année-là, le groupe Sony vient également de signer un accord mondial avec Davido. Et quelques mois plus tard, Tiwa Savage conclut un contrat de management avec Roc Nation, la société de Jay-Z, tout en restant chez Mavin Records. C'était le début de l'arrivée de Believe, de toutes ces majors sur le continent. Et ça continue encore aujourd'hui.

artiste international. C'est une consécration pour la house sud-africaine et en plus, le DJ producteur devient le premier sud-africain à recevoir cette distinction. L'Afrique qui rayonne à l'étranger, c'est aussi celle des platines. Merci

2016, Angélique Kidjo décroche son troisième Grammy dans la catégorie alors appelée meilleur album de World Music pour l'album Sings. On écoute là un petit peu enfant, j'adore cette voix. Sur ce disque, paru donc en 2015, la chanteuse béninoise rencontre l'orchestre philharmonique du Luxembourg et c'est une nouvelle démonstration de sa capacité à faire dialoguer les univers musicaux. Si vous voulez écouter un petit peu plus, allez sur les plateformes de stream. En cette année 2016, Rokia Traoré sortira ce qui est à ce jour son dernier album studio dans les bacs, Nesso, le 12 février. Un projet qui défend les peuples opprimés par les guerres en mettant en valeur les guitares mandingues et Touareg. Oui, à l'instar du groupe Imaran, originaire de Taman Rasset, dans le sud de l'Algérie, qui sort, lui, le 29 avril, son premier album éponyme. Un peu de compas pour poursuivre ses actualités en 2016. Le groupe haïtien Karimi annonce sa séparation aux grandes dames du public. Et dans la foulée, Richard Cavé, qui en était membre, dévoile son nouveau groupe Kai et leur premier single Malade. Un événement qui vient marquer donc une transition importante pour cette scène du compas. Mais 2016 reste aussi une année de deuil. Le 24 avril, Papa Wemba meurt à 66 ans après s'être effondré sur la scène du Femua à Abidjan. Avec lui disparaît une voix de la rumba immédiatement reconnaissable et une icône de l'élégance indissociable.

qu'il avait emprunté à Otis Redding. Et dans cette année de conquête et de reconnaissance, en 2016, la disparition de Papa Wemba rappelle aussi tout ce que les nouvelles générations doivent à leurs aînés. Allez, place au sommet de la hiérarchie de l'année 2016 dans notre top 30. Arthur Bon, eh bien monte le son. Issa Easy, à la 10e place, Mr. Easy posait la fondation de son empire. Ici en duo avec Efia sur le sensuel Skin Tight qui charmait le continent entier. Écoutez rien que le début. 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

Skin Tight de Mr. Easy en collab avec la chanteuse ghanéenne Effia, sortie initialement le 30 août 2015 dans sa version audio pour annoncer l'EP Accra to Lagos du chanteur nigérian. Il a été produit par le célèbre Jules, que vous connaissez tous très bien, et ce titre est à la 26e place du classement Billboard des plus grandes chansons afrobeat de tous les temps. La classe. Ouais, vous la reconnaissez? Évidemment, est-ce que j'ai besoin de dire que c'est Gibbs et Niska? Ça fait comme jamais.

comme jamais de Gims et Niska, extrait de la pilule bleue du deuxième album studio de Gims à l'époque, Mon cœur avait raison. Le morceau est devenu un véritable phénomène culturel dans le monde francophone. D'ailleurs, le papa d'Arthur Bon n'arrêtait pas de danser dessus. Et il a été sacré, je parle du morceau, chanson originale de l'année aux Victoires de la musique 2016. Good ça. 8e mars, c'est la connexion Johannesburg-Lagos qui explosait avec DJ Maphoriza et Whiskey sur le tube.

Soweto Baby, sorti en décembre 2015 et publié officiellement en single le 8 janvier 2016 par le DJ sud-africain et producteur DJ Maphorisa.

et Booba sur le titre Kinam, premier extrait de l'album de Fally intitulé Tokos, avec plusieurs O. Hein. Il sera donc publié en 2017 et ce titre sera d'ailleurs certifié single d'or par le Snap en France en septembre de l'année d'après. Et le clip vidéo sorti, lui, le 14 décembre 2016 pour l'anniversaire de Fally, hein, il a franchi la barre du million de vues en moins de 3 jours. Aujourd'hui, ça semble simple, mais à l'époque, c'était un record pour un artiste congolais. En 2016, à la 6e place, voici Diamond Platnumz et Rayvanny qui mettaient la Tanzanie sur la carte du monde avec Salomé.

Diamond et Revani ont battu des records historiques de vues avec Salomé, une reprise modernisée du classique folklorique tanzanien Maria Salomé de Saïda Karoli. Je vous le recommande, allez le voir sur YouTube, vous allez bien vous amuser. C'était les débuts en tout cas à l'international de Revani.

Augustine Miles, Kelechi, alias Techno. Il cartonnait donc avec Pana, son succès mondial sorti initialement en août 2016 avant de faire l'objet de plusieurs sorties officielles à l'international, en tout cas avec des remixes produits en collaboration avec Chris Beats. Au pied du podium, quatrième place, on retrouve MHD qui décrochait son hymne de ralliement. Voici

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Bravo à tous ceux qui avaient reconnu Franco et qui ont envoyé les bonnes réponses sur WhatsApp. C'était pas évident aujourd'hui, hein. Coller la petite est devenu en 2016 l'un des plus grands succès de l'histoire de la musique urbaine africaine. Et cette chanson a fait danser le monde entier, même si elle a fait l'objet d'une interdiction de diffusion dans certaines régions du Cameroun à sa sortie en raison de ses paroles jugées trop suggestives. En faisant ce genre d'émission, c'est bien de revoir un petit peu la photographie de l'époque. On se rend compte que les choses ont évolué et parfois pas dans le bon sens. En tout cas, cette chanson ou cette interdiction a eu de quoi accentuer son immense buzz et son succès à l'international. Deuxième place, c'est le hit mondial de 2016 signé Rihanna et Drake. Work, work, work, work, work. Voici un petit peu ce qu'on fait ici. Montre ça, Arthur.

s'est hissé à la première place du classement Billboard Hot 100 pendant 9 semaines consécutives en 2016 et c'était le premier extrait du 8e et dernier album studio de Rihanna qui s'appelait Anti. Rihanna, tu nous manques, hein, reviens.